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1: Bonjour à tous. L'équipe de France s'est sortie du piège paraguayen. Les Bleus sont qualifiés pour les quarts de finale de la Coupe du Monde de foot grâce à un succès 1-0 contre le Paraguay cette nuit en huitième de finale. C'est Kylian Mbappé qui a libéré les Français grâce à un pénalty à la 70e minute de jeu. Une rencontre difficile face à un bloc bas et des adversaires qui ont provoqué. Alors forcément, le sélectionneur tricolore était soulagé après ce succès. Écoutez Didier Deschamps, micro d'M6.
2: Ça n'a pas été simple. On n'est pas sorti de notre match. Et c'est difficile parce qu'il y a la densité, ça veut bien défendre. Évidemment que la température va à l'encontre de l'intensité. Et eux, sans intensité, ils ont bien défendu. Mais c'est une belle étape de passer. C'est toujours compliqué par rapport à ces équipes sud-américaines. Et je suis très heureux que le groupe ait fait ça ce soir.
1: Et la France retrouvera donc le Maroc jeudi soir en quart de finale. Les Marocains qui ont battu le Canada 3-0 hier soir. En attendant ce rendez-vous, les huitièmes de finale de la Coupe du Monde continuent avec deux matchs ce soir et cette nuit. Brésil-Norvège dans un premier temps et puis Mexique-Angleterre. Dans l'actualité également, ce matin, la canicule de retour sur le sud du pays. Une petite dizaine de départements est placée en vigilance orange aujourd'hui, des Pyrénées-Orientales jusqu'à la Drôme. Des pointes jusqu'à 40 degrés sont attendues par endroits. Des centaines de personnes hier dans les rues de Carcassonne pour rendre hommage à Louis, ce jeune homme de 17 ans battu à mort fin juin. « Je veux me battre pour que tu ne sois jamais oublié », a notamment déclaré son père. Beaucoup de participants portaient des t-shirts noirs et blancs avec une photo du garçon. Et puis le premier maillot jaune sur le Tour de France, il est pour Jonas Vingegaard après la victoire de Visma Liesebaek hier dans les rues de Barcelone pour le contre-la-montre par équipe. Deuxième étape aujourd'hui, c'est entre Tarragone et la capitale de Catalogne. Voilà pour l'essentiel de l'actualité. Très bon début de journée à tous.

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1: Et nous sommes le 5 juillet aujourd'hui, nous fêtons les Antoine et les Antoine-Marie. Et en ce 5 juillet, je pourrais vous parler de Georges Pompidou, l'ancien président français né en 1911, ou de Dolly, la première brebis clonée née en 1996. Mais le 5 juillet 1979 est née l'une des plus grandes championnes françaises de tennis, Amélie Mauresmo. Elle est un des plus beaux palmarès du tennis français avec une médaille d'argent au JO d'Athènes en 2004, battue en finale par la Belge Justine Henin, mais aussi et surtout deux titres du Grand Chelem, la même année, en 2006, en Australie et dans le temple du tennis Wimbledon, à chaque fois contre Justine Henin. Ce titre sur le gazon londonien a d'ailleurs une saveur particulière. En Australie, en début d'année 2006, la Française bénéficie de l'abandon de la Belge dans la seconde manche. Mais en Angleterre, c'est bien à armes égales que la francilienne s'est imposée. Tête de série numéro 1 du tableau de simple, la Française tarde à entrer dans la rencontre et perd le premier set 6-2, mais s'impose 6-3 dans le deuxième, puis 6-4 dans l'ultime manche. La dernière Française à s'être imposée à Wimbledon était Suzanne Lenglen en 1925. Avec l'argent au JO d'Athènes, deux grands chelems, mais aussi 25 tournois gagnés en carrière et une victoire en Fed Cup en 2003, Amélie Mauresmo possède un des plus beaux palmarès du tennis féminin français. Elle sera en 2004 la première joueuse française de l'ère moderne à atteindre le classement de numéro 1 mondial. La citation du jour nous vient d'un ancien vainqueur de Wimbledon et de l'US Open, l'américain Stan Smith. « La majorité des gens ignorent qui je suis. Beaucoup de gens pensent que je suis une chaussure. »

voyez, ce n'est pas le moment de vous créer des inimitiés. Ayez la sagesse de tourner 7 fois votre langue dans votre bouche avant de parler. Taureau, ne forcez pas le destin en vous montrant trop exigeant ou trop critique vis-à-vis de vos supérieurs. Gémeaux, prenez les choses en main. Vous devez assainir vos comptes et trouver des solutions concrètes à vos problèmes de trésorerie. Cancer, vous surfez sur la vague de la communication avec brio. Alors profitez-en pour négocier. Lion, vous travaillez d'arrache-pied. Et à ce rythme-là, vous allez vous épuiser à la tâche. Ménagez-vous un peu. Vierge, vous ne laissez rien au hasard. Tout est parfaitement orchestré dans votre travail. C'est parfait. Balance, vous avez des désirs de grandeur, de l'ambition à revendre. Vous voulez être reconnu par vos pairs, mais aussi par vos collaborateurs. Scorpion, ne vous laissez pas emporter par votre enthousiasme sans étudier dans le détail votre plan d'action. Sagittaire, vous ne voulez pas prendre du retard dans vos activités, alors vous donnez un coup de collier pour tout finir quand il le faut. Capricorne, vous avez envie de vous évader en duo, pourquoi ne pas l'envisager pour le prochain week-end? Verseau, votre potentiel persuasion est au top, alors vous dites ce que vous avez à dire sans hésiter. Poisson, restez cool même si vous ne partagez pas les mêmes points de vue que vos collaborateurs.

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1: « Malheureux les conscrits devant le stand de tir, visant le cœur du monde, visant leur propre cœur, visant le cœur du monde, en éclatant de rire. »
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1: Dans l'actualité environnementale aujourd'hui, une association alerte sur le vieillissement de la population face aux épisodes de canicule qui vont s'intensifier les prochaines années. Je vous explique tout ça. D'ici 4 ans, à peu près un Français sur 5 aura plus de 65 ans et le nombre de vagues de chaleur d'ici 20 ans sera multiplié par 5. C'est le constat fait par l'association Conséquences dans son dernier rapport, association qui a pour but de documenter et d'exposer les conséquences du changement climatique sur le quotidien des Français. Et aujourd'hui, elle pointe du doigt le manque de préparation du pays, car à partir de 2030, soit dans 4 ans, près de 7 millions de seniors risquent d'être exposés à des épisodes autant voire plus intenses que la canicule de 2003. Et les seniors vivant dans des zones rurales seront particulièrement impactés. Quelques 550 000 personnes âgées vivront ainsi dans des communes sans service ni commerce et seront particulièrement vulnérables en cas de chaleur prolongée. Face à ces risques, l'association recommande de traiter les canicules extrêmes comme des crises de sécurité civile, en ouvrant davantage de lieux frais ou encore en recensant les personnes vulnérables dans les communes de façon exhaustive. Autre préconisation, former les aidants familiaux et professionnels à la reconnaissance précoce de l'hyperthermie, particulièrement chez les personnes atteintes de démence, adapter les bâtiments et l'espace public aux chaleurs ou encore créer un fonds territorial d'adaptation aux fortes températures.

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1: Chers auditeurs, bonjour. Nous allons vous parler maintenant du crédit immobilier. Et bien évidemment, avec un crédit immobilier, il y a toujours une assurance. Et nous allons voir comment faire pour les emprunteurs qui souhaitent effectivement avoir un crédit avec un risque de santé. En effet, lorsque vous empruntez pour payer un bien immobilier, par exemple, la banque exige une assurance. Elle prendra le relais en cas de décès, d'invalidité, d'arrêt de travail qui vous empêcherait de rembourser vos mensualités. La quête de cette assurance est loin d'être une formalité. Si l'on présente un risque aggravé de santé, autrement dit, si on a eu ou si l'on a une maladie présentant un risque de décès supérieur à la moyenne. La démarche est longue et complexe. Les emprunteurs essuient des refus à répétition ou se voient tarifer des surprimes très chargées qui bloquent parfois l'accès au crédit. La Fédération française des diabétiques estime que 16% des demandes formulées à son service juridique en 2023 concernaient un problème d'assurance ou de crédit immobilier. Si une personne présente une maladie cardiovasculaire, elle rencontrera des difficultés à trouver une assurance. La majorité des dossiers est finançable, mais il faudra anticiper cette démarche. Pour décrocher ce Graal, plusieurs pistes. La première consiste à solliciter l'assurance de la banque prêteuse. Pour autant, ces couvertures collectives sont restrictives et assez binaires. Dès qu'il existe un risque aggravé de santé, cette assurance groupe refuse bien souvent le dossier. Deuxième parade, passer par un courtier en assurance qui procédera à un tour du marché pour recueillir les propositions adaptées à votre cas. Quelques compagnies d'assurance, AFISK, Generali, MetLife, Swiss Life, etc., disposent de contrats adaptés aux pathologies compliquées. Toutefois, avant de calculer le montant de la prime, l'assureur analysera le risque, bien sûr. Sachez toutefois qu'il n'existe pas de questionnaire médical en dessous de la somme de 200 000 euros empruntée. Par contre, si vous empruntez plus de 200 000 euros, vous devrez remplir un questionnaire de santé. Pas question de mentir. Si l'assureur s'aperçoit a posteriori que les informations importantes ont été cachées, il n'y aura pas d'indemnisation en cas de problème. Ensuite, il faudra transmettre vos bilans de santé récents. La compagnie d'assurance demande souvent des examens complémentaires ainsi qu'une visite chez son médecin conseil. Des tarifs très majorés et des problèmes non couverts. De nombreux facteurs entrent en ligne de compte dans le calcul de la prime. Chaque tarification est unique, mais en cas de risque de santé, prévoyez un tarif majoré. Une surprime de 50, 100%, parfois 200% peut s'ajouter au barème standard, pouvant mettre en péril votre projet immobilier et bien sûr votre acquisition. Une des solutions, c'est d'augmenter son apport. Si même en passant par un courtier, vous essuyez encore des refus, il reste la convention AERAS, mise en place par l'État. Grâce à cet ultime repêchage, on repousse les limites de l'assurabilité de tous les dossiers refusés et qui sont réexaminés. Cette convention implique cependant d'acheter une résidence principale, d'avoir moins de 71 ans en fin de crédit et d'emprunter au maximum 420 000 euros. Hors crédit relais. Si la demande est encore rejetée, d'autres stratégies sont envisageables. Augmenter son apport personnel pour moins s'endetter et limiter l'assurance. Et éviter d'avoir à déposer un questionnaire médical, bien sûr. Pour plus d'informations, n'hésitez pas à venir nous rencontrer au 65 avenue Jean Jaurès ou dans nos permanences. Nous sommes à votre disposition, bien sûr.

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1: Bonjour à toutes et à tous et bienvenue dans votre agenda. Voici les événements et les sorties à venir. Le 6 juillet, venez découvrir ou redécouvrir un classique de Molière. Au château de Flaugergue à Montpellier sera en effet donné en extérieur Monsieur de Pourceaugnac, interprété par la troupe de l'illustre théâtre. La représentation débutera à 21h et sachez que le restaurant Folia ouvrira ses portes dès 19h30. Pensez donc à réserver. Un bar à vin sera également en accès libre gratuitement. Cette soirée sous les étoiles vous coûtera 25 euros pour le tarif plein, 21 euros en tarif réduit. Le 6 juillet, à nouveau, débutent les visites du site archéologique Latara. Tous les lundis des vacances, de 10h à midi, un guide vous fera découvrir les vestiges de la ville antique ainsi que la maison gauloise reconstituée. En cas de chaleur trop forte, les visites pourront être annulées. Vous pouvez réserver vos places auprès du service des publics au 04 99 54 78 24. Mardi 7 juillet, de 14h à 16h, les archives départementales de l'Hérault vous invitent à un atelier reliure. Venez apprendre à créer votre propre carnet de voyage. Une activité familiale amusante et gratuite pour toute la famille à partir de 8 ans. L'inscription obligatoire s'effectue en ligne sur l'agenda du site de Pierre Vive. Autre activité familiale, les 8 et 9 juillet, participez à l'atelier papier marbré qui aura lieu de 14h à 16h aux archives départementales. Vous y apprendrez les principes de base du papier marbré. Préparation des encres, manipulation des couleurs à la surface de l'eau et création de motifs uniques inspirés de formes naturelles et abstraites. Inscription obligatoire en ligne sur l'agenda du site de Pierre Vive. Et enfin le 8 juillet, l'Atara Apéro sera animé par les lectures électriques. À la manière d'une création radiophonique en direct, les lectures électriques se présentent comme une traversée de textes lus à voix haute. L'événement gratuit aura lieu de 18h30 à 20h15 au 390 route de Pérols à Latara. Ainsi s'achève l'agenda des sorties de Radio Aviva. 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À bientôt sur Radio Aviva.

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1: Bonjour à tous, un match compliqué mais l'essentiel est là. L'équipe de France est qualifiée pour les quarts de finale de la Coupe du Monde de football. Les Bleus se sont imposés 1-0 face au Paraguay cette nuit en 8e grâce à un but de Kylian Mbappé sur pénalty à la 70e minute de jeu. Une soirée difficile face à une équipe accrocheuse et qui a souvent provoqué les Français. Mais ils ne sont pas tombés dans le piège paraguayen. Écoutez l'analyse du capitaine Kylian Mbappé après la rencontre. Il était au micro d'M6.
2: On a montré qu'on n'était pas seulement une équipe qui savait jouer en football offensif. S'il faut mettre les mains dans la merde, on va mettre les mains dans la merde. Désolé de l'expression. On n'a pas de problème avec ça. Ils pensaient qu'on allait venir jouer en smoking. On allait juste venir faire des belles actions des 1-2. Nous, on sait faire le sale football aussi. Et on l'a fait aujourd'hui, on a gagné. Et même dans ça, on a été meilleur qu'eux. C'est leur football, c'est leur manière de jouer. Tout le monde joue avec ses armes. Il n'y a pas de bonne ou de mauvaise manière de jouer au foot. Il n'y a qu'une seule manière, c'est gagner. Ils ont essayé de nous avoir comme ça, mais on les a eu nous aussi comme ça. Maintenant, on passe à une étape supplémentaire. Il faut récupérer et se concentrer sur le Maroc.
1: Et vous l'avez donc entendu, la France retrouvera le Maroc jeudi soir en quart. Les Marocains qui ont battu le Canada 3-0 hier soir. En attendant ce rendez-vous, les huitièmes de finale de ce mondial continuent, bien évidemment, avec deux matchs ce soir et cette nuit. Brésil-Norvège d'abord et ensuite Mexique-Angleterre. Dans l'actualité également, la canicule de retour sur le sud du pays. 7 départements sont placés en vigilance orange aujourd'hui, des Pyrénées-Orientales jusqu'à la Drôme. Des pointes jusqu'à 40 degrés sont attendues par endroits. Premier meeting de campagne cet après-midi pour un ancien Premier ministre, c'est Édouard Philippe, qui devrait réunir 5000 personnes à l'Adidas Arena de Paris. Le maire du Havre souhaite fixer des priorités claires à moins d'un an du premier tour du scrutin désormais. Et puis il y a 30 ans, jour pour jour, une brebis devenait mondialement célèbre. Dolly est devenu le premier mammifère cloné à partir d'une cellule prélevée chez un adulte. Un exploit scientifique qui avait fait le tour du monde. Voilà pour l'info, très bon week-end à tous.
3: Sur votre plateau télé ce soir, des vacances détrempées, des vacances cauchemardesques et un pays en souffrance. Plan de chat sur TF1, film avec Lambert Wilson et Franck Dubosc. Un groupe d'amis se retrouve pour fêter un anniversaire prévu en Grèce. La fête se tient finalement dans un manoir breton sous une météo morose. Comme si le sort s'acharnait, des révélations vont mettre à mal l'ambiance déjà pesante.
4: Vous allez voir, la Bretagne, ça fait toujours un effet waouh.
5: Bienvenue à Kerzelec.
4: Attention à la tête, vous dormez dans la chambre de Mamie Swazik. Elle est née ici, elle y est même morte. Elle s'est vidée complètement, c'était terrible.
3: Sous d'un seul sur France 2, film avec Gilles Lelouch et Mélanie Thierry. Lancés dans un tour du monde à bord d'un petit voilier, Laura et Ben décident de s'offrir une brève escapade sur une île isolée. Malheureusement, l'escale se transforme en véritable cauchemar lorsqu'une tempête s'abat sur eux et emporte leur bateau.
6: Le bateau est plus là ? On fait comment sans bateau ? Tu m'écoutes, là, je te parle !
7: Je sais pas ce qu'on va faire, voilà !
8: Faut juste tenir, quoi. Alors, on est quel jour ?
6: Je ne sais pas, ça fait longtemps qu'on n'a pas compté.
3: Franco, le dernier dictateur, sur France 5, série documentaire. Francisco Franco, dernier dictateur d'Europe occidentale, est mort en 1975 après avoir régné sans partage sur l'Espagne pendant près de 4 décennies. Une incroyable longévité, un cauchemar dont l'Espagne, devenue démocratique, porte encore les cicatrices aujourd'hui. Plan de chat sur TF1, sous d'un seul sur France 2 et Franco, le dernier dictateur sur France 5. Très belle soirée, t'es là tous.

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1: Bonjour à toutes et à tous. Le 17 mai est la journée internationale de lutte contre l'homophobie. Une journée que la mairie de Montpellier célèbre chaque année dans un lieu ouvert au public sur décision de la municipalité. Pour ouvrir le débat et populariser la lutte. Pour ce 17 mai, l'association SOS Homophobie a publié son 30e rapport. Rapport dans lequel elle recense les agressions, harcèlements et autres attaques envers la communauté LGBTQIA+. Par rapport à 2025, les chiffres sont en légère augmentation. Seulement pour l'association, plus de 1700 témoignages ont été récoltés. Et certaines tendances se distinguent. Le cyberharcèlement prend plus de place par exemple, plus 9%. Écoutons Hélène, la co-déléguée d'SOS Homophobie, sur ce 30e rapport.
2: Les chiffres disent qu'il y a une constante concernant les LGBTI-phobies. C'est-à-dire que, on fait attention par rapport aux chiffres, on ne les compare pas par rapport à ceux de l'année dernière, okay. Parce qu'ils ne sont plus à envisager d'un point de vue qualitatif que quantitatif. Déjà, on n'est pas la seule ligne d'écoute en France qui existe. Et en plus de ça, il y a des lignes d'écoute spécialisées vers lesquelles vont des personnes en fonction de leur situation, de leur problématique. Voilà.
3: Il y a quand même des tendances qui se dessinent, notamment plus de cyberharcèlement.
2: Oui.
3: Les jeunes sont de plus en plus concernés comme victimes et aussi comme bourreaux. Globalement, qu'est-ce qu'il faudrait faire pour régler ces problèmes-là?
2: Alors effectivement, on a de plus en plus de cyberharcèlement, notamment depuis que les règles de modération ont changé sur les réseaux sociaux que l'on connaît. Donc peut-être, réhabiliter des règles de modération sur les réseaux sociaux. Moi, je pense que c'est une bonne idée. Continuer l'éducation, la sensibilisation. Alors certes, sur l'LGBTI-phobie, mais aussi sur toutes les discriminations. Et je suis persuadée qu'on a besoin de plus de moyens financiers et humains pour réhabiliter les VARS en établissement scolaire. Nous, on fait des interventions milieu scolaire de sensibilisation qui ne sont pas de les VARS, mais sur les questions de discrimination, de l'LGBTI-phobie. Et on voit à quel point c'est de plus en plus compliqué d'entrer dans les établissements scolaires parce que les enseignants, les professeurs qui portent ces questions ne veulent pas forcément être identifiés au sein de leur établissement.
3: Aujourd'hui aussi, les violences, elles se matérialisent par des guet-apens qu'on peut retrouver sur les réseaux sociaux ou même sur les sites de rencontres. Pareil, là, encore une fois, c'est difficile à prévoir, entre guillemets. Comment est-ce qu'on peut lutter? Comment est-ce qu'on peut prévenir un maximum et éviter donc un maximum de victimes?
2: Alors, SOS Homophobie, on a établi des chartes avec certains sites de rencontres, que je n'ai plus en tête, pour notamment privilégier que systématiquement, il y ait des vérifications, qu'il y ait des... En cas de problème, que la parole soit facilement entendue et qu'un suivi soit effectué aussi sur les reports de violence ou de problématiques.
3: Ce que révèle aussi votre bilan, c'est globalement une hausse des chiffres sur quasiment tous les secteurs.
2: Nous, on a notamment dans les expressions de l'LGBTI-phobie, on a le mal de vivre. Et ce mal de vivre, en fait, il est l'expression de l'LGBTI-phobie qui sont protéiformes. Donc ça peut concerner la question de la santé, du logement, du travail, de la famille, de l'accès aux services. Il n'y en a pas une qui est plus grave que l'autre. Si on n'a pas accès à l'emploi, c'est difficile d'avoir accès à la santé, d'avoir une vie sociale satisfaisante. Si on n'a pas accès aux soins de santé, pareil.
3: Et ça dit aussi que effectivement, les chiffres sont tels qu'on les connaît, mais il y a beaucoup de personnes qui ne portent pas plainte malgré agression, malgré violence.
2: Effectivement, il y a énormément de personnes qui ne portent pas plainte, qui ont aussi des craintes légitimes vis-à-vis de la manière dont vont être reçues leurs paroles. Donc, nous, on est très heureux sur Montpellier, en tout cas, de faire partie d'un projet de sensibilisation et de formation de la police municipale avec d'autres associations.
1: Récemment nommée déléguée à la lutte contre les discriminations, Inbal Benayon, de la majorité municipale, détaille à notre micro les différentes mesures à prendre dans le futur.
4: Comme le rappelait monsieur le maire et monsieur Hussein Bourgi, le sénateur, en étant incertain avec la situation internationale, on se doit plus que jamais d'être présent. Et le lieu est extrêmement bien choisi, ouvert et ouverte à tous et à toutes. Et voilà, il ne faut rien lâcher, il faut qu'on ne lâche rien. Et continuer à renforcer ce qui est déjà fait. Quoi.
3: Et justement, comment renforcer ce qui est déjà fait? Quel est le programme là dans les mois, dans les années à venir?
4: Alors, monsieur le maire m'a désigné donc adjointe, déléguée aux droits des femmes et lutte contre les discriminations. Ma mission première est un travail de terrain, d'écouter toutes les associations parce qu'elles sont au cœur de la ville. Toutes les associations de toutes les écouter, d'écouter leurs besoins en fonction de leur retour. On a plein de projets, on a des choses à faire. En fonction de leur retour, on peaufinera parce qu'on a plein d'idées. On peaufinera, voilà. Écoute. Moi, j'ai besoin. C'est ma mission première qui m'a été confiée par monsieur le maire. Il va falloir écouter. C'est le poumon de la ville, les associations. On se doit de les écouter, d'avoir leur retour. Et en fonction, on ira greffer tout ce qui a été dit, tous les besoins en fonction du programme qui est prévu. Voilà.
3: Est-ce qu'il y a aussi un accompagnement qui est prévu pour les victimes en dehors des associations, les personnes qui font partie de cette communauté-là, qui sont parfois victimes de violences ou d'agressions? Est-ce qu'il y a un accompagnement ou une sensibilisation qui est prévue envers eux?
4: Alors, il existe déjà un accompagnement. J'ai rencontré une personne de la police municipale où il y a des formations où cette personne, en fait, avec l'aide du service en fait sécurité de la ville, accompagne et recueille la parole de ses victimes. C'est extrêmement important.
3: Le sénateur monsieur Bourgui a parlé tout à l'heure de la marche des fiertés qui va se passer dans le milieu rural. C'est bien que ça s'exporte en dehors des grandes villes.
4: C'est très très bien dans le milieu rural, plus que jamais aussi. Ouais.
3: Pourquoi c'est important?
4: C'est important parce que dans les villages, tout le monde se connaît, ils ne sont pas forcément enclins à cette situation, et moi je trouve que c'est très très bien. C'est extrêmement important dans les villages, il y a moins d'anonymat par rapport à la ville, extrêmement important pour nous en fait, et même association des grandes villes, de pouvoir se rendre dans les petits villages quand une marche des fiertés est organisée par 2-3 personnes. Il n'y a aucune raison en fait que certaines personnes partent vivre dans des grandes villes pour justement vivre cet anonymat et vivre peut-être plus facilement en paix. C'est à nous en fait de les soutenir en allant les rejoindre dans les villages.
3: Et elle est quand donc cette marche des fiertés?
4: J'ai pas retenu la date, mais je crois que c'est pas le 20, c'est un petit peu après. Il me semble que c'est en juillet, mais on pourra faire les deux.
3: Je vérifierai tout ça.
4: Voilà.
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Bélier, ce n'est pas le moment de vous créer des inimitiés. Ayez la sagesse de tourner 7 fois votre langue dans votre bouche avant de parler. Taureau, ne forcez pas le destin en vous montrant trop exigeant ou trop critique vis-à-vis de vos supérieurs. Gémeaux, prenez les choses en main. Vous devez assainir vos comptes et trouver des solutions concrètes à vos problèmes de trésorerie. Cancer, vous surfez sur la vague de la communication avec brio. Alors profitez-en pour négocier. Lion, vous travaillez d'arrache-pied. Et à ce rythme-là, vous allez vous épuiser à la tâche. Ménagez-vous un peu. Vierge, vous ne laissez rien au hasard. Tout est parfaitement orchestré dans votre travail. C'est parfait. Balance, vous avez des désirs de grandeur, de l'ambition à revendre. Vous voulez être reconnu par vos pairs, mais aussi par vos collaborateurs. Scorpion, ne vous laissez pas emporter par votre enthousiasme sans étudier dans le détail votre plan d'action. Sagittaire, vous ne voulez pas prendre du retard dans vos activités, alors vous donnez un coup de collier pour tout finir quand il le faut. Capricorne, vous avez envie de vous évader en duo, pourquoi ne pas l'envisager pour le prochain week-end? Verseau, votre potentiel persuasion est au top, alors vous dites ce que vous avez à dire sans hésiter. Poisson, restez cool même si vous ne partagez pas les mêmes points de vue que vos collaborateurs.

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1: Moins de sucre, moins de calories, mais pas forcément sans conséquence, une nouvelle étude s'intéresse à l'effet des édulcorants sur notre flore intestinale. Choisir un yaourt zéro sucre ou un soda light, c'est souvent un réflexe santé. Moins de calories, moins de sucre, sur le papier l'équation semble parfaite, mais une nouvelle étude apporte un éclairage plus nuancé. Des chercheurs se sont intéressés aux édulcorants, ces substances qui donnent un goût sucré sans apporter de sucre. Leur découverte est surprenante. Chez certaines personnes, ces produits pourraient modifier l'équilibre du microbiote intestinal, c'est-à-dire les milliards de bactéries qui vivent dans notre intestin. Or, ce microbiote joue un rôle essentiel. Il participe à la digestion, influence notre système immunitaire et même certaines fonctions métaboliques. Les scientifiques ont observé que certains édulcorants pouvaient entraîner des changements dans cette flore intestinale avec des effets potentiels sur la façon dont notre organisme gère le sucre. Attention toutefois, cela ne signifie pas que les produits zéro sucre sont dangereux ou qu'il faut les bannir. Les chercheurs rappellent simplement que remplacer le sucre par des édulcorants n'est peut-être pas toujours une solution aussi neutre qu'on l'imaginait. Le message des chercheurs est simple, en nutrition, il existe rarement un produit miracle. Le meilleur réflexe reste souvent le plus simple, privilégier une alimentation variée, riche en aliments peu transformés et réduire progressivement notre dépendance au goût sucré, qu'il vienne du sucre ou de ses substituts.
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2: Bonjour et bienvenue dans les rendez-vous de l'emploi. Et comme tous les jours, je vous propose 3 offres d'emploi accessibles sur le site France Travail. La première offre est un poste d'agent de police municipale de jour à Juvignac. Pour ce CDI de 35 heures, vous serez en charge de participer à la mise en œuvre des pouvoirs de police du maire en matière de prévention, tranquillité, sécurité et salubrité publique. Vous devez avoir l'esprit d'équipe et faire preuve de réactivité. 1 an d'expérience souhaitée. Le numéro de l'offre 209-VZNN. La deuxième proposition est un poste de réceptionniste de nuit polyvalent à Castelnau-le-Lez. Pour ce CDI de 35 heures, vos missions. Vous serez le premier contact des clients, assurant un accueil chaleureux et professionnel. Vous gérerez les formalités d'arrivée et de départ. 1 an d'expérience souhaitée. Il est demandé de faire preuve d'adaptation et d'être à l'écoute. Le numéro de l'offre 209-VRGQ. La troisième offre est un poste de conseiller de vente en boulangerie-pâtisserie à Montferrier-sur-Lez. Pour ce CDI de 35 heures, vous serez chargé de l'accueil, des conseils et de la fidélisation clientèle. Débutant accepté. Pour ce poste, il faut faire preuve de rigueur et de précision. Le numéro de l'offre 209-TJXX. Et voilà, c'est tout pour ces rendez-vous de l'emploi et je vous souhaite du courage dans vos recherches. À bientôt sur Radio Aviva.
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2: Bonjour à toutes et à tous et bienvenue dans votre agenda. Voici les événements et les sorties à venir. Le 6 juillet, venez découvrir ou redécouvrir un classique de Molière. Au château de Flaugergue à Montpellier sera en effet donné en extérieur Monsieur de Pourceaugnac, interprété par la troupe de l'illustre théâtre. La représentation débutera à 21h et sachez que le restaurant Folia ouvrira ses portes dès 19h30. Pensez donc à réserver. Un bar à vin sera également en accès libre gratuitement. Cette soirée sous les étoiles vous coûtera 25 euros pour le tarif plein, 21 euros en tarif réduit. Le 6 juillet, à nouveau, débutent les visites du site archéologique Latara. Tous les lundis des vacances, de 10h à midi, un guide vous fera découvrir les vestiges de la ville antique ainsi que la maison gauloise reconstituée. En cas de chaleur trop forte, les visites pourront être annulées. Vous pouvez réserver vos places auprès du service des publics au 04 99 54 78 24. Mardi 7 juillet, de 14h à 16h, les archives départementales de l'Hérault vous invitent à un atelier reliure. Venez apprendre à créer votre propre carnet de voyage. Une activité familiale amusante et gratuite pour toute la famille à partir de 8 ans. L'inscription obligatoire s'effectue en ligne sur l'agenda du site de Pierre Vive. Autre activité familiale, les 8 et 9 juillet, participez à l'atelier papier marbré qui aura lieu de 14h à 16h aux archives départementales. Vous y apprendrez les principes de base du papier marbré. Préparation des encres, manipulation des couleurs à la surface de l'eau et création de motifs uniques inspirés de formes naturelles et abstraites. Inscription obligatoire en ligne sur l'agenda du site de Pierre Vive. Et enfin le 8 juillet, l'Atara Apéro sera animé par les lectures électriques. À la manière d'une création radiophonique en direct, les lectures électriques se présentent comme une traversée de textes lus à voix haute. L'événement gratuit aura lieu de 18h30 à 20h15 au 390 route de Pérols à Latte. Ainsi s'achève l'agenda des sorties de Radio Aviva. Nous vous rappelons que les auditeurs membres du Club Aviva peuvent recevoir les informations concernant les invitations disponibles pour les spectacles de nos partenaires. À bientôt sur Radio Aviva.

0: 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Aujourd'hui, on vous parle du testament du docteur Mabuse à l'occasion de la ressortie d'un coffret Blu-ray DVD chez Potemkin qui rassemble une trilogie du mal, les films de Fritz Lang, sur ce grand génie du mal qu'est le docteur Mabuse. Voilà, imaginez un homme enfermé dans une cellule d'asile, immobile, regard vide, et pourtant capable de diriger à distance toute une armée de criminels grâce à la seule force de sa voix et de son esprit. C'est la promesse vertigineuse de ce film, Le Testament du docteur Mabuse, un film réalisé par Fritz Lang en 1933, et qu'on revoit dans une belle restauration 2K. Un film qui a été interdit par la censure nazie au moment où le régime s'installait, un film qui a précipité l'exil de Fritz Lang, et qui continue presque un siècle plus tard à fasciner les cinéphile par sa modernité. Alors, pour comprendre l'œuvre, il faut d'abord se pencher sur l'auteur, Fritz Lang, qui est né à Vienne en 1890. Il s'impose dans le cinéma allemand des années 20 avec des œuvres monumentales comme Liebenungen ou Metropolis, fresque sur la dictature, parabole de science-fiction qui a inspiré notamment Blade Runner, un film très important. Et il signe en 1931 son premier film parlant M le Maudit, qui invente déjà la figure du commissaire Lohmann, qui est repris ici. Lang est alors au sommet de son art, c'est un technicien rigoureux, attentif aux innovations de son époque. Il sait conjuguer le grand divertissement populaire et une vision d'auteur reconnaissable. C'est là où c'est très important, Jean Douchet en parlera dans ses analyses. C'est un homme, Lang, dont la mère est juive, et ce qui, à l'aube des années 30, n'est pas un détail. Le tournage du testament du docteur Mabuse va se dérouler entre septembre 32 et janvier 33 à Berlin et aux abords de Potsdam, en deux versions, une version allemande et une version française. Lang va soigner chaque détail. Par exemple, pour une simple scène en forêt, il fait abattre des arbres, puis les replanter exactement aux endroits où il l'avait imaginé pour donner à la scène une inquiétante étrangeté. Voilà. Pour l'apparition fantomatique de Mabuse, vision hallucinée qui terrifie le docteur Baum, les maquilleurs bricolent un crâne traversé de tubes remplis de mercure, recouvert de coquilles d'œufs pleines, afin de donner l'impression qu'on voit littéralement son cerveau à travers sa peau. Mais c'est le calendrier qui joue un rôle funeste dans l'histoire. La première du film est programmée le 24 mars 33. Entre-temps, Hitler est devenu chancelier le 30 janvier. Le Reichstag a brûlé le 27 février et les nazis ont raflé la majorité aux élections le 5 mars. Le 29 mars, la censure interdit purement et simplement le film. Un censeur allant jusqu'à s'étonner qu'on ait osé à un moment pareil présenter une œuvre aussi dérangeante au peuple allemand. Fritz Lang quittera l'Allemagne quelques mois plus tard, non pas le soir même, hein, comme la légende elle-même l'a raconté, mais Lang a longtemps effectivement nourri son mythe en disant que même Goebbels lui aurait proposé de prendre la tête du cinéma allemand. Bon, rien n'est moins sûr. Hein. Alors, que raconte ce film? Eh bien, c'est la suite du diptyque Docteur Mabuse, le joueur et Inferno, qui était sorti bien avant, en version muette, du coup, parce que là, on est dans le début du parlant. Et Mabuse, donc ce célèbre criminel devenu fou, il est donc interné dans un asile psychiatrique. Officiellement, il est réduit à l'état de légumes, mais il va noircir des pages entières dans sa cellule. Et dans la ville, on voit une organisation de malfaiteurs qui multiplie les attentats et les crimes en apparence absurde, comme téléguidés par la pensée de Mabuse. Et le docteur Baum, directeur de l'établissement, va tomber sous l'emprise hypnotique de son patient et devient sans le savoir l'instrument de sa volonté. Et pendant ce temps-là, le commissaire Lohmann mène l'enquête, tandis qu'un repenti, Ken, tente avec Lily, la femme qu'il aime, d'échapper à l'organisation avant que ne les condamne pour trahison. Et le film va basculer vers le fantastique pur lorsque c'est l'esprit de Mabuse, après sa mort, qui semble posséder le docteur Baum pour continuer son œuvre de terreur. Voilà, pour vous mettre dans l'ambiance, on va écouter la bande-annonce. La bande-annonce française est un peu oubliée et on a trouvé une bande-annonce en allemand, mais ça va vous donner l'ambiance un peu angoissante de ce film. Écoutez bien le travail sur le son aussi.
1: sind immer woanders. Gibt diesen Beruf auf, mir zu lieben.
2: Das kann ich nicht.
3: Ich bin der Chef. Auf Verrat steht der Tod.
4: Keine Ahnung, wer der Mann ist, der den Schatten wirft.
5: Ich habe Beweise, dass die Verbrechen der letzten Zeit mit Dr. Mabuse zusammenhängen.
4: Aber Herr Kriminalkommissar, wir wissen doch ganz genau, dass dieser Kranke unter Ihrer Überwachung steht und dass er unmöglich Kontakt mit der Außenwelt aufnehmen kann.
5: Ich und Augapfelwolf besorgen den Eintritt in die Diamantenwürfe.
6: Mit minutiöser Präzision werden Verbrechen geplant und durchgeführt.
7: Ich bin auch...
8: Los, lass sie doch los!
9: Das ist doch verrückt, oder kommt schon der Wachstum!
5: Ganz ruhig, meine Herren. Niemand nimmt die Hände herunter. Treten Sie dort hinten an die Wand.
2: Wie sah er aus?
1: Ein Mann wie jeder andere.
2: Besondere Kennzeichen?
1: Rote Haare auf der Brust.
6: Der große Unbekannte greift nach dem Gold der Staatsbank. Niemand ist ihm gewachsen.
5: Mabuses Aufzeichnung. Das sind genau die Pläne, nach denen später die Verbrechen ausgeführt wurden. Schauen Sie mal hier.
2: 110. 111.
10: Und meine wichtigsten Aufzeichnungen für die Zukunft. Mein eigentliches Testament.
6: Wer vollstreckt das Testament des Dr. Mabuse?
3: Ich bin der Chef. Jede Neugier wird mit dem Tode bestraft. Hören Sie mich, Kommissar Lohmann.
1: Johnny! Johnny!
5: Guten Abend, Chef.
11: Ich habe Ihnen hypnotische Befehle auf telepathischem Wege erwirkt.
12: Vernommen enthält Papierladung für Geldscheindruck in der Staatsdruckerei.
1: Der Schuft bezahlt mich mit falschem Geld. Mich? Ich liefere nur echte Ware.
12: An die Stelle, wo ich schiefe!
5: Wollen Sie behaupten, dass in meiner Klinik Verbrechen geplant werden?
6: Ein neuer Mabuse-Thriller unter der Regie von Werner Klingler.
12: Was?

0: Polizei in einem wahnsinnigen Wettlauf um das Testament des Dr. Mabuse. Die Testamentseröffnung erfolgt demnächst in diesem Theater.
1: Alors, sur le plan de la mise en scène maintenant, Le Testament du Docteur Mabuse n'est que le deuxième film parlant de Fritz Lang, mais il tient déjà les effets de ce nouveau mode de cinéma avec une certaine intelligence. La première séance est vraiment filmée comme un film muet, un jeu d'acteur expressif, mais sonorisé, cette séquence, jusqu'à l'outrance, par le vacarme des machines. Et ça et là, les réflexes expressionnistes hérités des années 20 vont ressurgir avec puissance, notamment dans l'apparition spectrale de Mabuse. Alors, côté interprétation, Rudolf Kleng-Rogge, déjà Mabuse dans le premier film de la saga, va imposer sa présence magnétique malgré une silhouette chétive et vieillie. C'est sa voix, presque davantage que son corps, qui constitue la véritable menace. Face à lui, Otto Wernicke, campe un commissaire Lohmann, toujours aussi truculent et terrien, qui apporte une respiration presque comique au récit, tandis qu'Oscar Beregui, dans le rôle du Dr Baum, doit incarner une bascule progressive vers la folie, performance d'autant plus délicate qu'elle se joue presque entièrement par le regard et l'inflexion de sa voix. Alors la réalisation de cette suite Dr Mabuse n'était pas totalement une évidence, et on va écouter un extrait des bonus du film, parce que dans chaque film, le critique historien qui travaille à la Cinémathèque française, Bernard Eisenschitz, spécialiste de langue et du cinéma soviétique entre autres, eh bien Bernard remet un petit peu le film dans son contexte. On écoute le début du bonus de ce film.
2: Alors Lang n'avait pas du tout l'intention de poursuivre, ses investigations ou ses fictions autour du docteur Mabuse avant le début des années 30, où dans sa correspondance amicale avec Norbert Jacques apparaissent quelques allusions. D'une part, Norbert Jacques aimerait bien faire un nouveau livre qui va se vendre, et d'autre part, il se passe quelque chose d'extrêmement important dans la trajectoire de Lang comme créateur de cinéma, c'est l'arrivée du cinéma sonore. Donc Lang est pris au dépourvu, il commence par rejeter le cinéma sonore, on va dire ça marchera jamais. La deuxième réaction, c'est dans l'état où c'est, il vaut mieux ne pas y toucher, c'est vraiment trop mauvais, après avoir vu les premiers films sonores sorti en Allemagne, peut-être en Angleterre, en France. Et finalement, et donc pendant un an et demi, après la sortie de M. le Maudit, il ne fait rien. Depuis la fin des années 10, il a eu un parcours de production, de création incessante. Chaque année, enfin, si un film prenait un an et demi, il prenait un an et demi, mais il travaillait dessus. Les Nibelungen ou Metropolis ont pris des mois et des mois, mais de travail incessant. L'idée des vacances, il y a peut-être eu quelques vacances rares avec Norbert Jacques et sa femme, ou des choses comme ça, mais pas énormément. Et c'était généralement, il le raconte à propos des espions, c'était avec en emportant dans les bagages un scénario à lire, ou à relire, ou à corriger, etc. Donc là, il se trouve avec cette question, qu'est-ce qu'on va faire avec le cinéma sonore? Et il commence à couvrir les carnets de notes, à inventer des histoires, il ne trouve pas vraiment, et en même temps, là, il y a une correspondance entre Norbert Jacques, Thea von Harbou et Lang, sur l'idée, Norbert Jacques a une idée, Lang en a une autre, Thea von Harbou essaye d'obtenir de Norbert Jacques, d'une manière assez douteuse, les droits sur le personnage de Mabuse, parce qu'elle dit qu'elle pourrait faire quelque chose que lui ne pourra pas faire. Elle a des enfants. Enfin bon. Et toujours est-il que Lang cherche jusqu'au moment où, avec Norbert Jacques, arrive l'idée que du docteur Mabuse interné dans un asile, la seule fin possible pour le premier film. Donc, que s'est-il passé depuis? Et il arrive à ce scénario qui est qu'il contrôle finalement le directeur de l'asile par hypnose, et ainsi de suite. Tout ça ne résout pas le problème du son, et le son devient le centre du film, avec la voix de Mabuse qui donne des ordres, avec la voix qu'on entend par reproduction, ou qu'on entend directement. Enfin, il y avait tous les jeux possibles que permet l'ajout de cette dimension sonore au cinéma.
1: Voilà. Alors, en quoi ce film, il est devenu culte ? Ben, on peut dire qu'il porte en lui un des plus beaux mythes de l'histoire du cinéma. L'idée de cette œuvre interdite par le pouvoir nazi au moment où celui s'installe. C'est intéressant, c'est paradoxal. Avec quand même l'ambiguïté que, même s'il y a peut-être dans les mots portés par Mabuse quelques extraits de discours des nazis, la philosophie de Mabuse n'est pas du tout la philosophie des nazis, c'est là où c'est très ambigu. Les nazis voulaient créer un ordre nouveau, et Mabuse veut créer une espèce d'empire absolu du mal par l'anarchie et le chaos. L'ordo ab chaos, vous voyez, c'est pas tout à fait la même chose, donc c'est très complexe, ça peut avoir même un écho un peu étrange dans le monde dans lequel on vit aujourd'hui. C'est intéressant, puisque effectivement, Fritz Lang referme la boucle 30 ans plus tard, il revient à cette histoire de Dr Mabuse, le film est restauré aussi. C'est un film mineur par rapport aux deux autres, on va dire, mais le diabolique Dr Mabuse en 61, avec le sous-titre Les mille yeux du Dr Mabuse, eh bien, c'est une métaphore sur le réseau de caméras de surveillance d'un hôtel. Et puis, donc, c'est une vision du Big Brother de 1984, avec encore une fois l'esprit du Dr Mabuse qui est toujours là. Et l'esprit du Dr Mabuse, c'est l'idée du totalitarisme, peut-être transhumanisme, qui est une espèce de table rase et de goût morbide pour le chaos et donc une forme d'anarchisme morbide. Voyons avec plaisir ce beau film restauré par Potemkin, de préférence donc sur vos écrans, en allant acheter dans votre enseigne favorite le coffret Blu-ray DVD. Le docteur Mabuse, une figure du mal par Fritz Lang, c'est un beau...
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4: Mais la vie ça va très très bien aujourd'hui, je suis ravie de vous retrouver sur l'antenne de Radio Aviva. Parce que aujourd'hui j'ai trois invités, dont deux hommes. C'est rare hein, qu'on ait des hommes ici. Donc je voudrais qu'on leur fasse un accueil particulier et je vais commencer par vous présenter la jeune fille qui est avec nous. La jeune fille qui est avec nous s'appelle Baya. Bonjour Baya.
6: Bonjour.
4: Et puis les deux garçons qui sont là s'appellent Patrick. Bonjour Patrick.
7: Bonjour.
4: Et Vincent. Bonjour Vincent.
8: Bonjour Sandra.
4: Vous êtes là tous les trois parce qu'on va parler d'un sujet aujourd'hui qui est quand même votre point commun. C'est pas un sujet très rigolo dans l'absolu, mais nous on va essayer un petit peu de débroussailler pour le rendre sympathique parce qu'on va parler des enfants de divorcés. Est-ce que tout le monde ici est enfant de divorcés ?
6: Oui.
8: Oui,
4: oui, oui, oui, oui. Alors, voilà, vous êtes à la bonne place. Moi, j'ai d'abord une petite info à vous donner, à ceux qui nous écoutent. Sachez quand même qu'en 2025, plus de 45% des couples français divorcent. Mais, bonne nouvelle, c'est que depuis 2021, on a perdu 5%. On était à 50% et les couples, donc, divorcent moins. Ça vous fait plaisir ou pas ? On s'en fout. On s'en fout complètement. Moi, j'ai une question à vous poser en premier. D'abord, vous allez en même temps vous présenter, donnez-nous un petit peu votre âge, etc., que les gens sachent de qui on parle. Je voudrais que vous me disiez un petit peu quel âge vous avez, votre situation familiale, et à quel âge vous aviez quand vos parents ont divorcé. Est-ce que je suis claire ?
6: Oui.
4: Bon. Parfait. Alors allez-y, qui veut parler ?
7: Donc je prends la parole.
4: Oui, Patrick.
7: Patrick, j'ai 55 ans. J'ai une vie de famille avec des enfants, trois enfants, 24, 26 et 28. Marié depuis de nombreuses années, un peu plus de quasiment 28 ans. Et il s'avère que mes parents ont divorcé, j'avais à peu près 5 ans.
4: Ah ouais, donc petit garçon.
7: Petit garçon.
4: Baya.
6: Alors moi, je m'appelle Baya, j'ai 20 ans et j'ai un grand frère. Et mes parents ont divorcé quand j'avais 16 ans.
4: 16 ans, d'accord. Ouais, c'est presque, enfin adulte quoi.
6: J'étais très consciente de ce qui se passait, on peut le dire.
4: D'accord, très bien. Bon, ça on va en parler. Vincent.
8: Bonjour, enfin rebonjour. Donc je suis Vincent, j'ai 48 ans et mes parents ont divorcé, j'avais l'âge de 5-6 ans à peu près.
4: D'accord, un peu comme Patrick, très bien. Et alors justement, votre fratrie, vous en avez? Vous avez des frères et sœurs ou vous êtes tout seul dans cette histoire?
6: Bah, du coup, moi, comme j'ai dit, j'ai un grand frère qui a 3 ans de plus que moi et voilà, c'est tout.
4: D'accord, donc lui, il avait 19 ans.
6: Ouais.
4: D'accord, ok. Et Patrick?
7: Donc j'ai deux frères et une sœur. Je suis le dernier de la fratrie.
4: D'accord, d'accord, très bien. Et Vincent?
8: Et pour ma part, donc j'ai une sœur qui a 4 ans de plus que moi.
4: D'accord, donc elle avait à peu près une dizaine d'années.
8: On va dire ça, oui.
4: D'accord, très très bien. Et alors bon, à l'époque, parce que bon, Baya, vous êtes beaucoup plus jeune. Aujourd'hui, vous avez quel âge?
6: J'ai 20 ans.
4: Ah oui, pardon, elle l'a dit au moins 3 fois. D'accord, ok, donc ça fait pas si longtemps que ça. Alors, pour vous, mode de garde, je sais pas si on va en parler, mais les deux messieurs, comment ça s'est passé à l'époque? Est-ce qu'il y avait la garde partagée, la garde alternée, chez maman, chez papa? Comment ça se passait?
7: Alors, pour ma part, c'était un peu plus complexe, puisque la fratrie a été séparée.
4: Aïe.
7: Donc, avec des avantages, des inconvénients.
4: Et alors, donc, vous étiez chez qui?
7: Donc, les deux aînés, deux frères, sont restés avec mon père, et voire plutôt mes grands-parents. Me concernant, j'étais le dernier. Avec ma sœur, nous avons suivi ma mère, qui est venue à Montpellier.
4: D'accord. Et papa, il était où?
7: Papa était sur une commune qui s'appelle Istres.
4: D'accord, très bien. Donc, et vous les voyez jamais, les frères et sœurs, de l'autre côté?
7: Ah si, je les voyais, on va dire, pour ma part, tous les week-ends.
4: Ouais.
7: Puisque je prenais le train tous les week-ends, à l'époque le Corail, pour accéder donc à une petite gare. Mon père venait me récupérer et je passais le week-end avec mes deux frères.
4: D'accord, donc la semaine chez maman et en fait ouais. Le week-end chez papa avec en fait toute la fratrie.
7: Pratiquement.
4: D'accord, ok. Et le train Corail, c'est très intéressant d'en parler parce que on n'est pas nombreux à savoir ce que c'est. Vincent, comment ça se passait?
8: Eh ben, ça se passait bien. On était donc ma sœur et moi gardés la semaine par ma mère. On va dire qu'on était chez ma mère et mon père habitait à 10 minutes à peu près de chez ma mère. Et on allait donc chez lui un week-end sur deux. Alors ça, c'était au départ. Puis après, c'était un petit peu comme on voulait, finalement. Il n'y avait pas de règles instituées, sinon au début, on va dire les premières années.
4: D'accord, mais ça, c'est quand ça se passe bien, parce que souvent, les parents, ils veulent pas que les enfants... c'est mon tour, mon week-end, ma semaine. Quand ça se passe bien, on fait comme on veut. C'est pour le confort des enfants, on est d'accord?
8: On est complètement d'accord.
4: D'accord, très bien. Et tous les trois, là, d'après vous, le divorce de vos parents, c'était un divorce plutôt à l'amiable ou la guerre des roses, hein?
6: Moi, je dirais plutôt la guerre. Ah, je ne suis pas sûre qu'il y ait des roses, mais...
7: Pareillement, je dirais guerre des roses, mais beaucoup d'épines.
4: Beaucoup d'épines. Et Vincent?
8: Guerre des roses aussi, jusqu'à... Alors, c'est rigolo, jusqu'au mariage de ma sœur, figurez-vous.
4: Ah bon?
8: Oui. Ça a été la guerre entre eux. Ils ne se sont pas parlé véritablement pendant 25 ans, à peu près. Et puis, au moment du mariage de ma sœur, ils se sont retrouvés, puisqu'ils étaient donc tous les deux invités au mariage. Mmh. Et à partir de là, ils se sont rabibochés, même très très bien. Bon, ils se sont jamais remis ensemble, hein, mais ils sont parvenus à communiquer et à faire des choses ensemble, ce qu'ils font encore aujourd'hui, 20 ans après, j'ai envie de dire.
4: Alors ça, c'est intéressant, on va en reparler tout à l'heure, ensemble. Ça va, vous allez bien? Je vous trouve hyper détendu. Oui, ben oui, ils ont l'air bien. Eh ben écoutez, je suis ravie d'être avec vous, on se retrouve un peu plus tard, on continue notre émission. 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

0: Alors Sandra, la vie ça va ?
1: Oui, oui, oui, la vie ça va très très bien. On va évoquer les souffrances que vous avez pu rencontrer liées à ce fameux divorce de vos parents. Parce que c'est pour ça que vous êtes là aujourd'hui. Hein. L'un des trois, vous avez été en échec scolaire à un moment donné ?
2: Oui.
1: Je me suis dit, personne va vouloir répondre à cette question.
2: Non, mais il faut être honnête. Oui, l'échec scolaire, c'est quelque chose par lequel je suis passée presque à plusieurs reprises. C'était assez difficile pour moi d'allier le stress que je pouvais avoir dans ma vie personnelle à la maison et les attentes qu'il y a à l'école. Moi, j'étais dans des écoles assez élitistes. J'étais à Paris, dans des écoles privées catholiques qui sont assez demandeuses de travail et d'investissement. Et c'est vrai que je me suis vue traîner un peu à la ramasse à certains moments.
1: C'est l'année du divorce de vos parents, Baya, où vous avez eu du mal à vous concentrer dans vos études.
2: Oui, entre autres, ça a été une des fois où en fait le stress que je ressentais dans le foyer s'est vraiment retranscrit sur mes notes notamment.
1: Ça peut être des souffrances directes. Patrick ?
3: Ben moi je dirais que l'échec scolaire, oui, avec beaucoup de recul, puisque mes deux frères n'étaient pas avec nous.
1: Oui.
3: Et ma mère travaillait, puisqu'il fallait qu'elle subvienne aux besoins de petite famille que nous étions. Et l'autre particularité, c'est que ma mère rentrait tard de son travail. Et donc, nous étions un peu laissés devant, on va dire, ce que nous voulions faire. Donc, les devoirs, ça sautait. Oh. Et j'en passe, et j'en passe, et j'en passe.
1: Et oui, et donc ça amène à l'échec scolaire. Mais bon, transitoire, ou vous vous êtes relevé un peu, non ?
3: Je me suis relevé, tout dépend comment on le prend. À vrai dire, vous avez deux cas pour moi d'école pour chaque enfant. Chacun le prend à sa façon, dans le sens que vous en avez qui vont être... risque d'être introverti. Mm. Vous en avez d'autres qui vont être au contraire exubérants. Moi, j'étais exubérant, mais à l'école.
1: À l'école, oui, c'est ça. Il faut bien se faire remarquer quelque part hein, quand à la maison on est un peu caché. Vincent, comment ça s'est passé pour vous ?
4: Alors, pas d'échec scolaire particulier. Bon, j'étais petit, encore une fois, j'avais 5 ans ou 6 ans. Néanmoins, je crois que ma mère avait tout mis en place pour que l'échec scolaire n'arrive pas. Je vais donner un exemple. Dans mes souvenirs, elle avait pris une jeune, sans doute une étudiante, mm-hmm. qui venait le soir après l'école nous faire les devoirs. Et puis à côté de ça, elle avait fait en sorte qu'on puisse voir la psychologue scolaire. Alors c'était pas encore très développé comme fonction dans les écoles, mais dans l'école dans laquelle j'étais, qui était une école privée aussi. Il y avait donc une psychologue scolaire que je voyais, alors je me souviens plus, mais assez régulièrement en tout cas. Donc j'ai pas connu cette période d'échec scolaire à proprement dite.
1: D'accord, très bien. Bon, c'est bien, on en a 1 sur 3 quand même, hein, ici. Hein. Dites-moi, peut-être pas Baya, parce qu'en fait il y a 4 ans que vos parents ont divorcé, mais pour les deux autres, c'était pas très commun le divorce à cette époque. Comment était le regard des autres enfants à votre égard justement vous étiez pointé du doigt, comment vous l'avez vécu ?
4: Alors, ce que je peux dire, c'est qu'effectivement, c'était pas commun du tout dans ces années-là.
1: Genre, dans votre classe, vous étiez combien ?
4: Oh, j'étais peut-être le seul. Deux, je sais plus. Mais bon, on l'a assez bien vécu, je pense. Mais néanmoins, les copains d'école comprenaient pas vraiment nos vies finalement. Ouais. Puisque eux, ils allaient chez papa-maman, et nous, un soir, on disait, on va chez papa, et puis un autre soir, chez maman. Enfin, c'était pas très très clair pour eux. Bon, ça l'était peut-être pas déjà pour nous, alors pour les copains, encore moins. Oui, parce que, encore une fois, c'était quelque chose de pas développé du tout.
1: D'accord. Et Patrick ?
3: Disons que si on prend le problème scolaire, la différence qu'il y avait, c'était que notamment quand il y avait, pour moi, qui me froissait un petit peu, quand il y avait des réunions avec les parents, des fois, j'avais aucun parent qui venait.
1: Ah ouais,
3: ouais. Donc, j'attendais après la réunion, mais pour moi, il n'y avait aucun parent qui venait, puisque ma mère travaillait, elle ne pouvait pas venir, et mon père était à peu près à 150 km.
1: D'accord.
3: Donc, c'était perçu un peu comme... un entre-deux encore, je dirais.
1: Ouais,
3: et après, du coup, ça me provoquait, on va dire, une certaine colère quand il y avait des raillements d'enfants. Donc, je me battais souvent quand j'étais petit.
1: Ah, hein? Ouais, il y avait un petit peu d'énergie refoulée à ressortir à un moment donné. Et oui, c'est ça. Il venait pas non plus vous voir jouer au foot.
3: Ah non, non, les sports, je crois que le seul sport que nous avons fait, je dirais, chaque enfant, c'était le foot, puisque c'était quelque chose qu'on pouvait jouer dans la rue. Mais non, les associations, enfin, tout ce qui est sportif et autres, non, jamais.
1: Non. D'accord. Et est-ce que dans l'histoire de vos parents, rapidement, vous vous souvenez avoir essayé d'en protéger un? Oui, elle me dit Baya. Alors Baya, on est à la radio et on fait pas oui de la tête, on fait oui avec la voix.
2: Oui, c'est un grand oui.
1: Elle a essayé d'en protéger.

0: Alors Sandra, la vie ça va ?
1: Mais la vie va très très bien aujourd'hui, et puis ce depuis le début de cette émission où nous parlons tous les quatre, parce que nous sommes quatre cette fois-ci. Est-ce que ça vous est déjà arrivé par exemple, le dimanche soir, d'oublier le livre de maths ou la trousse chez papa en rentrant chez maman ?
2: J'ai pas de souvenir particulier de ça. Ça a dû arriver, hein, j'imagine bien, mais non. Enfin, après, c'est vrai que les cahiers, les livres, etc. Bon, j'étais à l'école primaire et ils étaient en salle de classe.
1: D'accord.
2: Vous savez, il y avait les casiers là sous les tables, donc on avait tout ça sur place. Mais non, ça me dit rien de particulier.
1: D'accord. Ouais.
3: Pour ma part non plus, j'ai pas eu de.
1: Donc ça, voilà. Ça vous a pas gêné, non. Hein. Bon, Baya, vous étiez beaucoup plus grande, hein. Vous aviez 16 ans, mais d'ailleurs, vous nous avez pas dit, vous viviez chez maman, vous ?
4: Oui, je vivais chez ma mère parce que mon père, à partir du moment où mes parents se sont séparés, est parti vivre en Espagne. Donc,
1: d'accord.
4: Il y avait pas vraiment la question qui se posait de la garde.
1: Oui, donc
4: pas,
1: vous aviez pas de maison, hein,
4: non.
1: C'est ça. Ok, et papa, vous le voyez quand ?
4: Pendant les vacances.
1: Pendant les vacances. D'accord, donc il n'y a pas de problème de cartable à ce moment-là.
4: Non.
1: Est-ce que vous avez déjà assisté à une tristesse, mélancolie d'un des parents ? Et est-ce que vous avez essayé d'interférer ? Vous vous sentiez coupable ? Est-ce que vous avez des souvenirs à me raconter là-dessus ?
3: Pour ma part, un souvenir de mon papa qui me ramène en voiture. Il me ramenait toujours en voiture. Je prenais pas le train au retour. Et à chaque fois qu'il voyait ma mère, il y avait ce que j'appelle moi un peu de mélancolie. Donc, naturellement, je disais tout ce que faisait ma mère à mon père.
1: Ah.
3: Et je disais à ma mère tout ce que je voyais chez lui.
1: Ah, voilà.
3: Parce que j'avais deux parents que je souhaitais au plus profond de moi remettre ensemble. Mais c'était mon petit rêve à moi.
1: Oui, c'est ça. Et vous pensiez certainement à l'époque qu'en racontant ce qui se passait chez l'un et chez l'autre, ça allait les rabibocher.
3: Malheureusement.
1: Oui, c'est ça. Et vous, Baya, vous avez senti de la tristesse chez maman ? Vous vous sentiez coupable ou pas du tout ? Vous avez essayé d'être plus sympa ? Enfin, comment vous avez vécu ça ?
4: De la tristesse, oui, je pense que ça a été vraiment une épreuve pour ma mère. Mon père, comme je l'ai dit, je vivais pas vraiment avec lui, donc je ne saurais pas dire comment il l'a vécu, en tout cas pas au début. Et c'est vrai que c'était assez compliqué pour moi de gérer toutes ces émotions qui venaient de ma mère. Et c'est vrai que, bon, moi j'essayais de me mettre en retrait, et en même temps je me sentais pas coupable parce que je savais que c'était la bonne chose à faire pour eux. Ils étaient plus heureux ensemble, ils avaient plus rien à faire ensemble, très honnêtement.
1: Ouais.
4: Donc, c'était une position assez inconfortable, mais il faut faire avec.
1: Donc, pour vous, c'était mieux ?
4: Oui.
1: D'accord. Et une autre question, est-ce que vous avez déjà assisté à des critiques, par exemple, des grands-parents envers l'autre ? Enfin, vous avez compris, le papa-maman du papa envers la maman, ou le papa-maman de la maman envers du papa, des critiques des belles familles ou des tantes, etc. Et comment vous vous situiez là-dedans ?
3: Pour ma part, ça a été deux familles qui se sont, entre guillemets, séparées également.
1: Ben oui.
3: Par définition. Alors, personnellement, nous étions quatre. Sur les quatre, il y en avait deux enfants qui étaient plutôt côté maternel, donc ma grand-mère maternelle. Et de l'autre côté, vous aviez deux garçons dont je faisais partie, qui étaient plutôt côté paternel. Donc je dirais pas, c'était pas vraiment la guerre des tranchées dans les familles, mais on a écouté à la porte, comme on dit, des conversations. C'était jamais bien méchant, c'était plutôt des constats.
1: Ah d'accord, il y avait pas le désir de blesser l'autre.
3: Nullement, je pense que le but des grands-parents était vraiment de nous protéger et de ce qu'ils ont fait vraiment admirablement.
1: Ah c'est intelligent.
3: J'ai beaucoup d'affection pour des grands-parents qui ne sont plus là. Mais je dois avouer que les grands-parents ont protégé leurs petits-enfants. Vraiment.
1: Ah, ça c'est bien. Et vous, Vincent ?
2: Alors, moi, c'est un petit peu la même chose. Au moment du divorce, il y a eu le divorce des familles. Mais bon, du côté de ma mère, ils sont pas nombreux. En tout cas, ils ne l'étaient pas. Aujourd'hui, elle est toute seule, la pauvre. Mais du côté de mon père, bah, c'est là qu'ils étaient nombreux. Et on a, alors je vais pas dire les grands-parents, mais on a des quelques tantes, quelques oncles qui justement ont essayé de protéger les enfants, c'est-à-dire ma sœur et moi.
1: Mm-hmm.
2: Donc Il n'y avait pas de critique particulière, mais plutôt, là t'es avec ton père, tu vas passer un bon moment, et puis la prochaine fois tu seras avec ta mère, donc tu vas passer aussi un bon moment. Donc c'était plutôt bienveillant.
1: Oui, c'est ça, c'est pas c'est mieux chez papa, chez maman c'est moins bien.
2: Alors non, chez certains ou certaines, il a dû y avoir ça.
1: Ouais,
2: mais
1: ouais, ouais.
2: Moi j'étais petit encore une fois et j'entendais que ce qui m'arrangeait aussi peut-être.
1: Ouais, c'est ça, on fait le tri. Mais enfin ça doit c'est important ce que vous dites là, parce que vous étiez petit, vous faisiez le tri, mais je trouve que on est éponge quand même quand on a 5 ans, donc on fait pas tant le tri que ça, hein. Je pense que le tri on le fait après sur le divan, non ?
2: C'est pas impossible, oui.
1: C'est ça. Bon, en tout cas, merci d'avoir répondu à cette question. On se retrouve pour la suite. J'espère que vous voulez bien.
4: Oui.
3: Ça fait grand plaisir.

0: beaucoup de mes parents.
1: Oui.
0: Vraiment. Dans le sens que, au contraire, j'étais très protecteur pour ma famille à moi.
1: D'accord.
0: Donc, que ce soit avec mon épouse, que ce soit avec mes enfants, très présent avec mes enfants. J'ai assisté à tous leurs matchs.
1: Oui, à toutes les réunions à l'école. Voilà.
0: Je ne loupais jamais un anniversaire. Je veillais toujours à faire des petits cadeaux, des petites attentions. Et je dirais qu'aujourd'hui encore, je reste très, très proche de mes enfants.
1: D'accord. Et oui.
0: Contrairement à mes deux frères.
1: Ah.
0: Qui eux vivent des vies qui sont divorces, une vie qu'on se demande pourquoi ils sont toujours ensemble. Pour mon second et ma sœur qui a eu des, on va dire, des aléas dans sa vie.
1: D'accord, oui, donc comme quoi les enfants de divorcés, c'est pas toujours très très simple. Baya, bon, Baya est toute jeune, elle a 20 ans, mais vous allez peut-être nous parler un peu de vos relations sentimentales. Est-ce que c'est compliqué pour vous? Est-ce que justement vous arrivez à construire des choses? Est-ce que d'après vous, ça a une relation avec le divorce de vos parents ou pas du tout?
2: Je pense que quand j'ai commencé à avoir des petits copains, j'avais clairement un impact par rapport au divorce de mes parents. Je prenais des mauvaises décisions et je me mettais avec des garçons qui n'étaient pas bons pour moi.
1: Ah.
2: J'ai essayé de reproduire un peu ce que ma mère a fait, je pense.
1: Non, mais attendez, votre maman, elle est restée longtemps avec papa. C'est-à-dire qu'elle n'a pas fait un mauvais choix. C'est une histoire qui s'est arrêtée.
2: Je ne pense pas que c'était les bonnes personnes l'un pour l'autre.
1: D'accord.
2: Maintenant, à l'heure actuelle, je suis avec mon chéri depuis plus d'un an. Ça se passe très bien. Et je pense qu'on fait tout notre possible, lui comme moi, pour éviter tout ce qui mène au divorce, c'est-à-dire qu'on met énormément l'accent sur la communication, qu'on essaye le moins possible de monter dans les tours, de monter le ton, de rester très respectueux et voilà, de nous tenir le plus loin possible du divorce.
1: Ça, je trouve ça intéressant, intelligent à 20 ans de raisonner comme ça. Et effectivement, je pense qu'il y a un lien, le fait d'être enfant de divorcé, d'avoir cette réflexion-là. Parce que voilà, vous savez que ça amène au divorce, que ça vient pas tout seul, quoi. Voilà. Et vous, Vincent?
3: Oui.
1: Bonjour Vincent, ça va? Est-ce qu'on peut apporter un café à Vincent, s'il vous plaît? Vincent, alors, quelle question je voulais vous poser? Parce que moi aussi, je me suis endormie.
3: On va demander un café généralisé.
1: Alors, donc Vincent, vous n'êtes pas marié, vous n'avez pas d'enfant.
3: Non.
1: Donc, en fait, vous n'allez jamais pouvoir répondre à ma question.
3: Non, c'est pour ça peut-être que je m'étais assoupie.
1: C'est ça. Alors maintenant, moi, j'ai une autre question à vous poser qui est complètement différente. Est-ce que vous fêtiez deux fois vos anniversaires et deux fois Noël?
3: Bah bien sûr, sinon ça n'a aucun intérêt d'avoir des parents divorcés.
1: Donc deux cadeaux à chaque fois?
3: Donc deux cadeaux à chaque fois, parfois plus, puisque les anniversaires, c'est pas un chez papa, un chez maman. On rajoute les mamies, on rajoute les tatas, les tontons, etc. Donc c'est en ça que ça a son petit avantage aussi. Et c'est vrai que les copains d'école, quelque part, ils étaient jaloux, puisque eux, leur anniversaire, c'était certainement le dimanche après-midi avec tout le monde.
1: Ouais, un cadeau.
3: Un cadeau et basta. Là, pas du tout. Donc, c'est bien. C'est,
1: ouais, ça, c'était en fait, bien. Votre petite revanche personnelle au moment de l'anniversaire et de Noël.
3: Exactement.
1: Moi, je trouve ça bien. Une autre question que je vais vous poser à tous. Est-ce que vos papas-mamans ont refait leur vie?
2: Moi, ils ont eu des partenaires. À l'heure actuelle, ils sont tous les deux en couple. Ils ont eu plusieurs étapes de partenaires et de couple avant ce qui est aujourd'hui.
1: D'accord.
2: Maintenant, je pense que quand ils sont séparés, il y a eu un petit... il faut se remettre sur la route, il faut se remettre dans le monde du célibat.
1: Ouais.
2: Je ne sais pas comment ça s'est passé pour vous, mais... je pense qu'il y a le côté un peu le papa séducteur qui veut reprendre sa vie de dandy, qui fait sa petite crise de la cinquantaine, et ça, on l'a bien senti passer.
1: Ouais, bon, c'est bien, ça lui a passé aussi, non?
2: Oui, ça lui a passé.
1: Bon, c'est très bien. Et Vincent, Patrick?
3: Alors, mes parents ont refait leur vie. Donc ma mère, après le divorce, a trouvé un nouveau compagnon quelques temps après. Ça a duré une vingtaine d'années, je ne sais plus exactement.
1: Quand même.
3: Et mon père aussi a refait sa vie avec deux femmes.
1: Deux femmes en même temps. Bravo.
3: L'une après l'autre, mais
1: c'est vachement bien de divorcer.
3: L'une après l'autre, mais malheureusement, il est doublement veuf.
1: Oh là là, dis donc, il a pas un peu la poire.

0: Alors Sandra, la vie ça va ?
1: Oui, la vie ça va très très bien. Je suis ravie de vous retrouver pour le dernier volet de cette émission sur les enfants de divorcés. Je voudrais qu'on aborde une thématique un peu légère et croustillante. Vous allez nous raconter des choses parce que moi j'aimerais savoir si en tant qu'enfant vous aviez déjà profité du conflit de vos parents. Alors je m'entends, une question comme ça qui me vient. Est-ce que, par exemple, le dimanche soir, au moment de changer de lieu, c'est-à-dire je passe de chez papa à chez maman, par exemple, vous mangiez deux fois, ou est-ce que vous faisiez les devoirs ni chez l'un ni chez l'autre, et vous disiez, Alain, j'ai fait chez papa, j'ai pas fait chez maman, ou je sais pas quoi. Racontez-moi des trucs, c'est important et intéressant, tout le monde vous écoute.
2: Alors, personnellement, c'était pas mon cas, puisque mon père était assez loin, mais par contre, j'ai les souvenirs d'avoir abusé, effectivement, de mon rôle de petit dernier, quelque part, qui voyait mon père dandiner, on va dire, à l'époque, dans un environnement, on va dire, de vacances, mm-hmm. avec une dame qui était à côté de lui. Mon père était plutôt harpagon, je dirais, malgré que ce soit un bel âtre. Et si vous voulez, j'ai le souvenir d'avoir mes deux frères qui étaient là, avec nous, avec ma sœur. Et la petite astuce, c'est que naturellement, mon père a, étant le dernier, il me passait un peu plus de choses. Mais étant radin, il n'y a pas d'autre mot, ouais. Il avait un peu le... Il n'arrivait pas à l'ouvrir, le porte-monnaie. Et j'avais abusé, puisque j'ai souvenir d'une dame qui était là, qui tournait autour de mon père faisant le dandy. Et à cette époque, il y avait des colliers de perles. Et la particularité, c'est que je demande à papa un collier de perles.
1: Pour
2: payer les boissons.
1: Ah, dans le club où vous étiez, d'accord.
2: Et il s'avère que je lui demande une première fois à mon père un collier de perles. Mon père me dit, non, j'ai pas de collier de perles. Je lui dis, mais celui qui est à ton cou. Et il me dit, ah oui, mais c'est pour nous. Alors je lui dis, mais papa, t'es pas radin quand même. Et naturellement, qu'est-ce qu'il a fait ? Avec un regard forcé, il m'a donné son collier de perles. Il a dit, m'attends.
1: Bah oui, il ne voulait pas se ridiculiser devant la gonzesse.
2: Tout à fait,
1: papa était très généreux. Et vous, Vincent, ça vous est arrivé de profiter un petit peu de la situation ?
3: Oui, bien sûr. Je pense au dimanche soir, puisque vous en parliez tout à l'heure.
1: Oui.
3: Donc, quand on était chez mon père, alors c'était beaucoup plus cool, on va dire, en termes de quotidien chez mon père que chez ma mère, mais en même temps, bon, on le voyait aller deux jours tous les 15 jours, et donc chez lui c'était pizza, friand au fromage, c'était, il y avait pas franchement d'équilibre alimentaire.
1: Chez maman c'était poisson, épinards.
3: Exactement. Alors pas que, bien sûr, mais le dimanche soir c'était un petit peu la boule au ventre, parce que le dimanche soir c'était la soupe de légumes ou une fois sur deux, peut-être, la floraline.
1: Oh là !
3: Et c'était le cartable et au lit.
1: Est-ce que tout le monde sait ce que c'est que la floraline ?
4: Non, moi, j'en ai aucune idée.
1: Alors, la floraline, Baya, il faut savoir que quand on a plus de 40 ans, c'est de la semoule cuite dans le lait. C'est de la bouillie, en fait.
4: Merveilleux, voilà. J'ai très hâte de goûter.
1: Voilà, donc, je ne sais même pas si ça existe encore, hein, mais je comprends le repas du dimanche soir. Est-ce qu'il y avait 7 sur 7
3: il y avait
1: fond.
3: 7 sur 7.
1: Il y avait... Oui, tu me regardes. Et là, il me regarde avec des yeux. Il est rouge tellement il rit. Parce que c'est... Hein, ça remonte hein, quand même. Hein. 7 sur 7.
2: Les petits hommes qui volent aussi.
1: Ah oui, les petits hommes. Non, mais bon, ok, on va faire une autre émission sur retour. Il y a quelques 50 ans en arrière. Alors Vincent, excusez-moi, on vous a
3: Alors
1: coupé.
3: Donc, non. Donc, avant de rentrer chez maman, on disait à papa... c'est toi qui es en charge du dîner ce soir.
1: Oui, la pizza.
3: Donc on mangeait la pizza ou les friands et puis ils nous ramenaient à 7h.
1: Oui.
3: Et maman nous mettait le bol de soupe ou la floraline. Et qu'on mangeait pas finalement.
1: Ah là là, et c'est pareil, vous aviez fait vos devoirs, enfin vous étiez censé faire les devoirs le week-end, vous disiez quoi, vous les aviez faits ou pas ?
3: Oui, ça, il n'y a pas eu de gros problème là-dessus, mais...
1: Oui, vous racontiez pas des cracks, du genre, je les ai fait chez papa, et en fait, ils sont pas faits du tout.
3: Non, je n'ai pas de souvenir de ça.
1: Non, et maman, est-ce que tu peux me donner 10 francs pour l'argent de poche, mais en fait, vous les aviez déjà demandé à papa, des choses comme ça ?
3: Ouais, ça a pu arriver.
1: Ouais, d'accord.
3: Tant qu'à faire.
1: Bon, voilà, en fait, les enfants de divorcés, il y a double ration quand même.
4: Ouais.
1: Ouais, Baya, ouais. Elle est d'accord. Hein.
5: Ouais.
1: Ouais, on mange deux fois, on a deux fois l'argent de poche. L'autre jour, on a dit qu'on a deux Noël, deux anniversaires.
5: On part deux fois en vacances.
1: Ah, voilà. Alors, les vacances, Baya, c'était. Donc, vous allez. Bon, Baya, elle avait 16 ans quand ses parents se sont séparés. Donc, elle était grande. Mais vous alliez chez papa et maman, du coup, elle vous emmenait aussi en vacances?
6: Alors, en vacances d'été, ce qu'on faisait, c'est qu'on séparait en deux. Parce que comme je vivais pas chez mon père, il voulait quand même me voir.
1: Oui.
6: Et sa technique, pour que je revienne plus souvent, parce que parfois j'avais la flemme de laisser mes copines et de pas passer du temps avec mes copines et mon mec, et de devoir descendre voir mon père, et on était que tous les deux, quoi. Bon, c'est pas ce qu'une ado a très envie de faire. Donc, qu'est-ce qu'il faisait? Il m'achetait. Il m'achetait avec des super vacances.
1: Ah.
6: Et donc, on passait toutes nos journées au restaurant, deux fois par jour au restaurant, et des colliers par-ci, et des parfums par-là. Il m'a même emmené nager avec les thons. Et je tiens à dire que c'est très rigolo. Je recommande, c'est une expérience très fun. Ouais. Et après, je partais en vacances avec maman, en week-end ou peu importe.
1: Bon, maman, c'était...
5: C'était mes vacances normales.
1: À Cabourg et,
5: voilà.
1: Et puis voilà.
5: On part à la mer, mais genre dans le sud de la France, c'est tranquille, quoi.
1: Bon, en tout cas, vous avez été géniaux parce que c'est un sujet qui n'est pas super rigolo. Hein. On n'est pas en train justement de parler... des vacances, etc. On est en train de faire un retour sur une situation qui a été compliquée. Mais vous avez été super cool et super sympa, donc j'ai adoré faire cette émission avec vous. Ça va? Vous avez passé une bonne thérapie?
6: Oui.
3: Excellent. Bien, pas trop cher en plus.
1: C'est pas très cher cette thérapie, hein. Et puis elle est rapide. Parce
2: et
1: que...
2: nous reviendrons.
1: En une heure, c'est bouclé. Voilà. Je vous réinviterai avec plaisir sur un autre sujet beaucoup plus fun, parce que vous êtes des gens très charmants et très rigolos. Sinon, pour ceux qui nous écoutent, j'espère que vous avez apprécié cette émission et comme je sais que oui, vous allez pouvoir la réécouter en podcast sur www.radio-aviva.com. Dans le studio, il me regarde parce que pour une fois, j'ai tout dit et je l'ai bien dit. Je vous dis bye bye et à la prochaine.
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3: Et bonjour à toutes et à tous, bienvenue sur Radio Aviva, nos chers auditeurs et auditrices. Et aujourd'hui, je ne suis pas avec n'importe qui, je suis avec Elliot, alias Chita. Bonjour.
4: Bonjour, Elliot.
3: Bonjour. Est-ce que vous préférez que je vous appelle Chita ou Elliot?
4: Elliot.
3: Elliot.
4: Ouais, Chita, Elliot, Elliot plus Elliot.
3: Allez, Elliot,
4: plus, un peu plus... plus familier.
3: Voilà. On est bien à la maison. Alors, vous venez de sortir un EP de 5 titres qui s'appelle Elusive.
4: Tout à fait.
3: Comment définiriez-vous votre projet?
4: Alors, Elusive, donc voilà, un EP de 5 titres sorti mars dernier. Je le définirais comme un projet plutôt techno avec des styles assez diversifiés dans la scène techno. Ça correspond avec mes influences. J'ai jamais vraiment réussi à pouvoir définir à proprement parler ce projet. Je dirais qu'il y a des influences très acides, très même art techno d'une certaine manière sur certains projets. Et puis ça reflète un petit peu en fait tout simplement mon style musical dans ce que j'aime et ce qui me ressemble, donc j'ai pas vraiment mis un style précis dans ce.
3: C'est un mélange de plein d'univers.
4: Exactement,
3: musical que
4: voilà.
3: Vous avez...
4: c'est, ce qui me ressemble, donc j'ai pas vraiment mis un style précis dans ce.
3: C'est un mélange de plein d'univers.
4: Exactement,
3: musical que
4: voilà.
3: Vous avez
4: ça reste techno dans l'idée. Après,

0: que chacun peut faire son idée en l'écoutant, mais j'ai pas eu spécialement l'idée de mettre un style défini sur ce projet-là.
1: Est-ce que c'était voulu que les auditeurs et auditrices puissent justement avoir leur propre interprétation?
0: Pas spécialement, je dirais. Dans la forme de ce projet-là, quand je l'ai créé, c'était vraiment, j'ai choisi des sons qui pour moi matchaient énormément entre eux, donc qui suivaient bien. Donc ça s'est vraiment mis en place à travers la tracklist, donc de trier mes sons et se dire que c'est eux qui fonctionnent bien entre eux, et que du coup c'était un mélange un peu de tout ce que j'aimais dans la techno à proprement parler, et en fait de ce que j'aimais composer tout simplement. Et je me suis dit allez, je mets ça en ligne, je partage ça, et voilà, c'est un peu atypique d'une certaine manière, sans plus, mais voilà, je trouve que c'est quelque chose qui me ressemblait bien, donc j'étais très satisfait. Et puis voilà, donc après les gens me disent techno acide ou pas. Enfin, ça varie, il y a un peu de tout.
1: C'est un projet vraiment pour chacun, en fait. Chacun l'interprète à sa manière.
0: D'une certaine manière. Mais c'est vraiment, je dirais que c'est vraiment moi, donc je suis assez fier de pouvoir, d'avoir pu créer ça, et que ça me représente vraiment bien. Donc voilà.
1: Alors même si c'est vraiment votre patte, etc., vous nous avez cité plusieurs styles musicaux. Alors comment est née cette passion pour ces styles musicaux? Est-ce qu'il y a eu un déclic, une anecdote que vous pouvez citer au micro de Radio Ayuva?
0: La techno, c'est venu depuis... Bah, ça fait plusieurs années que j'en écoute. En vrai, j'adore danser, moi, dans la vie. Donc pour le coup, ça reste un style qui est assez énergique. Après, j'écoute vraiment beaucoup, beaucoup de choses. Mais la techno, disons que... Alors moi, je suis lyonnais aussi avant tout, donc j'ai pu commencer à sortir dans des endroits typiques... de la scène techno à Lyon. Donc c'est, je pense, là dans les premières fois où j'ai pu que ce soit dans les petites salles, je pense par exemple à la Péniche Lopéka ou bien au Sucre qui est un peu plus grand, des trucs comme ça où on peut voir des artistes locaux. Et je pense que ça a débuté, en fait, on début avec la house, et après ça a arrivé sur des BPM un peu plus rapides, donc BPM battement par minute pour ceux qui ne connaissent pas,
1: merci de le préciser.
0: mais qui est arrivé sur des musiques un peu plus, de plus en plus rapides, des fois de plus en plus qui tapent un peu plus, ou voilà. Et puis moi, c'était vraiment les mélodies qui me j'étais en transe, j'adorais ça. Et puis vraiment, je pense que c'était les premières fois où je me retrouvais en scène avec vraiment tout ce qui est assono, qui est juste incroyable et qui te procure vraiment des sensations. Et je pense que
1: des émotions.
0: C'est clair. Et après, c'était les tout ce qui était festival, free party, tout ça, qui sont venus par la suite. Et je trouve que c'est quelque chose de merveilleux.
1: Donc vous avez commencé par la house, vous avez aussi approfondi dans plusieurs genres, sous-genres, etc. Vous avez cherché votre style. Ça vous a amené à composer.
0: Alors, tout à fait.
1: Comment est née cette envie justement de vouloir composer? C'est en allant dans ces clubs-là, justement, en free party. Quel a été le parcours que vous avez suivi, en fait?
0: Alors, la composition, ça, on remonte bien plus jeune. En fait, déjà que de base, depuis tout petit, moi, je baigne dans l'univers musical à travers la guitare. J'étais guitariste dans ma jeunesse. Et donc, la composition, je pense, a commencé par là. Et c'est vers mes années de lycée, donc il y a quelques années, où j'ai commencé à composer. Ça a commencé par plein de styles différents en premier temps, et la techno est venue plus tard. J'ai commencé à composer de la techno littéralement l'été dernier, donc
1: c'est tout récent, en fait.
0: C'est assez récent, tout simplement. Et je pense que j'avais déjà auparavant créé des styles, que ce soit un peu house ou quoi, mais je pense que c'était vachement plus dans un second degré, pour rigoler, donc rien de sérieux. Avec, et puis là, je pense que c'était plus dans ce registre là et je pense que par la suite, en fait, le style techno, étant donné que c'est un style que j'écoute beaucoup et j'adore composer ce que j'écoute selon mes humeurs, et que c'est un, avant tout un style qui n'a pas spécialement de paroles, et moi j'aime beaucoup ce qui est mélodique. On peut également l'entendre, il y a beaucoup de mélodies dans mon projet, et que c'est quelque chose qui bouge, et j'aime beaucoup avoir ce sentiment de transe, un peu comme j'expliquais, qui pour moi est assez très intime, très personnel. Je pense que c'est un projet qui s'écoute aussi de assez seul.
1: Donc voilà, vous résumez sur quelque chose de très rythmé mais planant à la fois. Comment sentez-vous l'évolution de ces styles musicaux mais aussi de la culture ces dernières années? Vous me disiez que vous sortiez beaucoup, etc., dans les clubs.
0: Oui, tout à
1: notamment
0: fait.
1: Notamment dans les free parties aussi.
0: Alors là, c'est clair. Écoutez, tout ce qui est de scène techno, les choses évoluent beaucoup, notamment avec les réseaux. Récemment, ça prend une envergure qui est très exposée, réseaux qui de base, je pense, dans les valeurs et plutôt underground, c'était pas spécialement ça. Donc là, les choses changent et évoluent avec la visibilité des réseaux. Bon, ça déplaît certaines personnes et d'autres ça les aide, donc moi j'ai un avis plutôt, j'ai pas spécialement d'avis négatif avec ça. Donc je trouve que c'est une certaine manière une

0: bonne chose que voilà, les styles, bah, ça évolue, c'est le temps, c'est normal. Et puis, bah, tout ce qui est culture, je trouve que la culture, quand même, c'est quand même quelque chose de très important dans nos sociétés, que ce soit évidemment dans l'art de manière générale. Mm-hmm. Et puis, malheureusement, aujourd'hui, c'est quelque chose qui devient de plus en plus restreint
1: vis-à-vis de
0: certaines personnes politisées, mm-hmm. qui voilà, détruisent un petit peu le truc. Et puis, c'est notamment bah, les free parties, les restrictions qui se mettent en place, je trouve ça assez ridicule. Mm-hmm. D'une certaine manière, je ne veux pas trop plus m'étaler là-dessus.
1: Ouais.
0: Mais bon, je
1: pense que c'est la privatisation de droits.
0: Oui, je ne suis pas d'accord, tout simplement. Ouais. Je ne suis pas d'accord.
2: On peut le comprendre.
0: Je trouve ça, c'est quand même un milieu qui est juste de partage et de beaux moments. Et donc, du coup, c'est de vouloir capitaliser tout ça. C'est quelque chose qui est voilà, décevant, je pense, et qui est triste, finalement. Mm-hmm. Parce que, voilà, on empêche les gens de juste vivre et de s'amuser et pouvoir arriver sur quelque chose qui n'a ni queue ni tête pour moi. Donc, voilà.
1: C'est très intéressant jusque-là. Là, on apprend plein de choses. On apprend votre univers. On essaie de vous comprendre. Et on n'a qu'une envie, c'est d'écouter le projet. Est-ce qu'on ne ferait pas une petite pause musicale? Alors, vous avez choisi Fugue,
0: oui,
1: le dernier, voilà, qui est le dernier titre de l'EP. On l'écoute tout de suite sur Radio Aziva.
0: Merci.

0: retour sur Radio Aviva, le 88FM en DAB+. Aussi, vous pouvez nous écouter sur le site internet, sur l'application. Il y a plein de manières de nous écouter. Et on est toujours avec Elliot, alias Chita. Voilà. Salut Elliot. Rebonjour après cette musique. Donc, de retour. Pourquoi vous avez choisi ce morceau, Fugue ?
1: Fugue parce que déjà, c'est mon préféré. C'est un de mes préférés du projet. Donc, c'est le dernier. Et c'est aussi également le tout premier que j'ai composé. Donc, l'été dernier. Ça m'est venu. C'est celui qui m'a le plus charmé. C'est d'ailleurs celui sur lequel j'ai le plus de bons retours. Parce que voilà, je trouve qu'il est très. Il définit vraiment bien l'univers du projet. Donc, c'était aussi l'intention de le mettre en outro. Puis, je trouve que voilà, les sonorités, l'émotion que dégage ce morceau, ça correspondait bien à quelque chose d'évasif, de fugue, de vouloir. J'ai une composition qui est plutôt cinématographique, donc on me le dit beaucoup.
0: Ouais. Et son design, donc.
1: Plutôt quelque chose de vraiment dans une ambiance auquel on peut s'imaginer vraiment beaucoup d'images. Et pour le coup, celui-là, voilà, j'avais d'une certaine manière la visualisation de quelqu'un qui court, qui fuit quelque chose. Mmh. Et voilà, j'aimais beaucoup. En plus, comme vous avez pu écouter, il y a un peu des changements de dynamisme. Enfin, c'est un morceau qui est très dynamique et je pense un des plus dynamiques du projet. Mmh. Et voilà, ça reste pour moi la.
0: C'était une évidence qui s'appelle Fugue, ce morceau, et c'était une évidence qui se
1: trouve en beaucoup outro. J'ai beaucoup cherché, ouais, j'ai eu l'aide de proches pour ce titre. Mais oui, ça m'est venu à un moment donné et je me suis dit, je pars là-dessus, je me prends pas plus la tête.
0: Let's go, on y va, faut sortir ce truc. Ouais, c'est faut le sortir.
1: Donc voilà, c'était voulu, oui, c'était vraiment la. Je voulais vraiment que le nom définisse l'ambiance du morceau, tout simplement.
0: Vous parlez de vous et de votre musique, d'ailleurs, très personnellement, ça vous touche personnellement. Qu'est-ce que vous cherchez dans la composition ?
1: C'est une très bonne question. Je cherche quoi ? Je cherche, je pense, d'une certaine manière, l'épanouissement. Je trouve que c'est une passion. Mm-hmm. Donc, il y a beaucoup de plaisir. Et ce que je cherche, c'est avant tout du partage. C'est quelque chose de quand même très problématique dans ma vie parce que j'ai été quand même assez. Ça fait plusieurs années que je fais de la musique et j'étais. C'est le premier jet que je partage en ligne.
0: C'était stressant.
1: Ouais, le jour de la sortie. Mes proches, c'était. Ils me poussaient beaucoup. Mais bon, voilà, j'ai passé le cap. Ça a été très dur de se dire qu'il faut s'arrêter un moment dans la création. Mm-hmm. Donc de se dire que ce morceau est terminé. Voilà. Je pense que les meilleurs moments, c'est vraiment le processus créatif. C'est de commencer à composer, créer des boucles, commencer de plus en plus à s'enjailler. Mm-hmm. Je fais ça très seul, dans l'idée, que ce soit dans mon salon, ma chambre, ou bien entouré de personnes. Mais j'aime beaucoup faire écouter et d'avoir la réaction. Et c'est toujours positif. Et donc du coup voilà, je pense que c'est de l'épanouissement personnel d'une certaine manière et puis aussi beaucoup de partage avec les gens. Je pense que c'est ça que moi j'aime le plus dans ce qui est la musique aussi en général.
0: On entend beaucoup de fierté d'avoir franchi ce pas parce que cette composition, j'ai l'impression que c'est quand même un peu inné chez vous. C'est quelque chose, vous avez envie de partager vos émotions, vos ressentis, ce que vous regardez, écoutez dans le monde en fait qui vous entoure, et de passer ce step, comme on peut dire, ça vous fait du bien.
1: Oui, ouais. c'est
0: une libération.
1: C'est montrer faire partager mon univers, en fait, tout ce que j'aime, tout. Ça a été beaucoup de stress parce que c'était pour se dire que c'était depuis plusieurs années je pratiquais, d'une certaine manière ne pas décevoir mes proches. Voilà, mais bon, c'est les choses sont bien passées.
0: Je suis très content pour vous. Et pour les amateurs de musique, d'ailleurs, on va faire une petite parenthèse. Sur quoi vous travaillez ? Avec quel matériel ?
1: Alors, je travaille sur différents logiciels, mais tout ce qui est composition, c'est le grand classique FL Studio. Mm-hmm. Là, ça s'est suivi du mixage aussi dessus et aussi du mastering. Donc, tout a été fait vraiment entièrement par moi, par mes soins.
0: Fait maison,
1: tout simplement. sur quel matériel ? Ce projet-là, je l'ai fait sur mon ancien PC portable qui était, très problématique. Mm-hmm. C'était un PC que j'avais depuis plusieurs années qui était plutôt vieux, quoi, pas très cher.
0: Ouais.
1: C'était beaucoup de patience et de temps sur avec un matériel qui bug beaucoup.
0: Ouais.
1: Donc c'est pour ça que stopper, ça a été quand même aussi d'une certaine manière un acharnement mental.
0: On va jusqu'au bout de la fin de vie du PC.
1: Et là aujourd'hui, j'ai la chance d'avoir une très belle tour pour que tout se passe bien en termes de composition. Mais voilà, et après sinon c'est tout ce qui est des plugins, donc c'est-à-dire des effets à intégrer à mon logiciel et que voilà, c'est
0: des mini logiciels dans le logiciel.
1: Exactement, d'une certaine manière. Voilà,
0: ouais, d'une certaine manière.
1: Je vais pas m'étaler plus là, ça non plus, sinon je vais oui. je vais partir très très loin.
0: Est-ce que ça vous donne envie d'en sortir d'autres? Des projets, et si oui, est-ce que vous resteriez dans le même registre, genre musical?
1: Alors oui, je souhaite sortir plein de choses. Et en fait, dans mon parcours, c'est aussi que là, vu que la techno est venue plus tard, j'ai aussi plein d'autres styles auxquels moi, genre, j'ai été influencé, notamment que ce soit la salle, que ce soit la guitare aussi en premier temps. Mm-hmm. Donc j'ai commencé la composition avec le rap. Donc disons, genre, étant donné que j'aimerais faire découvrir mon univers à part entière d'une certaine manière, la techno, c'est un style qui bouge et que j'adore, et j'adore composer ça. Après, je pense que vraiment, je pourrais faire d'autres projets qui ont plein de pattes, de couleurs différentes. Mm-hmm. Je travaille aussi notamment sur la composition de films. Mm-hmm. Ça aussi, c'est quelque chose que j'aimerais faire partager. Et donc je pense que ce profil-là, Chita, c'est un profil qui n'est pas défini en tant qu'artiste techno. Mm-hmm. Ça serait quelque chose qui
0: Chita,
1: sera...
0: Chita, c'est une vraie part de vous, en fait.
1: Oui,
0: c'est pas un personnage que vous créez parce que...
1: Non, c'est le moi musical. C'est le moi qui se prend la tête à sortir des trucs musicales. Et à composer.
0: Mais pourquoi Chita, d'ailleurs?
1: Pourquoi Chita? Chita, c'est... J'ai mis très longtemps à choisir à trouver ce nom, et c'était de base, ça signifie en japonais tout ce qui est brillant, tout ce qui est soleil, solaire, et voilà, bref, c'est des valeurs qui pour moi me correspondaient vraiment personnellement, et puis c'est surtout en premier temps vis-à-vis de la référence pour ceux qui l'ont de Hayao Miyazaki, du château dans le ciel, donc l'héroïne Chita tout simplement. Et que j'ai depuis ma tendre enfance, voilà, ça sera un clin d'œil aussi envers mon enfance, et que je trouve que choisir un nom d'artiste féminin, ça aussi défendait d'une certaine manière mes valeurs. Et que voilà, je trouvais que ça sonnait bien et que je me suis dit, allez.
0: Alors, je vous ai demandé pourquoi Chita? Mais pourquoi Elusive? Alors, Elusive, qui est le nom de l'EP d'ailleurs de 5 titres que vous venez de sortir.
1: Tout à fait, que j'ai écrit de manière plus underground. Ouais, de base, Elusive, c'est tout ce qui est de l'évasion. Comme j'expliquais pour le morceau Fugue, qui pour moi reflétait la couleur littéralement de l'EP, qui est quand même un EP qui est plutôt mélancolique, qui est assez sombre d'une certaine manière. Et Elusive, pour le coup, je trouvais que c'était le nom qui était bien, qui définissait vraiment bien l'EP. Donc Elusive, ça signifie vraiment évasif, je crois. Tout ce qui est de fuir quelque chose, l'évasion, voilà. En anglais, il me semble aussi que ça signifie un peu tout ce qui est un peu abyssal. C'est un peu underground d'une certaine manière. Donc, pour moi, c'était quelque chose qui
0: vous ramène aussi du coup à cette partie de vous qui est la free party et que vous avez là où
1: exactement,
0: vous avez découvert
1: exactement. Alors
0: musicaux,
1: oui, bah, tout à fait. C'est une très bonne question parce qu'en plus dans l'EP, littéralement, il y a pas beaucoup de paroles. Il y a même très peu. Il y a juste dans le son de l'interlude qui pour moi est un son très simple, très court, parce que bon, c'est le principe d'une interlude d'une certaine manière, mais c'est celui pour moi qui a le message aussi de l'EP, qui est très politique, qui est donc du coup une phrase que je pense que beaucoup de gens n'ont pas réussi à, sauf ceux qui ont la référence, à percevoir, parce que j'ai mis quelques effets sur la voix, mais bon, ça, c'est une phrase de l'artiste français Hugo TSR du morceau Tant qu'on est là, qui dit un score record pour le FN, il nous effraie, mais qui l'effraîne? Donc pour moi, c'était hyper important de pouvoir placer ces choses-là parce que justement ça en vient un peu ce qu'on disait à travers les free parties, les restrictions qui sont mises en place et qui dégradent.
0: Vous avez envie de porter comme valeur aussi avec le personnage Chita.
1: Je voulais d'une certaine manière un peu dénoncer certaines choses, et bon là c'est subtil, mais je voulais pas en faire plus que ça, mais comme j'ai dit, c'était quelque chose où je voulais que ce soit moi, et que du coup ça défende certaines choses auxquelles je voulais un petit peu dénoncer à ma manière, et Elusive, du coup c'est le mot adapté qui a ses raisons de s'appeler comme ça pour toute l'ambiance de ce projet là.
0: Merci. Qu'est-ce qu'on peut vous souhaiter pour la suite, Elliot Chita?
1: Écoutez,
0: des scènes, de nouveaux projets.
1: Alors la scène, peut-être, ça sera un grand rêve de mixer, de se produire, même que ce soit qui sait, de la guitare, j'en sais rien.
0: Ouais.
1: Plein de rêves qui suivent. Je pense que c'est ça qui m'anime d'une certaine manière. Non, pour le moment, je pense que c'est vraiment de la suite. Donc vraiment que je vais continuer à partager. partager des projets, des mêmes morceaux, des singles de plein de styles différents. Et puis, qui sait, oui, des petites scènes à mixer ou quoi. Je suis en train d'apprendre un peu en ce moment.
0: Ok. On tease un peu.
1: Voilà, tout simplement. Mais oui, donc, ce serait une immense fierté, un immense accomplissement personnel de pouvoir arriver à faire ces choses-là. Donc, je pense que oui, un jour, ça arrivera. Si j'ai réussi à poster un projet en premier temps qui, pour certaines personnes, est très simple, pour moi, ça n'a pas été vraiment le cas. Ouais. Je pense que ça amène vraiment à la motivation sur la suite, sur plein d'autres choses. Donc,
0: c'est tout ce qu'on vous souhaite. Vraiment, merci. On a hâte. Et même, de toute façon, on viendra vous écouter si jamais vous faites une scène un jour. Et puis même pour vos nouveaux projets, vos nouvelles EP, albums peut-être.
1: Avec grand plaisir.
0: Sait-on jamais un jour. Merci beaucoup, Elliot.
1: Merci
0: beaucoup pour ce temps partagé. Et voilà, cette émission est à présent terminée. Vous pouvez la retrouver en podcast sur notre site internet radio-avia.com. Et à très vite sur le programme.
1: Merci à tous.
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2: Bonjour à tous, on a le plaisir d'avoir sur le plateau notre rabbin de Nîmes, Hervé Bobot, qui est là justement pour nous parler, alors cette fois de cette fête de Shavuot, hein, qui est importante, c'est la révélation, c'est une révélation divine. Alors justement, comment, d'où vient cette fête de Shavuot, quelle est son origine, de son sens, et puis c'est la suite aussi de Pessah.
3: Oui, tout à fait. Donc voilà, donc la fête de Shavuot. Donc Shavuot signifie en hébreu semaine. Alors pourquoi semaine? Parce qu'en fait, si vous voulez, en fait, on commémore le fait que après donc la sortie d'Égypte, donc il y a eu lieu donc le 15 Nissan. À l'époque, Nissan c'est le mois hein, en hébraïque, donc c'est qui tombe toujours au printemps, si vous voulez. Hein. Voilà. Et donc après cette sortie donc d'Égypte, après 210 ans donc d'esclavage en Égypte, les Hébreux donc sortent d'Égypte. Hein, donc par bien sûr c'est le voilà avec un bras, on va dire une main puissante et un bras étendu hein, de Dieu, c'est avec des miracles extraordinaires. Et donc 7 semaines après, donc il est écrit dans le Pentateuque, hein, dans la Torah, donc 7 semaines complètes après, donc à savoir 49 jours après, ils reçoivent, ils se tiennent, donc ils campent devant le mont Sinaï, et ils reçoivent la Torah, donc la loi divine. Et donc 7 semaines plus tard, on est le 6 Sivan, hein, le 6 Sivan, donc qui tombe généralement le mois de mai. Voilà, si vous voulez, ça correspond à peu près. Voilà. Et donc, c'est un événement qui s'est produit, donc il y a 3338 ans et qu'on commémore donc chaque année. Pourquoi? Donc, parce que c'est un événement qui a bien sûr complètement, qui a été un bouleversement, si vous voulez, à l'époque dans l'humanité. Si vous voulez, l'humanité a vécu 24 générations sans loi, c'est-à-dire qu'il n'y avait pas de loi qui avait été donnée, si vous voulez. Et donc là, à ce moment-là, si vous voulez, l'humanité est consciente qu'elle ne peut pas vivre sans loi. C'est-à-dire que l'être humain, désormais, dorénavant, si vous voulez, il a des droits, mais il a des devoirs. Voyez. Et donc le peuple juif, on dit qu'à ce moment-là, donc a accepté. Donc ils étaient comme un seul homme avec un seul cœur, hein, comme ça. Donc commente Rashi, hein, le grand exégète Rashi, vous savez, Rashi de Troyes. Parce que c'est marqué, le peuple campa devant la montagne. Et donc, c'est là, le Rachid, donc, commente le peuple entier. C'est-à-dire, ils étaient comme un seul homme avec un seul cœur. C'est-à-dire qu'ils étaient unis. Et on dit que les enfants d'Israël, donc, à ce moment-là, lorsque Dieu, donc, s'est révélé à eux, ils ont dit, nous, naase v'nishma, en hébreu, c'est-à-dire, nous ferons et nous comprendrons. C'est-à-dire qu'ils ont accepté, même s'ils ne savaient pas ce qui était écrit dans cette Torah, c'est-à-dire dans cette loi, dans ces instructions, mais ils ont accepté Bon, on dit qu'ils ont accepté un peu malgré eux, parce que on dit que l'Éternel leur a dit soit vous acceptez ma loi, ma Torah, soit je retournerai le mont Sinaï sur vous. Et ce sera dans votre sépulture. Voilà. C'est-à-dire qu'ils ont accepté, comme ça il est écrit dans le Talmud, ils ont accepté un peu malgré eux, c'est-à-dire un peu sous la force, sous la contrainte. Et on dit que des siècles plus tard, à la fête de Pourim, hein, qu'on fête bien plus tard, eh ben là, les Juifs, donc les enfants d'Israël, ont accepté Bessimcha, avec joie, c'est-à-dire avec amour.
2: Parce qu'ils ont, voilà. Vous avez compris?
3: En fait, on dit que, si vous voulez, pour aller un peu plus profondément dans le texte, ils ont accepté, en fait, lors de la révélation au mont Sinaï, que la loi écrite. La loi écrite, c'est-à-dire les 10 commandements, vous voyez. Que la loi écrite, c'est-à-dire la Torah, ce qu'on appelle le canon biblique, vous savez. Donc le Pentateuque, mais ils n'ont pas accepté la loi orale, c'est-à-dire toutes les complications, toutes les lois dans les moindres détails. Ça, pour eux, c'était beaucoup trop. Comprenez? Voilà. Et donc, mais par contre, on dit qu'à Pourim, donc, bien plus tard, là, ils ont accepté la Torah dans leur entièreté. Et donc, c'est pour ça que c'est précisé dans la Megillat Esther, dans le rouleau d'Esther qu'on lit à Pourim, qui mouve et qui belou, là, les Juifs ont accompli, ils ont accepté pleinement la Torah avec amour et avec

0: comme le prolongement d'un cheminement qui aboutit justement au Sinaï, au Mont Sinaï, et c'est le début d'un autre cheminement. Peut-on dire ça ?
1: Oui, un cheminement.
0: Passer d'un cheminement à un autre à partir du Mont Sinaï.
1: À partir donc du Mont Sinaï, donc comme j'ai dit, donc en fait c'était un événement tout à fait donc quelque chose de inédit hein, dans l'histoire de l'humanité, parce que jamais un peuple, si vous voulez, parce que là on parle d'un peuple hein, de 3 millions à peu près de personnes, hommes, femmes, enfants, vieillards, parce qu'on sait que 4/5 des Hébreux malheureusement n'ont pas voulu sortir d'Égypte, hein, ils avaient voilà, et donc ils sont morts, on dit, pendant la plaie des ténèbres, donc ce qui voilà, donc seulement 1/5 sont sortis d'Égypte, et donc c'est voilà, donc c'est si vous voulez, donc c'est un peuple entier, donc 3 millions de personnes qui ont assisté, qui ont été témoins de la révélation donc de Dieu au Mont Sinaï, qui leur a parlé. On dit qu'ils ont, que Dieu donc a parlé, a dit le premier commandement, puis le second, mais on dit que il est écrit dans le Talmud qu'ils sont tous morts, ils n'ont pas supporté le souffle divin, et donc Dieu a dû les ressusciter, si vous voulez. Et ensuite c'est Moshe, donc Moïse, qui leur a transmis les 8 autres commandements hein, du Décalogue. Voilà.
0: Donc ah oui, ça c'est quelque chose. C'est vrai qu'on a tendance à oublier ces deux premiers commandements.
1: Les deux premiers commandements seulement ont été prononcés par le souffle, par la voix de Dieu, mais ils n'ont pas supporté le souffle de Dieu, vous comprenez. Et donc, et oui,
0: très ça, important.
1: Et oui. Et donc voilà. Donc c'est ce qui fait donc le bon là. Et il faut savoir aussi que quand Dieu s'est révélé au Mont Sinaï, il fallait que cet événement soit complètement spectaculaire. Donc on dit qu'il y avait le tonnerre, les éclairs, le son du chauffard. Le chauffard, c'est la corne de bélier, celle qui retentissait. La montagne, le Mont Sinaï fumait comme un volcan. Vous voyez. Donc voilà. Donc c'est quelque chose. Et on dit que les enfants, les Israéliens, donc les Hébreux, étaient tremblants. Ils étaient saisis de frayeur et de. Vous voyez. Voilà. Parce qu'il fallait que cet événement, en fait, marque à la fois les esprits, les consciences pour toutes les générations jusqu'à la fin des temps.
0: Alors justement, ces deux commandements, rappelons pour nos auditeurs ce que sont ces deux premiers commandements où les Juifs n'ont pas pu supporter le souffle de Dieu.
1: Oui, donc les deux premiers commandements dans du Décalogue, hein, donc c'est « Je suis l'Éternel ton Dieu qui t'ai fait sortir du pays d'Égypte, de la maison d'esclavage », ça c'est le premier commandement, où en fait, en vérité, c'est pas vraiment une injonction, c'est comme si que Dieu se présentait quelque part. En fait, c'est le commandement de la foi, c'est-à-dire je reconnais que c'est Dieu qui nous a fait sortir d'Égypte, donc je reconnais la toute-puissance de Dieu, ça c'est le premier commandement. Ensuite, le deuxième, c'est « Tu n'auras pas d'autre Dieu sur ma face », donc ça c'est l'interdit de l'idolâtrie, hein, où le peuple juif, donc voilà, on adore qu'un seul Dieu. Vous voyez, il n'y a pas d'autre. Vous voyez, donc quand on parle bien sûr dans la Torah de Moïse, c'est son serviteur, voilà. Mais il n'y a pas d'adoration, si vous voulez, de Moïse. D'ailleurs, Dieu a fait en sorte qu'il est mort par le baiser de Dieu. C'est-à-dire, c'est Dieu qui s'est occupé de sa sépulture et on ne connaît pas la tombe de Moïse. Vous voyez.
0: On ne connaît pas la tombe de Moïse.
1: Non. Et non, c'est Dieu qui est, non, justement, pour ne pas qu'il soit idolâtré, justement. Oui, pour ne pas que son tombeau soit idolâtré et que aussi que toutes les prières soient exaucées.
0: Bien sûr.
1: Moïse était l'homme de Dieu.
0: Tout prend du sens, effectivement, de connaître ce aussi. Comme vous nous éclairez, monsieur le rabbin, c'est important parce que c'est vrai que. Qu'est-ce qu'il y aurait d'autre à dire, justement, sur Shavuot,
1: Sur Shavuot, donc ça, voilà. Donc là, je parle un petit peu de l'origine de Shavuot. Maintenant, la symbolique, donc voilà, comme j'ai dit, en fait, c'est ça, c'est la symbolique, donc c'est par rapport au sens donc, de la symbolique de Shavuot. Donc c'est le fait en fait que voilà que la révélation divine donc c'est révélé, donc Dieu s'est révélé à tout un peuple, vous voyez, à tout un peuple, et que il a fallu donc marquer encore une fois les esprits, les consciences, hein, pour toutes les générations. Et même si nous donc aujourd'hui on n'a pas vécu cet instant, mais en vérité, quelque part, notre âme, en vérité, on ne sait pas, quelque part, on était là-bas, si vous voulez. Hein. Et donc, c'est pour cela. Donc, et en fait, là, ce qui est important aussi à comprendre, c'est que parfois, on peut rencontrer, si vous voulez, un juif qui n'est pas du tout pratiquant, qui est très loin de la tradition, mais en vérité, son âme, quelque part, dès qu'on commence à lui parler un petit peu de Torah, de ses racines, de ses origines, vous voyez, eh bien, il y a quelque chose qui se...

0: et qui ne s'éteint jamais.
1: C'est justement l'émission Étincelle. Et il y a d'autres choses, il y a beaucoup de choses à dire encore, Monsieur le Rabbin, certainement. On arrive déjà, hélas, à la fin de l'émission. C'était comme vraiment comme ça, comme à chaque fois, très très intéressant de comprendre le sens que vous mettez justement au travers de Shavuot, hein, de cette reconnaissance, de cette révélation, de ce souffle qui continue ensuite de génération en génération. Et y avait-il autre chose peut-être encore à...
0: Non, éventuellement, j'aurais pu parler peut-être de la pratique donc des Shavuot, à savoir les us et coutumes, quoi, les lois en fait et les coutumes de Shavuot. Alors Shavuot, si vous voulez, c'est un jour c'est une fête qui dure 2 jours en dehors d'Israël et un seul jour en Israël, hein, parce qu'on sait qu'en Israël il n'y a que la fête de Rosh Hashanah, le Nouvel An, qui dure 2 jours. C'est la seule fête. Donc et ben pendant ces 2 jours donc de fête, si vous voulez, la coutume que l'on a à Shavuot, et ben déjà c'est de consommer donc des repas lactés, des mets lactés. Pourquoi? Parce que les enfants d'Israël.
1: Le miel.
0: Voilà, le lait, le miel, tout à fait. Parce que la Torah d'abord est comparée à cela, parce qu'elle est douce comme le miel et la terre d'Israël aussi. On dit que c'est une terre où coule le lait, le miel, mais aussi donc on mange aussi des repas lactés, notamment du fromage à base du fromage, donc des gâteaux au fromage à Shavuot, parce que on rappelle le fait que les Hébreux donc n'étaient pas comment dire, quand ils ont reçu la loi donc hein, à Shavuot, et ben ils ne pouvaient plus consommer, si vous voulez, le lait et la viande en même temps. On sait qu'il y a un interdit de consommer, hein, donc du lait et de la viande en même temps. Vous voyez, on peut consommer du fromage, du lait et après se rincer la bouche, consommer la viande. Mais si l'on a consommé de la viande, il faut attendre 6 heures pour pouvoir consommer du lait ou du fromage. Vous voyez. Et donc, comme les Hébreux n'avaient pas reçu la loi avant, si vous voulez, la révélation, hein, donc de Dieu, donc au Mont Sinaï, et bien donc tout à la fois, ils n'avaient pas reçu les lois de ce qu'on appelle de l'abattage rituel. Vous voyez, donc leur vaisselle n'était pas cachée, etc. Donc c'est pour ça qu'ils ont dû consommer lorsqu'ils ont reçu la Torah, donc au Mont Sinaï, et ben ce fameux Sivan qui était un Shabbat d'ailleurs, hein, c'était un samedi matin. Et ben donc ils ont dû manger donc des repas lactés. Et voyez, et non pas de viande, parce qu'encore une fois, ils n'étaient pas préparés, ils n'avaient pas étudié toutes les lois de l'abattage, etc., etc. Ça, c'est la première chose. Et la seconde chose, c'est qu'on a l'habitude, donc le premier soir de Shavuot, de veiller toute la nuit, d'étudier. Alors, soit on étudie le Talmud, etc. Soit on peut faire ce qu'on appelle le Tikkun, c'est-à-dire toutes sortes de... C'est un ensemble de prières, vous voyez, voilà, que l'on fait toute la nuit, donc de Shavuot, à partir de minuit jusqu'à 4h, 5h du matin. Et après, donc, on fait la prière. Et voilà, on le fait. Pourquoi? Parce qu'on dit que les Hébreux, ce matin-là, lorsque Dieu s'est révélé à eux, eh ben, ils se sont endormis. Donc, ils ont fait preuve, quelque part, de négligence, vous voyez. Donc pour réparer cette négligence, donc nous on veille cette nuit-là, vous voyez. Donc ça c'est la première chose. Et la troisième chose enfin, et c'est la dernière, c'est que on a aussi donc également on lit le matin bien sûr donc de Shavuot, on lit la section donc dans l'Exode qui est la section donc de la paracha de Yitro qui parle de ce fameux prêtre, hein, de Midian qui s'appelait Jethro qui était le beau-père de Moïse. Et donc dans cette fameuse section on lit les 10 commandements, voilà, parce que c'est ce jour-là donc bien Dieu sûr. S'est révélé encore une fois à un peuple, il a prononcé les 10 commandements, et on dit que ces 10 commandements, ils renferment en vérité les 613 toutes les commandements de la Torah.
1: Monsieur le Rabbin, merci. Merci. Là, on arrive à la fin d'Étincelle, celle qui porte bien son nom, justement. Merci beaucoup de nous avoir éclairé, nous avoir enrichi de tout ce savoir et qui donne du sens, justement, à notre religion. Merci beaucoup.
0: Merci à vous. Merci infiniment. Merci.
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4: Bonjour à toutes et à tous et bienvenue dans votre agenda. Voici les événements et les sorties à venir. Le 6 juillet, venez découvrir ou redécouvrir un classique de Molière. Au château de Flaugergue à Montpellier sera en effet donné en extérieur Monsieur de Pourceaugnac, interprété par la troupe de l'Illustre Théâtre. La représentation débutera à 21h et sachez que le restaurant Folia ouvrira ses portes dès 19h30. Pensez donc à réserver. Un bar à vin sera également en accès libre gratuitement. Cette soirée sous les étoiles vous coûtera 25 euros. Pour le tarif plein, 21 euros en tarif réduit. Le 6 juillet, à nouveau, débutent les visites du site archéologique Latara. Tous les lundis des vacances, de 10h à midi, un guide vous fera découvrir les vestiges de la ville antique ainsi que la maison gauloise reconstituée. En cas de chaleur trop forte, les visites pourront être annulées.

pouvez réserver vos places auprès du service des publics au 04 99 54 78 24. Mardi 7 juillet de 14h à 16h, les archives départementales de l'Hérault vous invitent à un atelier reliure. Venez apprendre à créer votre propre carnet de voyage. Une activité familiale amusante et gratuite pour toute la famille à partir de 8 ans. L'inscription obligatoire s'effectue en ligne sur l'agenda du site de Pierre Vive. Autre activité familiale, les 8 et 9 juillet, participez à l'atelier papier marbré qui aura lieu de 14h à 16h aux archives départementales. Vous y apprendrez les principes de base du papier marbré. Préparation des encres, manipulation des couleurs à la surface de l'eau et création de motifs uniques inspirés de formes naturelles et abstraites. Inscription obligatoire en ligne sur l'agenda du site de Pierre Vive. Et enfin le 8 juillet, l'Atara Apéro sera animé par les lectures électriques. À la manière d'une création radiophonique en direct, les lectures électriques se présentent comme une traversée de textes lus à voix haute. L'événement gratuit aura lieu de 18h30 à 20h15 au 390 route de Pérols à Lannion. Ainsi s'achève l'agenda des sorties de Radio Aviva. 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
1: Bonjour à tous. Près de 1000 hectares brûlés dans les Pyrénées-Orientales. Plus de 580 pompiers sont mobilisés à une trentaine de kilomètres à l'ouest de Perpignan pour ce feu qui s'est déclaré hier soir dans un massif difficile d'accès. Aucune évacuation générale n'a été ordonnée à ce stade. Les habitants des secteurs concernés sont invités à rester joignables et à suivre les consignes des autorités, indique le préfet des Pyrénées-Orientales. 7 départements total sont en alerte rouge pour risque très élevé de feu en cette fin de semaine. Dans le même temps, 7 départements sont aussi en vigilance orange canicule ce dimanche. La Drôme, le Vaucluse, les Bouches-du-Rhône, le Gard, l'Hérault, l'Aude et les Pyrénées-Orientales. Des températures comprises entre 35 et 37 degrés, voire des pointes jusqu'à 40 degrés sont attendues localement. Dans le reste de l'actualité, ce n'est que l'aube de l'âge d'or de l'Amérique. Les mots hier soir de Donald Trump à l'occasion des 250 ans des États-Unis. Un discours d'une grosse demi-heure pendant lequel il a fustigé le système communiste. Premier meeting de campagne cet après-midi pour un ancien Premier ministre. C'est Édouard Philippe qui devrait réunir 5000 personnes à l'Adidas Arena de Paris. Le maire du Havre souhaite fixer des priorités claires à moins d'un an maintenant du premier tour du scrutin. Des centaines de personnes hier dans les rues de Carcassonne pour rendre hommage à Louis, ce jeune homme de 17 ans battu à mort fin juin. « Je veux me battre pour que tu ne sois jamais oublié », a notamment déclaré son père. En foot, l'équipe de France qualifiée pour les quarts de finale de la Coupe du Monde. Les Bleus se sont imposés 1-0 la nuit dernière face au Paraguay en 8e. C'est Kylian Mbappé qui a délivré les Français sur un pénalty dans ce match compliqué face à un bloc bas et des Paraguayens souvent provocateurs. La France retrouvera au prochain tour le Maroc jeudi. Et puis en cyclisme, deuxième étape du Tour de France. Cet après-midi, la dernière 100% espagnole pour cette édition 2026. Un peu moins de 169 km au programme entre Tarragone et Barcelone. C'est Jonas Vingegaard qui aura le maillot jaune tout à l'heure sur la ligne de départ. Voilà pour l'actualité. Très bonne matinée à tous.
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0: Bonjour et bienvenue à Swing Doctors Radio Aviva 88 FM et bonjour Greg.
1: Bonjour Arthur, bonjour à tous.
0: Oui, merci beaucoup et je crois que notre ami Nicolas a été transféré dans un autre...
1: Dans un autre, c'est ça, on peut le dire.
0: Il a été transféré dans un autre département de la Radio Aviva pour ce matin.
1: C'est
0: pour
1: ça.
0: Pour une mission très importante, je l'ai vu courir vers la comédie.
1: Mission top secrète, on ne peut pas en dire plus pour le moment.
0: Non, mais éventuellement, ceux qui écoutent vont savoir de quoi il s'agit, parce que ça va être une grande surprise. D'ici là, on va présenter du jazz et du swing, ça c'est notre mission ici. Et comme je ne cesse jamais de dire, Greg, il y a des grands talents ici en France, y compris toi et Greg, et je veux dire, et Nicolas et d'autres ici autour de de Radio Aviva, mais aussi des musiciens ici en France. Et ce matin, je vais présenter un titre de petit jazz band de Dr. Morel. Et ce Jean-Pierre Morel, c'est quelqu'un de curieux dans l'histoire du jazz français. Il est plus connu sous le nom de Sharkey. On a connu ce groupe dans les années 60 et dans les années jusqu'au 78 où le groupe a été abandonné. Et après, il a plus ou moins quitté la scène musicale. Et il y a une dizaine d'années, il est revenu. Il a récidivé avec un album qui a vraiment fait beaucoup de bruit aux États-Unis, partout parmi les commentateurs de jazz. Et on va écouter Cushion Foot Stomp du petit jazz band de Dr. Morel. Dr. Morel est un cornettiste, arrangeur, chef d'orchestre, et on va l'écouter. Et aussi, nous avons le bénéfice d'un scat de M. Daniel Huck dans ce numéro. On y va.

oui, quel son joyeux du petit jazz band de Dr. Morel, anciennement connu sous le nom de Sharkey. Et on va écouter, ça c'était Cushion Foot Stomp de Clarence Williams. On va maintenant écouter Stevedore Stomp. Stevedore, c'est quelqu'un docker. Et c'est un titre qui est composé par Duke Ellington. On y va.

Ah oui, très songe joyeux. C'était aussi Stevedore Stomp de Duke Ellington avec Scat de Daniel Huck. Et là, c'est un groupe absolument franco-français et qui a été vraiment acclamé par les critiques de jazz partout quand cet album est sorti juste il y a peut-être 12 ans. Et maintenant, on va continuer avec un titre de Fats Waller qui s'appelle « Looking Good but Feeling Bad ». C'est-à-dire, à l'extérieur, c'est bien, mais à l'intérieur, je me sens pas très bien. Et aussi, on a un scat de Daniel Huck, et ça, c'est sous l'égide de Jean-Pierre Morel, connu comme Sharkey, le petit jazz band de Monsieur Morel. On y va.

ça a été le petit jazz band de Dr. Moral, de Monsieur Moral, comme on veut, Looking Good But Feeling Bad, un titre de Fats Waller, et on a entendu le scat de Daniel Huck, et je dis, Daniel Huck est sans doute un des meilleurs, c'est peut-être le meilleur scatteur de France et Navarre, et parmi les meilleurs scatteurs du monde, à mon avis, vraiment, c'est très très bon, et ça, c'était un groupe franco-français. On va, puisqu'on est, je continue à dire, les talents en France, c'est inépuisable, et on a présenté la semaine dernière l'ancienne maire de Fabrègues, qui était, je dirais peut-être, le meilleur jazzman qui a jamais été maire d'une ville en France, et c'est Claude Etienne, et quelqu'un m'a demandé de faire un autre titre de Claude Etienne, donc on va écouter Etienne Blues, et il est bien entouré avec Jean-Marc Fouché au piano, contrebasse Jean-Pierre Barreda, et à la batterie Stéphane Beuvelet. On y va avec Etienne Blues.

Ah oui, bon. Ça c'était l'ancien maire de Fabrègue. Il n'y a pas eu un maire en France, tu crois, qui aurait pu jouer le saxophone comme Claude Etienne a joué ça. C'est formidable, c'était Etienne Blues. Et Claude, vraiment, c'est un merveilleux musicien, un bon copain, et vraiment, on le salue. Et je crois que on n'écoutera pas, on va attendre longtemps avant que le maire de France joue le saxo comme Claude. Bon, on va continuer maintenant. On connaît tous le grand Nat King Cole. Et Nat King Cole a eu une fille, Natalie Cole. Et j'ai une photo dans ma main où Natalie Cole, elle a 6 ans, elle est entourée de Louis Armstrong, Ella Fitzgerald, elle a appelé Louis, l'oncle Louis, elle a appelé Ella, tante Ella, et Nat King Cole, son père qui est là, donc c'est, ça fait partie de la royauté du jazz. Et son père, on a passé ici dans l'émission dans le temps, Nat King Cole qui jouait et chantait, et un pianiste merveilleux, Route 66. Et puisque j'ai connu la Route 66 dans les années 50, tu sais, quand c'était encore Route 66, Craig, et tu sais, l'ancien truc, l'image. Bon, on va écouter Natalie Cole qui va chanter Route 66 comme son père faisait d'autres fois. On y va.

Ah oui, c'était Natalie Cole qui a chanté Route 66, comme autrefois son père Nat King Cole chantait Route 66. Elle était entourée avec Ike Cole au piano, Jeff Hamilton à la batterie et Ray Brown à la basse. Bon, quand j'étais à Manchester il y a deux, trois mois, pour une conférence de jazz, le président de Nagel, My Higher Disc en Allemagne, m'a donné une copie d'un disque qui s'appelle Raising the Roof, ça veut dire faire la fête, avec Alain Vacher à la clarinette et Jim Galloway qui est un écossais saxophone et John Butch au piano. Et elle m'a dit c'est vraiment un très bon disque, et donc c'est vrai, on a joué un titre de ce disque il y a deux ou trois émissions. On va continuer When I Grow Too Old to Dream, quand je serai trop vieux pour même rêver, avec Alain Vacher et Jim Galloway. On y va.

Ça, c'était Alain Vacher, clarinettiste américain, et Jim Galloway, un clarinettiste saxophoniste, écossais, maintenant il s'est installé au Canada. Alain Vacher, Jim Galloway, sur un titre qui s'appelle When I Grow Too Old to Dream, lorsque je serai trop vieux pour rêver. Ça vient d'une opérette de Sigmund Romberg, très swingant. Bon, on va continuer maintenant avec un big band, Larry Clinton. Je crois que j'ai entamé Larry Clinton dans une émission il y a quelques temps et on va revenir. Larry Clinton était un musicien impeccable, il était trompettiste et après il a pris la baguette et il a créé un orchestre vraiment d'une très grande qualité. Bon, je dirais pas, c'était peut-être pas, il n'a pas eu vraiment le célébrité de Glenn Miller ou Duke Ellington, mais quand même un très très très bon musicien et qui a su créer un orchestre de grand calibre. Et c'était aussi un compositeur. Et on va écouter un titre qui a été composé par lui. Il a fait les arrangements, The Big Dipper. On y va avec le grand orchestre de Larry Clinton. On y va.

Ah oui, c'était The Big Dipper, c'était Le Grand Luche, un titre composé par Larry Clinton, aucun rapport avec le président des États-Unis, et nous sommes dans une autre époque, dans les années 30, et c'est un autre titre qu'on va présenter de leur grand orchestre de Larry Clinton, Midnight in the Madhouse, c'est-à-dire minuit dans la maison de fou, et on y va.

Ah oui, ça c'était Minuit dans la Maison des Fous, un titre composé par Larry Clinton, qui était chef d'un grand orchestre. Et on va continuer avec un autre titre qui s'appelle Swing Lightly, Swinguer doucement.

oui, ça c'était Swing Lightly, swinger doucement, et il paraît que le trompettiste qui a pris ce solo avec le sourdine était Charlie Spivak, et Charlie Spivak plus tard a créé une big band qui a été bien connu et qui a aussi bien swingé, mais nous sommes là avec l'orchestre, le big band de Larry Clinton, et on va écouter un titre qui s'appelle I've Got My Heart Set on You, j'ai mon cœur tend vers toi, on y va.

Oui, c'était I've got my heart set on you, j'ai mon cœur fixé sur toi. Ça a été chanté par B. Wayne. Et B. Wayne a eu une très bonne carrière, chanté avec Benny Goodman, avec Tommy Dorsey, avec d'autres grands orchestres. Et

dans une façon jazzistique avec une très bonne prononciation. Et on va l'écouter sur un autre titre qui s'appelle Jubilee, un titre de Hoey Carmichael et évidemment de Big Band de Larry Clinton derrière. On y va.

oui, ça c'était B. Wayne qui a chanté avec l'orchestre de Larry Clinton, The Jubilee de Hoagy Carmichael. On va continuer, je crois B. Wayne va chanter aussi The One Rose, la seule rose, avec l'orchestre de Larry Clinton. On y va.

oui, ça c'était B-Wayne, The One Rose, avec l'orchestre de Larry Clinton. On va quitter Larry Clinton. Non, non, on pourrait parler longtemps sur ce musicien. Il a étudié, comment arranger, il a travaillé sur l'orchestre de Ferdy Griffey. Paul Ferdy Griffey était l'arrangeur pour Paul Whiteman, et il a aussi, Ferdy Griffey, a fait l'arrangement pour A Rhapsody in Blue de George Gershwin, qu'on tout le monde connaît, et c'était un grand, très grand arrangeur, et donc Larry Clinton a vraiment été à une bonne école. Et bon, on va maintenant changer complètement de registre, et on va écouter un disque un peu plus, on peut dire moderne, mais de très, très bonne qualité, avec des musiciens allemands, c'est Claudio Roditi, trompette, Klaus Ignatzek au piano, et Jean-Louis Rassenfoss à la basse. Et on va écouter un titre qui s'appelle No Exit. On y va.

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1: Bonjour à tous. Près de 1000 hectares brûlés dans les Pyrénées-Orientales. Un feu s'est déclaré hier soir dans un massif difficile d'accès à une quarantaine de kilomètres de Perpignan. Des évacuations de familles isolées ont été réalisées tout au long de la nuit. Aucune victime n'est à déplorer à ce stade, selon le ministre de l'Intérieur. L'incendie de Rochefort-du-Gard est toujours en cours, mais fixé. Les pompiers vont rester mobilisés toute la journée afin de sécuriser totalement le secteur. 7 départements sont en vigilance orange canicule ce dimanche. La Drôme-Ardèche, le Vaucluse, le Gard et l'Hérault, ainsi que l'Aude et les Pyrénées-Orientales. Les températures maximales sont en hausse, comprises entre 35 et 37 degrés, avec des pointes à 40 sur le Languedoc-Roussillon. Plusieurs centaines de personnes ont participé hier à Carcassonne à une marche blanche pour Louis, cet adolescent de 17 ans qui a perdu la vie après avoir été passé à tabac lors d'un guet-apens. Le rassemblement a eu lieu à l'appel du père de la victime. Une nouvelle marche est prévue à Narbonne aujourd'hui, organisée par la famille maternelle de Louis. 5 jeunes, dont 3 mineurs, sont mis en examen et placés en détention provisoire. Olivier Faure plaide pour une primaire socialiste ouverte à tous via un système de vote à 2 euros. Le premier secrétaire du PS souhaite que des centaines de milliers de concitoyens puissent s'approprier le choix d'un candidat. Dans la tribune dimanche, il lance aussi un nouvel appel à un rassemblement de la gauche de François Ruffin à Raphaël Glucksmann en vue des présidentielles. Discours patriotique du président américain à l'occasion du 250e anniversaire de l'indépendance des États-Unis célébré hier soir. Donald Trump a déclaré que les États-Unis sont un chef-d'œuvre de l'histoire de l'humanité, je cite. Il a aussi renouvelé ses attaques contre ses opposants politiques qu'il a qualifiés de communistes. Le match France-Paraguay a rassemblé plus de 12 millions de téléspectateurs. C'est la troisième meilleure audience de l'année pour la chaîne M6 et un record historique pour un programme diffusé après 23 heures. Les Bleus se sont qualifiés pour les quarts de finale de la Coupe du Monde de football en battant le Paraguay 1-0. Ils affronteront le Maroc au prochain tour. Bonne journée à tous.

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1: Bonjour à toutes et à tous. Le 17 mai est la journée internationale de lutte contre l'homophobie. Une journée que la mairie de Montpellier célèbre chaque année dans un lieu ouvert au public sur décision de la municipalité. Pour ouvrir le débat et populariser la lutte. Pour ce 17 mai, l'association SOS Homophobie a publié son 30e rapport. Rapport dans lequel elle recense les agressions, harcèlements et autres attaques envers la communauté LGBTQIA+. Par rapport à 2025, les chiffres sont en légère augmentation. Seulement pour l'association, plus de 1700 témoignages ont été récoltés. Et certaines tendances se distinguent. Le cyberharcèlement prend plus de place par exemple, plus 9%. Écoutons Hélène, la co-déléguée d'SOS Homophobie, sur ce 30e rapport.
2: Les chiffres disent qu'il y a une constante concernant les LGBTI-phobies. C'est-à-dire que, on fait attention par rapport aux chiffres. On ne les compare pas par rapport à ceux de l'année dernière. Okay. Parce qu'ils ne sont plus à envisager d'un point de vue qualitatif que quantitatif. Déjà, on n'est pas la seule ligne d'écoute en France qui existe. Et en plus de ça, il y a des lignes d'écoute spécialisées vers lesquelles vont les personnes en fonction de leur situation et de leur problématique.
3: Il y a quand même des tendances qui se dessinent, notamment plus de cyberharcèlement.
2: Oui.
3: Les jeunes sont de plus en plus concernés comme victimes et aussi comme bourreaux. Globalement, qu'est-ce qu'il faudrait faire pour régler ces problèmes-là?
2: Alors effectivement, on a de plus en plus de cyberharcèlement, notamment depuis que les règles de modération ont changé sur les réseaux sociaux que l'on connaît. Donc peut-être, réhabiliter des règles de modération sur les réseaux sociaux. Moi, je pense que c'est une bonne idée. Continuer l'éducation, la sensibilisation. Alors certes, sur l'LGBTI-phobie, mais aussi sur toutes les discriminations. Et je suis persuadée qu'on a besoin de plus de moyens financiers et humains pour réhabiliter les VARS en établissement scolaire. Nous, on fait des interventions milieu scolaire de sensibilisation qui ne sont pas des VARS, mais sur les questions de discrimination de l'LGBTI-phobie. Et on voit à quel point c'est de plus en plus compliqué d'entrer dans les établissements scolaires parce que les enseignants, les professeurs qui portent ces questions ne veulent pas forcément être identifiés au sein de leur établissement.
3: Aujourd'hui aussi, les violences, elles se matérialisent par des guet-apens qu'on peut retrouver sur les réseaux sociaux ou même sur les sites de rencontres. Pareil, là, encore une fois, c'est difficile à prévoir, entre guillemets. Comment est-ce qu'on peut lutter? Comment est-ce qu'on peut prévenir un maximum et éviter donc un maximum de victimes?
2: Alors, en SOS Homophobie, on a établi des chartes avec certains sites de rencontres, que je n'ai plus en tête, pour notamment privilégier que systématiquement il y ait des vérifications, qu'il y ait des... En cas de problème, que la parole soit facilement entendue et qu'un suivi soit effectué aussi sur les reports de violence ou les problématiques.
3: Ce que révèle aussi votre bilan, c'est globalement une hausse des chiffres sur quasiment tous les secteurs.
2: Nous, on a notamment dans les expressions de l'LGBTI-phobie, on a le mal de vivre. Et ce mal de vivre, en fait, il est l'expression d'LGBTI-phobie qui sont protéiformes. Donc ça peut concerner la question de la santé, du logement, du travail, de la famille, de l'accès aux services. Il n'y en a pas une qui est plus grave que l'autre. Si on n'a pas accès à l'emploi, c'est difficile d'avoir accès à la santé, d'avoir une vie sociale satisfaisante. Si on n'a pas accès aux soins de santé, pareil.
3: Et ça dit aussi que effectivement les chiffres sont tels qu'on les connaît, mais il y a beaucoup de personnes qui ne portent pas plainte malgré agression, malgré violence.
2: Effectivement, il y a énormément de personnes qui ne portent pas plainte, qui ont aussi des craintes légitimes vis-à-vis de la manière dont vont être reçues leurs paroles. Donc, nous, on est très heureux sur Montpellier, en tout cas, de faire partie d'un projet de sensibilisation et de formation de la police municipale avec d'autres associations.
1: Récemment nommée déléguée à la lutte contre les discriminations, Inbal Benayon, de la majorité municipale, détaille à notre micro les différentes mesures à prendre dans le futur.
4: Comme le rappelait monsieur le maire et monsieur Hussein Bourgi, le sénateur, en étant incertain avec la situation internationale, on se doit plus que jamais d'être présent. Et le lieu est extrêmement bien choisi, ouvert et ouverte à tous et à toutes. Et il ne faut rien lâcher, on ne lâche rien. Et continuer à renforcer ce qui est déjà fait. Quoi.
3: Et justement, comment renforcer ce qui est déjà fait? Quel est le programme là dans les mois, dans les années à venir?
4: Alors, monsieur le maire m'a désignée donc adjointe, déléguée aux droits des femmes et lutte contre les discriminations. Ma mission première est un travail de terrain et d'écouter toutes les associations parce qu'elles sont au cœur de la ville. Toutes les associations de toutes les écouter, d'écouter leurs besoins en fonction de leur retour. On a plein de projets, on a des choses à faire en fonction de leur retour. On peaufinera parce qu'on a plein d'idées. On peaufinera. Voilà. Écoute. Moi, j'ai besoin. C'est ma mission première qui m'a été confiée par Monsieur le Maire. Il va falloir écouter. C'est le poumon de la ville. Les associations, on se doit de les écouter, d'avoir leur retour. Et en fonction, on ira greffer tout ce qui a été dit, tous les besoins en fonction du programme qui est prévu. Voilà.
3: Est-ce qu'il y a aussi un accompagnement qui est prévu pour les victimes en dehors des associations, les personnes qui font partie de cette communauté-là, qui sont parfois victimes de violences ou d'agressions? Est-ce qu'il y a un accompagnement ou une sensibilisation qui est prévue envers eux?
4: Alors, il existe déjà un accompagnement. J'ai rencontré une personne de la police municipale où il y a des formations où cette personne, en fait, avec l'aide du service en fait sécurité de la ville accompagne et recueille la parole de ses victimes. C'est extrêmement important.
3: Mais le sénateur M. Bourgui a parlé tout à l'heure de la marche des fiertés qui va se passer dans le milieu rural. C'est bien que ça s'exporte en dehors des grandes villes.
4: Très bien, c'est très bien dans le milieu rural plus que jamais aussi. Ouais.
3: Pourquoi c'est important?
4: C'est important parce que dans les villages tout le monde se connaît, ils sont pas forcément enclins à cette situation et moi je trouve que c'est très bien. C'est très bien. C'est extrêmement important dans les villages. Il y a moins d'anonymat par rapport à la ville. Extrêmement important pour nous, en fait, et même association des grandes villes, de pouvoir se rendre dans les petits villages quand une marche des fiertés est organisée par 2-3 personnes. Il n'y a aucune raison, en fait, que certaines personnes partent vivre dans les grandes villes pour justement vivre cet anonymat et vivre peut-être plus facilement en paix. C'est à nous, en fait, de les soutenir en allant les rejoindre dans les villages.
3: Et elle est quand donc cette marche des fiertés?
4: J'ai pas retenu la date, mais je crois que c'est pas le 20, c'est un petit peu après. Il me semble que c'est en juillet, mais on pourra faire les deux.
3: Je vérifierai tout ça.
4: Voilà.
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6: Bonjour, c'est Charles Victor sur Aviva pour la chanson en or. Aujourd'hui, nous évoquons la disparition de Terry Hall, chanteur anglais décédé le 19 décembre 2022 à 63 ans. Il était la figure de proue du ska, courant musical avec le groupe The Specials. Le 4 mai 1979 sort Gangsters, morceau classé numéro 3 en France et numéro 6 des charts britanniques.

Le single Le Message to Rudy est une reprise en octobre 1979 du groupe britannique. Un titre certifié disque d'or au Royaume-Uni, un enregistrement produit par Elvis Costello.

The Life and Times, chanson sur la dépression, sortie le 1er février 2019, extraite du 8e album studio des Specials, single classé numéro 1 au Royaume-Uni. The truth is...

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1: Bonjour et bienvenue dans les rendez-vous de l'emploi. Et comme tous les jours, je vous propose 3 offres d'emploi accessibles sur le site France Travail. La première offre est un poste d'agent de police municipale de jour à Juvignac. Pour ce CDI de 35 heures, vous serez en charge de participer à la mise en œuvre des pouvoirs de police du maire en matière de prévention, tranquillité, sécurité et salubrité publique. Vous devez avoir l'esprit d'équipe et faire preuve de réactivité. 1 an d'expérience souhaité. Le numéro de l'offre 209 VZNN. La deuxième proposition est un poste de réceptionniste de nuit polyvalent à Castelnau-le-Lez. Pour ce CDI de 35 heures, vos missions. Vous serez le premier contact des clients, assurant un accueil chaleureux et professionnel. Vous gérerez les formalités d'arrivée et de départ. 1 an d'expérience souhaité. Il est demandé de faire preuve d'adaptation et d'être à l'écoute. Le numéro de l'offre 209 VRGQ. La troisième offre est un poste de conseiller de vente en boulangerie-pâtisserie à Montferrier-sur-Lez. Pour ce CDI de 35 heures, vous serez chargé de l'accueil, des conseils et de la fidélisation clientèle. Débutant accepté. Pour ce poste, il faut faire preuve de rigueur et de précision. Le numéro de l'offre 209 TJXX. Et voilà, c'est tout pour ces rendez-vous de l'emploi et je vous souhaite du courage dans vos recherches. À bientôt sur Radio Aviva.
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1: Bienvenue dans cette chronique consacrée à la gestion du stress et à l'influence des neurosciences sur sa compréhension. Aujourd'hui, nous allons voir certaines techniques de gestion du stress faciles à mettre en place au quotidien. Nous allons également évoquer leurs effets sur le cerveau et le corps. Comprendre comment cet ensemble fonctionne nous donne davantage de chances de réussir à les mettre en place. Le stress est un véritable défi pour notre siècle, tant il est mal compris, mal géré et souvent diabolisé, alors qu'il peut aussi se montrer notre allié. Le stress, c'est cette réponse naturelle de notre corps face à des situations perçues comme menaçantes ou stressantes. Cela peut être une date limite à respecter, une présentation importante ou même les aléas de la vie quotidienne. Peut-être envahissant, mais il est important de rappeler que c'est aussi une réaction de survie qui nous a aidés à évoluer en tant qu'être humain. Pour vivre avec cette énergie de vie davantage en paix, voici trois techniques simples et efficaces à essayer de mettre en place dans vos quotidiens. Première technique, la relaxation. Elle est l'une des techniques les plus simples et les plus efficaces pour réduire le stress. Elle consiste à prendre un moment pour vous, à vous détendre et à relâcher consciemment les tensions dans votre corps. Cela peut se faire à travers des exercices de relaxation musculaire progressive, où vous contractez et relâchez chaque groupe musculaire, ou par des activités apaisantes comme la lecture, un bain chaud ou même une promenade dans la nature. Mais comment la relaxation affecte-t-elle notre cerveau et notre corps? Lorsque vous vous détendez, votre cerveau envoie des signaux pour réduire la production d'hormones de stress, telles que le cortisol et la noradrénaline. En conséquence, votre fréquence cardiaque diminue, votre tension artérielle baisse, et vous vous sentez plus calme et détendu. Essayez de réserver quelques minutes chaque jour pour vous détendre, que ce soit en méditant, en écoutant de la musique apaisante ou simplement en prenant un temps pour vous éloigner du tumulte de la vie quotidienne. Vous constaterez peut-être que cela a un impact significatif sur votre niveau de stress. L'idée ici est de donner l'habitude à votre cerveau d'avoir ces moments-là, et non pas que ça soit vu par lui comme bizarre, car beaucoup trop rare. Souvenez-vous, notre cerveau adore la routine, donc commencez à en créer une avec la relaxation. Deuxième technique, la respiration profonde. La respiration profonde est une technique de gestion du stress qui peut être pratiquée n'importe où et à tout moment. Elle consiste à prendre des respirations profondes, lentes et régulières pour calmer le système nerveux. Essayez ceci. Inspirez profondément par le nez pendant 4 secondes. Retenez votre souffle poumon rempli pendant 4 secondes. Puis expirez lentement par la bouche pendant 4 secondes. Et répétez ce cycle environ 5 fois. Pourquoi cela fonctionne? Car cette respiration non naturelle, non automatisée, va mettre en alerte votre cerveau et celui-ci va alors concentrer son attention sur ce qu'il se passe. La respiration profonde a un impact direct sur le système nerveux parasympathique qui est responsable de la relaxation. Elle réduit la fréquence cardiaque, détend les muscles et envoie des signaux au cerveau pour réduire, là aussi, la production d'hormones de stress. Enfin, troisième technique, l'exercice physique. L'exercice physique est un outil puissant contre le stress. Que vous pratiquiez le yoga, la course à pied, la natation ou toute autre forme d'exercice, l'effet est le même. Il libère des endorphines, ces merveilleuses hormones qui agissent comme des analgésiques naturels et des antidépresseurs. Mais il y a plus encore. L'exercice régulier renforce également la résilience de votre cerveau au stress. De nombreuses études démontrent que l'exercice physique améliore la plasticité cérébrale, ce qui signifie que votre cerveau devient davantage capable de s'adapter et de réagir aux situations stressantes de manière plus calme et plus réfléchie. En quelque sorte, l'exercice permet de prendre plus de recul sur les situations potentiellement stressantes. Intégrer une activité physique régulière dans votre routine quotidienne peut vraiment faire une différence significative dans la gestion du stress. Même une courte promenade chaque jour peut faire des merveilles. En plus de ces trois techniques, il existe bien d'autres méthodes pour gérer le stress, comme la méditation, la pratique de loisirs créatifs, la socialisation, qu'apprécie particulièrement notre cerveau. L'essentiel est de trouver ce qui fonctionne le mieux pour vous et de l'incorporer dans votre vie quotidienne. La gestion du stress ne concerne pas seulement la réduction des sensations désagréables, mais aussi l'amélioration de votre santé globale, de votre bien-être et de votre résilience mentale. Si à l'écoute de cette chronique, vous êtes un minimum reconnu, c'est le signal que vous pouvez et devez incorporer dans votre vie quelques petits changements qui feront de grandes différences pour vous. Maintenant que vous avez en tête quelques techniques de gestion du stress et de leur impact positif sur votre cerveau et votre corps, il ne reste plus qu'à vous faire violence, à passer à l'action et à noter les changements que vous observez jour après jour. Merci de votre écoute et je vous dis à bientôt.
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1: Bonjour à toutes et à tous et bienvenue dans votre agenda. Voici les événements et les sorties à venir. Le 6 juillet, venez découvrir ou redécouvrir un classique de Molière. Au château de Flaugergue à Montpellier sera en effet donné en extérieur Monsieur de Pourceaugnac, interprété par la troupe de l'illustre théâtre. La représentation débutera à 21h et sachez que le restaurant Folia ouvrira ses portes dès 19h30. Pensez donc à réserver. Un bar à vin sera également en accès libre gratuitement. Cette soirée sous les étoiles vous coûtera 25€ pour le tarif plein, 21€ en tarif réduit. Le 6 juillet, à nouveau, débutent les visites du site archéologique Latara. Tous les lundis des vacances, de 10h à midi, un guide vous fera découvrir les vestiges de la ville antique ainsi que la maison gauloise reconstituée. En cas de chaleur trop forte, les visites pourront être annulées. Vous pouvez réserver vos places auprès du service des publics au 04 99 54 78 24. Mardi 7 juillet, de 14h à 16h, les archives départementales de l'Hérault vous invitent à un atelier reliure. Venez apprendre à créer votre propre carnet de voyage. Une activité familiale amusante et gratuite pour toute la famille à partir de 8 ans. L'inscription obligatoire s'effectue en ligne sur l'agenda du site de Pierre Vive. Autre activité familiale, les 8 et 9 juillet, participez à l'atelier papier marbré qui aura lieu de 14h à 16h aux archives départementales. Vous y apprendrez les principes de base du papier marbré. Préparation des encres, manipulation des couleurs à la surface de l'eau et création de motifs uniques inspirés de formes naturelles et abstraites. Inscription obligatoire en ligne sur l'agenda du site de Pierre Vive. Et enfin le 8 juillet,

Tara Apéro sera animée par les lectures électriques. À la manière d'une création radiophonique en direct, les lectures électriques se présentent comme une traversée de textes lus à voix haute. L'événement gratuit aura lieu de 18h30 à 20h15 au 390 route de Pérols à Lannion. Ainsi s'achève l'agenda des sorties de Radio Aviva. 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À bientôt sur Radio Aviva.

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1: Bonjour à tous. Près de 1000 hectares brûlés dans les Pyrénées-Orientales. Un feu s'est déclaré hier soir dans un massif difficile d'accès à une quarantaine de kilomètres de Perpignan. Des évacuations de familles isolées ont été réalisées tout au long de la nuit. Aucune victime n'est à déplorer à ce stade, selon le ministre de l'Intérieur. L'incendie de Rochefort-du-Gard est toujours en cours, mais fixé. Les pompiers vont rester mobilisés toute la journée afin de sécuriser totalement le secteur. 7 départements sont en vigilance orange canicule ce dimanche. La Drôme-Ardèche, le Vaucluse, le Gard et l'Hérault, ainsi que l'Aude et les Pyrénées-Orientales. Les températures maximales sont en hausse, comprises entre 35 et 37 degrés, avec des pointes à 40 sur le Languedoc-Roussillon. Plusieurs centaines de personnes ont participé hier à Carcassonne à une marche blanche pour Louis, cet adolescent de 17 ans qui a perdu la vie après avoir été passé à tabac lors d'un guet-apens. Le rassemblement a eu lieu à l'appel du père de la victime. Une nouvelle marche est prévue à Narbonne aujourd'hui, organisée par la famille maternelle de Louis. 5 jeunes, dont 3 mineurs, sont mis en examen et placés en détention provisoire. Olivier Faure plaide pour une primaire socialiste ouverte à tous via un système de vote à 2 euros. Le premier secrétaire du PS souhaite que des centaines de milliers de concitoyens puissent s'approprier le choix d'un candidat. Dans la tribune dimanche, il lance aussi un nouvel appel à un rassemblement de la gauche de François Ruffin à Raphaël Glucksmann en vue des présidentielles. Discours patriotique du président américain à l'occasion du 250e anniversaire de l'indépendance des États-Unis célébré hier soir. Donald Trump a déclaré que les États-Unis sont un chef-d'œuvre de l'histoire de l'humanité, je cite. Il a aussi renouvelé ses attaques contre ses opposants politiques qu'il a qualifiés de communistes. Le match France-Paraguay a rassemblé plus de 12 millions de téléspectateurs. C'est la troisième meilleure audience de l'année pour la chaîne M6 et un record historique pour un programme diffusé après 23 heures. Les Bleus se sont qualifiés pour les quarts de finale de la Coupe du Monde de football en battant le Paraguay 1-0. Ils affronteront le Maroc au prochain tour. Bonne journée à tous.

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1: Décembre 2024, on se rend à la mission locale de Lourdes, un service public qui aide les jeunes de 16 à 26 ans en situation de précarité.
2: Je définirais ça comme des difficultés au niveau économique. Ouais, un seuil d'argent assez bas en fait.
1: Est-ce que c'est forcément financier la précarité pour toi ?
2: Non, après je pense qu'il y a aussi... toute la vie en elle-même qui va changer, parce que justement, ok, il y a une question d'argent, mais après, l'argent nous permet en fait de pouvoir aller s'acheter à manger, de pouvoir aller payer un logement, enfin tout, payer en fait, vu que par contre, la société est basée sur ça. Donc, ça peut partir que d'un point de vue financier, mais en fait, après, ça va englober toute la vie de la personne en elle-même, quoi.
3: Moi, déjà, je ne suis absolument pas précaire, ça, je le sais. Parce que j'ai suffisamment pour avoir un toit, déjà, et... un taux où je sais que je peux rester pendant longtemps. D'autres personnes qui savent qu'à tout moment, ils peuvent partir. Là, heureusement, on est dans la trêve, je crois que c'est la trêve, où ils ne peuvent pas être virés de leur logement, et heureusement. Mais justement, ça tourne toujours au-dessus de leur tête. Ils savent vraiment ce qu'ils vont faire, ce qu'ils peuvent manger. Donc voilà, je dirais que c'est ce que je pense qui est à peu près la précarité.
4: Alors, je suis Marie-Hélène, chargée d'accueil et d'animation. Donc, mon rôle, c'est de recevoir l'accueil physique et téléphonique. C'est le premier accueil. Donc, il y a des jeunes qui se présentent pour voir soit leur conseiller. Après, il y a des urgences. Donc, je les aiguille par rapport à tout ça. Après, j'ai des nouveaux accueils, vraiment des nouveaux. Donc, je leur pose quelques questions pour savoir avec quel conseiller je les mets. Et puis, bah, on est toujours à leur disposition s'il y a quoi que ce soit comme problème. Alors, moi, il n'y a pas longtemps, ça va faire 4 ans au mois de février que je travaille ici. C'est un chouette métier.
1: J'imagine que vous connaissez connaître pas mal de jeunes de Lourdes.
4: Pas mal de jeunes. Je commence à force de les voir. Forcément, on connaît leurs prénoms, on connaît un petit peu leurs problèmes. On essaye de les aider et c'est beaucoup de bienveillance envers les jeunes. Et les jeunes nous le rendent bien aussi.
1: C'est des jeunes qui sont peut-être un peu réticents à aller chercher de l'aide. Paraître sympathiques au premier abord, ça, j'imagine que c'est important.
4: C'est pas toujours évident parce qu'en fait, ils ont des freins. Quelquefois, ils n'osent pas le dire. Après, c'est vrai que d'être à l'accueil, c'est un petit peu embêtant parce qu'on ne peut pas discuter comme dans un bureau fermé. Ce que les conseillers font, mes collègues, et c'est beaucoup mieux, mais j'essaye de voir à peu près ce qui ne va pas, de façon à les diriger le plus vite possible et trouver la solution le plus vite possible.
5: Oui, bonjour. Lilian Cossade, responsable secteur de Lourdes-Argelès pour la mission locale des Hautes-Pyrénées.
1: Qu'est-ce que c'est une mission locale ?
5: Alors, une mission locale, c'est un service public qui a vocation à accueillir les jeunes de 16 à 26 ans qui ont quitté le système scolaire et qui cherchent du travail. Et donc, on a une méthode d'accompagnement global pour ces jeunes, c'est-à-dire qu'on essaie de traiter toutes les questions qui se présentent par rapport à leur démarche d'insertion professionnelle, parce qu'il peut y avoir des problèmes de transport, des problèmes de formation, des problèmes de logement, des problèmes de ressources financières. Voilà, tout doit être étudié, vérifier le projet professionnel pour savoir si le projet professionnel les motive. On met des stages d'entreprise pour vérifier que le métier leur correspond, et éventuellement de la formation professionnelle ou des contrats d'alternance. Enfin bon, on essaie de les aider sur les recherches d'emploi. Et voilà. Et donc, on traite et on accompagne de façon assez fortement ces jeunes sur des parcours de 6 mois ou plus.
1: Et pourquoi est-ce que ça a été créé à la base, les missions locales ?
5: Les missions locales ont été créées suite à un rapport sur la jeunesse de Bertrand Schwartz en 1982, puisqu'il y avait des problèmes, en fait, dans les cités, notamment Minguette à Lyon. Et donc, à l'époque, c'était Mitterrand qui avait demandé à un secrétaire d'État à la jeunesse de faire une étude pourquoi ces jeunes se révoltaient. Et il est apparu que il y avait un problème. Alors, à la sortie de l'école, ils n'avaient pas forcément de diplôme et ils ne trouvaient pas de solution d'emploi. Et donc, ils restaient dans les quartiers et ils se révoltaient au bout d'un moment parce que ils en avaient marre de pas trouver de solution. Et donc ce rapport à la jeunesse a indiqué que ce qu'il fallait, c'était trouver des solutions globales. Au départ, c'était un travail entre ministères, On détachait des fonctionnaires en fait des ministères pour travailler ensemble. Et donc il y avait des gens qui venaient du travail, des gens qui venaient de la sécurité sociale, des gens qui venaient de du logement, enfin voilà, et ou de la mobilité, qui travaillaient ensemble pour trouver des solutions pour ces jeunes-là. Et après, bien évidemment, c'est devenu de plus en plus professionnel. Et aujourd'hui, il y a 450 missions locales, ça fait à peu près 12 000 salariés. Et donc, on est une part du service public de l'emploi, donc on est associé à France Travail.
1: Et ici, il y a combien d'employés ?
5: Sur l'antenne de Lourdes, on est 7.
1: Vous accompagnez combien de jeunes, on va dire, annuellement sur le secteur ?
5: Sur le secteur, on accompagne à peu près 450 jeunes sur l'année. Voilà. Donc ce sont des jeunes qui ont été en contact au moins une fois dans l'année avec nous. Essentiellement des jeunes de Lourdes et après évidemment des jeunes aussi du secteur d'Argelès. Et donc on a des permanences à Luz, on a des permanences à Pierrefitte, Argelès. Et l'antenne principale est à Lourdes, évidemment.
1: Puisque c'est la plus grosse ville des trois. Comment est-ce que les jeunes arrivent ici ? Est-ce que, par exemple, c'est des établissements scolaires qui vous les réfèrent lorsqu'il y a du décrochage ? Voilà, comment est-ce qu'ils atterrissent à la mission locale en général ?
5: Ils viennent à la mission locale parce qu'ils cherchent du travail. Souvent, il y a une inscription à France Travail. Comme la problématique du jeune, c'est de construire tout le parcours professionnel, donc des jeunes qui n'ont pas de diplôme, des jeunes qui, bon voilà, il faut les aider sur ce point-là. Et donc, il faut vraiment les écouter et prendre du temps avec eux. Donc nous, on prend la suite un petit peu d'éducation nationale sur la question de l'orientation, en fait. Donc ça, c'est pour un majeur, normalement, c'est lui qui va vouloir venir nous voir et rentrer dans un accompagnement. Après, pour les 16-18 ans, les mineurs, il y a effectivement ce qu'on appelle l'obligation de formation, qui est en fait le fait qu'aujourd'hui, depuis 3-4 ans maintenant, les jeunes qui quittent le système scolaire à 16 ans, jusqu'à 18 ans, sont repérés par l'éducation nationale, et nous, on a l'obligation de les contacter pour savoir s'ils sont en situation scolaire, parce qu'il arrive souvent qu'ils sont en situation scolaire, donc tout va bien. Et s'ils ne sont pas en situation scolaire, nous, on doit mettre en place un accompagnement et leur proposer des solutions d'accompagnement.
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6: Je m'appelle Emmanuel. Ce que je fais à la mission locale, c'est que je suis venu pour chercher une formation pour après aller en emploi.
7: Je m'appelle Lola, j'ai 18 ans, j'habite à Saint-Pé-de-Bigorre. Moi, ça serait dans le social, je ne sais pas encore quoi parce que je ne connais pas assez, mais le but, c'est justement de découvrir. J'ai quelques petites idées, mais je suis ouverte à tous les métiers du social, donc voilà.
8: Moi, c'est Ruben et ça fait à peu près, je dirais, depuis octobre, donc 2-3 mois. Et je suis là pour pouvoir trouver mon apprentissage, commencer à pécoiffure.
9: Je m'appelle Boras Gomez Licia. Je suis pas de Lourdes, je suis de Pierrefitte Nestalas. Du coup, j'ai dû quitter le lycée et je cherche soit un patron, soit une alternance pour suivre après. Je suis rentrée au contrat engagement jeune fin novembre et j'ai commencé les ateliers du coup début décembre.
10: Moi, je m'appelle Enrique, je suis en recherche d'emploi dans la vente et le prêt-à-porter. Et ça va faire depuis septembre que j'y suis et franchement, ça se passe très bien.
11: Alors, je m'appelle Lisa et j'ai commencé mon accompagnement en fait l'année dernière, en septembre, donc 2023. Et j'ai pu renouveler en fait à faire un nouveau CEJE depuis octobre 2024.
1: Qu'est-ce que vous faites du coup en contrat engagement jeune ? C'est ça, expliquez-moi un petit peu comment ça se passe vos semaines.
6: Oui, on a des intervenants toutes les semaines et c'est sur tous les sujets abordables.
9: Parfois on a 15 heures, parfois on a moins. Cette semaine, on n'a qu'un seul atelier pendant l'après-midi. Ça dépend les possibilités, les disponibilités des patrons et des présentateurs.
11: On va apprendre différentes choses. Ça peut toucher aux aides qu'on a le droit dans tout ce qui va être la société, l'État, les aides au niveau du logement, au niveau du travail. On va pouvoir avoir un accompagnement. Des ateliers aussi qui portent sur, justement comme aujourd'hui, la discrimination, sur un peu des choses pour nous sensibiliser, en fait, aussi.
12: Sport de pression.
13: Allez, incroyable-toi.
12: Déjà, il y a le geste, il y a la...
13: Presque. Vas-y, dis à haute voix.
14: C'est une somme que tu dois verser pour passer une épreuve. Laquelle ? Donc, concertez-vous.
12: On se concerte d'un côté, on se concerte de l'autre. Déjà ?
13: Vous savez ? Ouais.
12: C'est bon ?
14: On a...
12: Oui.
14: Le code ?
13: Vas-y. Le code de la route, MPEC. Vous avez raison.
12: Il y en a qui sont en train de passer le code ou pas ?
15: Ouais.
13: Il y en a qui l'a eu.
15: Hier ?
16: Ouais.
1: Aujourd'hui, l'atelier SEJE consiste à faire connaître l'espace jeune de Lourdes et ses services. Rassurez-vous, les verres sont vides. Les animatrices des faux jeunes ont recours à ce stratagème ludique pour tester les connaissances des jeunes sur les dispositifs les concernant.
15: On descend, on fait la visite et après on se fait la pause. Comme vous avez vu, il y a l'entrée fin de service que je vous disais, et là l'entrée espace jeune. Ah. Donc, pour saluer, ça va être ici.
17: Vous étiez jamais rentré ici? Personne?
18: Cet espace, il a été ouvert en avril, c'est tout récent. Ça a été tout refait avec les jeunes qui fréquentent déjà donc le Lourda. Et l'objectif aussi, c'est de l'ouvrir donc du coup un peu plus âgés, pas uniquement ceux qui ont 11-17. Voilà, à partir de 15h, vous pouvez venir et voilà, c'est là, venir se poser sur les poux, faire un baby, des fois sur la Switch. Il y a aussi des soirées qui sont organisées. La dernière fois, ils ont fait soirée raclette. Enfin, voilà, tout peut être organisé en fonction de vos envies aussi.
19: Après, les PC, pour ceux qui veulent faire un CV. Donc moi, mon bureau, il est là-dedans, derrière le van. Et il y a aussi les animateurs qui sont là. Donc, il y a besoin d'un truc. On doit faire un CV. Je vous accompagne à faire un CV. On recherche comment se bouger pour aller à Nîmes. Comment on fait? On y va ensemble sur les PC qui sont là. Voilà. Vous devez bosser en groupe. Vous devez bosser tout seul, hors de la maison, parce que c'est pas possible, il y a un petit frère.
1: Comment est-ce que, selon vous, la mission locale des Hautes-Pyrénées, de votre secteur, aide à lutter contre la précarité des jeunes?
5: Ben, disons qu'on aide déjà à lutter contre la précarité en écoutant les jeunes. Voilà, parce qu'il faut prendre le temps d'accompagner, d'écouter, de les voir sur plusieurs rendez-vous. Autre chose qu'on fait, c'est qu'on vérifie aussi leur statut social, c'est-à-dire les papiers, la pièce d'identité, est-ce qu'elle est en bonne forme, est-ce qu'elle est valide, le RIB, est-ce qu'ils ont un RIB, parce que c'est important d'avoir un RIB pour les jeunes. Est-ce qu'ils ont des problèmes de logement, est-ce qu'ils ont des, on regarde tous les problèmes, est-ce qu'ils ont des, la sécurité sociale est en règle, est-ce que, bon, il y a tout ça, parce qu'à partir de, notamment de 18 ans, il faut avoir ses propres papiers. Donc, toute la situation administrative est analysée pour savoir si tout va bien. Et ensuite, on travaille sur leur projet. Voilà, qu'est-ce qu'ils ont envie de faire, dans quoi ils ont envie de travailler. Une fois qu'on a déterminé un peu une motivation sur tel ou tel projet, on va leur permettre de faire des stages en entreprise, par exemple. Et après, aussi, on regarde les outils et les moyens qu'ils ont pour aller au travail. Pour aller au travail, il faut soit un moyen un vélo, un moyen autonome ou une carte de bus. Ou s'il y a des problèmes de logement, on regarde aussi. S'il y a des problèmes de budget, on peut intervenir aussi parce qu'on a des dispositifs qui nous permettent de débloquer des allocations. On a un dispositif comme le PASSEA, un dispositif comme le SEJE, qui sont des contrats en fait qu'on passe avec eux pour un accompagnement de 1 an, de 6 mois. Et qui les oblige à faire un certain nombre de démarches, à être occupés une quinzaine d'heures par semaine, par exemple. Mais en contrepartie, ils ont une allocation, une petite allocation qui est autour de 500 euros ou 300 euros, ça dépend du statut de la famille au niveau des impôts. Et avec cet argent, ils ont un minimum pour acheter des choses dont ils ont besoin, comme les vêtements par exemple, payer un forfait téléphone, payer un forfait transport, passer un permis de conduire, enfin bon, sans absolument devoir demander à la famille, quoi. Donc on les rend un petit peu autonomes par cet argent, mais vraiment cet argent est contrôlé. Et toutes les semaines, il y a un contrôle sur ce qu'ils font.
6: Oui, ça dépanne, parce que là, j'avais passé le permis, et du coup, ça m'aide à financer le permis.
8: Pareil, moi, ça m'aide à payer l'essence pour la voiture, pour pouvoir aller, par exemple, à Tarbes, parce que l'essence coûte cher. Très cher. Même.
7: Oui, franchement, oui, c'est une bonne aide, parce que ça peut nous permettre de mettre de côté tous les mois. Moi, par exemple, je suis encore chez moi, j'ai pas de logement, donc franchement, oui, ça peut aider.
20: Du coup, tu t'en sers toi pour économiser, pour peut-être après un appart?
7: Oui, peu importe, là c'est plutôt pour le permis. Moi je m'en sers, oui, c'est bien.
20: Ton local, est-ce que toi c'est ça qui fait en sorte que tu te sois inscrit?
7: Alors ça m'a influencé aussi un peu, mais c'est surtout pour que ça m'aide et tout. Mais oui, la mission locale rémunère un petit peu. Et après oui, les parents forcément qui donnent un peu d'argent, mais
16: Ce qui m'a surtout influencé à m'inscrire, c'est l'aide et la possibilité de stage et d'atelier.
1: Sophie et Sébastien sont conseillers en insertion socio-professionnelle à la mission locale de Lourdes.
21: Alors moi, ça fait 20 ans que je suis à la mission locale. Après avoir travaillé en organisme de formation, où j'ai commencé à travailler avec les jeunes et du coup à connaître des partenaires qui étaient à ce moment-là la mission locale. Et du coup, en suivant, j'ai demandé à travailler avec les jeunes, puisque c'était le public qui m'intéressait le plus. Voilà.
22: Et moi, pour ma part, je suis donc au sein de la mission locale de Haute-Pyrénées depuis bientôt maintenant 5 ans. Et je suis retraité de l'armée de terre. J'ai fait une carrière dans l'armée de terre et j'ai notamment terminé donc sous les drapeaux en faisant du recrutement, ce qui m'a permis d'appréhender le contact avec les jeunes. Et en ayant donc les missions locales en qualité de partenaire des armées, j'ai pu échanger avec les conseillers des missions locales et ça m'a donné envie de postuler. Et voilà pourquoi je suis maintenant conseiller en insertion à la mission locale.
1: Et pourquoi est-ce que les jeunes, c'est un public qui vous attirait ?
21: Les jeunes, ils sont en construction à la fois personnelle et professionnelle. Et que de les voir évoluer, même si c'est sur la période de 16-25, on les voit se construire. Et d'être un élément dans ces parcours-là m'a toujours plu que de travailler avec d'autres publics.
22: Pour ma part, je pense que j'avais un besoin d'apporter mon expérience personnelle parce que je faisais partie des jeunes qui n'étaient pas super faciles à gérer, qui ne savaient pas vraiment ce qu'ils voulaient faire. Donc j'ai réussi à être cadré. Moi, ça a été par l'armée, mais ça aurait pu être par un autre métier. Et c'est vrai que ça m'a donné envie de transmettre parce que je me reconnais, enfin, je me vois quand j'étais jeune, quand je suis en entretien avec certains qu'on accompagne actuellement.
1: Une grande partie de votre travail, c'est les entretiens, mais sinon, racontez-nous un petit peu une journée à la mission locale.
21: Alors effectivement, l'essentiel de notre métier, c'est l'accompagnement individualisé de chaque jeune. Alors individualisé de proximité, ça on y tient vraiment, puisque chaque jeune est différent. On a des outils, mais l'accompagnement est vraiment calqué sur les besoins et les demandes du jeune. On sait très bien que quand ils arrivent en mission locale, quelle que soit leur première demande, c'est de trouver un emploi. Mais c'est au travers des différents entretiens que l'on mène, que l'on gagne leur confiance et que on arrive avec eux à voir qu'il y a peut-être d'autres freins à travailler. Évidemment, le parcours final, ça sera l'emploi, la formation, l'accès à leur projet. Mais il y a peut-être des étapes intermédiaires avec lesquelles il faut composer et les accompagner sur toutes ces étapes-là. Donc ça, c'est l'essentiel de notre accompagnement. Donc c'est pour ça qu'on va toucher tout ce qui va représenter leur vie, que ce soit sociale ou professionnelle. Donc ça peut être la mobilité, ça peut être la formation, ça peut être la santé, ça peut être l'accès aux droits. Voilà, on étudie tout ça pour lever les freins, pour accéder à leur projet, quel qu'il soit.
1: Et par rapport aux freins que vous évoquez, quels sont justement les freins que vous observez peut-être le plus fréquemment ici à Lourdes ?
22: Je pense qu'à Lourdes et surtout dans les vallées, hein, parce que nous allons des permanences dans les vallées, c'est la mobilité qui est le frein principal.
1: Et est-ce que justement le fait d'être dans une ville un peu intermédiaire où les universités sont pas très loin, mais bon, faut quand même prendre un appartement ou prendre le train, est-ce que ça peut être un obstacle pour beaucoup de jeunes du département ?
21: Alors, il faut savoir quand même que même sur Lourdes, on a accès à des BTS. Déjà sur table, il y a une école d'ingénieurs, il y a quand même une université aussi avec de nombreux diplômes et des formations professionnelles pour adultes qui peut les amener aussi à bac plus 2. Donc déjà sur le département, il y a des solutions, mais qu'ils ne connaissent pas. Donc c'est aussi notre rôle de leur faire connaître tout ça. Et comme vous l'avez dit, Pau n'est pas très loin. Tout n'est pas très loin. Et c'est aussi ça qu'on travaille avec eux sur leur parcours. Ce qui peut représenter un frein aujourd'hui, ben on le travaille, on essaie de trouver des solutions pour que ça leur soit accessible.
10: Les seuls magasins vraiment de prêt-à-porter que j'aimerais sont à Tarbes. Et du coup, on est à Lourdes et j'ai pas le permis. Mais grâce à la mission locale, j'ai pu avoir un contrat avec l'AFPA pour passer le code déjà. Et puis après, on fera le permis directement.
16: Ah oui, normalement, les ateliers m'ont beaucoup aidé rien qu'à peaufiner mon CV ou à prendre contact avec des entreprises. Donc oui, ça m'a énormément aidé.
2: Ben en fait, moi, j'avais déjà quand même une idée assez fixe par rapport à... Moi, ça touche le domaine artistique. Moi, ça m'a beaucoup aidé au niveau de tout ce qui touche à l'administration parce que c'est quelque chose que j'aime pas du tout. que en vrai, dans ma famille aussi, pareil, on n'aime pas trop ça. Donc, je connaissais pas grand-chose. Et c'est vrai que ça m'a permis à pouvoir me dire, en fait, qu'il y a pas mal de choses auxquelles j'ai droit et auxquelles, en fait, c'est assez simple d'accès. Mais vu qu'on n'en a pas connaissance, ça nous semble impossible. J'ai découvert vraiment tout ce qui va être mobilité, voyage, que c'est possible. L'année dernière, j'ai pu assister à un atelier sur la mobilité, en fait, donc tout ce qui va concerner Erasmus et en fait la mobilité européenne. Et quand j'ai découvert ça, qu'en fait, au niveau justement du prix, en fait, on n'a rien à payer du tout, ou alors très très bas, bah, là j'en ai profité, donc j'ai pu faire un Erasmus. Et là, j'aimerais bien pouvoir monter un deuxième projet pour aller à nouveau voyager.
0: J'ai fait un stage Erasmus en Espagne, et ça fait un mois que c'est fini. C'était pour une durée d'un mois et quelques. J'ai fait dans la vente, dans un magasin de vêtements, à Séville.
3: Et c'est dans ce domaine-là que tu aimerais t'orienter ?
0: Du tout.
3: Ok.
0: Non. Pour l'instant, c'est juste histoire de prendre un peu plus d'expérience, parce que ce que j'aimerais vraiment faire, ce serait plus hôtesse de l'air.
8: J'en ai fait un...
3: Dans un salon de coiffeur, du coup ?
8: C'est ça, exactement. Il y a 3 semaines, 4 semaines.
3: Est-ce que ça t'a encore plus motivé à aller dans ce domaine-là ?
8: Oui, c'était le but. C'est de trouver... de m'aider à pouvoir, du coup, pour savoir si je fais vraiment ce métier-là. Et c'est pour ça que, du coup, j'ai fait le stage et ça m'a vraiment aidé. Oui, c'était cool.
3: Puisqu'on parle de précarité financière, est-ce que, finalement, les moyens financiers de la famille peuvent être une difficulté supplémentaire pour les jeunes ?
22: Bien sûr que les difficultés financières, beaucoup de jeunes en pâtissent malheureusement, mais justement on travaille avec des dispositifs, notamment le contrat engagement jeune, qui permet aux jeunes de recevoir une petite allocation qui leur permet, eh bien, pour certains de pouvoir manger, pour d'autres de se financer un permis de conduire, ou pour ça met tous les jeunes qu'on accompagne dans le cadre de ce dispositif à peu près tous au même niveau, et nous on va travailler sur ça. On va essayer d'avoir une osmose de groupe, essayer d'avoir de la cohésion pour que lorsqu'ils sont au sein de la mission locale, ils essayent de penser à autre chose que ces soucis financiers. Après, il n'y a pas que les dispositifs, on a également des enveloppes, on a quand même des choses qui vont permettre de les sortir de certaines situations. Mais on va être surtout des conseils pour essayer de faire en sorte que ça se passe du mieux possible.
21: Nous, c'est ce qu'on appelle sécuriser le parcours. C'est-à-dire que si, au préalable, on ne travaille pas avec le jeune, je pars en formation, où je vais me loger, comment je vais me loger, qu'est-ce que je vais avoir comme ressources, tout ça, on l'étudie en amont de manière à ce qu'il soit dans les conditions optimales pour à la fois soit prendre un premier emploi, soit effectuer sa formation jusqu'au bout. Parce qu'on sait très bien que si on ne lève pas ces freins-là et qu'on ne les travaille pas avec eux avant, ça va mettre à mal leur projet. Donc tout ça, c'est ce qu'on travaille avec eux en amont.
3: Est-ce que tu trouves que la mission locale, ça peut aider justement à sortir des jeunes de la précarité ?
2: Déjà, par rapport à l'accompagnement qu'ils sont suivis, que toutes les semaines, en fait, ils doivent faire des démarches, c'est obligé d'être régulier. Ça les pousse, en fait, je pense, à démarcher, à pouvoir faire des choses nouvelles, sortir de la zone de confort.
5: On est là pour écouter et accompagner. C'est pas toujours évident pour les enseignants, c'est pas toujours évident pour la famille d'écouter un jeune adulte. La confiance en soi est pas au rendez-vous forcément parce que, mais par définition, le jeune n'a pas d'expérience, donc il sait pas forcément comment réagir, comment se positionner vis-à-vis des adultes aussi, il y a ça. Et nous, on est là pour écouter, accompagner, jouer un rôle de conseil un petit peu, pour passer les étapes les unes après les autres, pour avancer pas à pas. Voilà, c'est ça un peu notre rôle.
22: C'est même notre satisfaction, on est très content qu'un jeune qu'on n'a pas vu depuis un an revienne pour nous dire voilà, maintenant je fais ça, j'ai le permis, je travaille, je suis à tel endroit, je suis marié, ça c'est notre petite cerise sur le gâteau. Après, ce qu'on pourrait vous dire, c'est si les auditeurs ont des jeunes qui n'oseraient pas forcément venir nous voir, qu'ils leur conseillent, ou alors qu'ils nous appellent directement en nous exposant les problématiques qu'ils verraient par rapport à leurs enfants petits. Enfants, un petit coup de fil, faut pas passer à côté, quoi. On peut être un soutien, donc ce serait dommage de s'en priver.
3: C'est un beau mot de la fin. 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

0: Bonjour à toutes et à tous, bienvenue. Nous sommes à la librairie Soramps de Montpellier pour une chronique spéciale coup de cœur de Soramps de la rentrée littéraire. Je suis actuellement avec Marion Pinvin, libraire à Soramps Montpellier. Bonjour Marion.
1: Bonjour.
0: Est-ce que vous pourriez vous présenter s'il vous plaît ?
1: Alors je m'appelle Marion, je suis libraire depuis quasiment 15 ans.
0: Oui.
1: Dans les librairies Soramps, j'ai commencé avec l'équipe qui a ouvert la librairie à Odysseum. Mmh. Et me voici arrivée en ville depuis 3 ans. Et bon, j'ai une affection particulière pour la littérature étrangère.
0: D'accord.
1: Notamment anglophone.
0: Et alors justement, c'est quoi votre livre coup de cœur, Marion Pinvin ?
1: Alors, il n'y en a pas qu'un, j'en ai pas un seul coup de cœur, bien sûr, et même je vais vous en proposer deux parmi d'autres.
0: Super.
1: Qui sont tous les deux des livres traduits de l'anglais.
0: Oui.
1: Le premier, c'est Le portrait de mariage de Maggie O'Farrell. C'est le dixième roman traduit en français de cette autrice, qui est donc une autrice irlandaise. Et ce livre-là est un roman historique. Il parle de Lucrèce. Alors, pas Lucrèce Borgia, que certains connaissent sans doute bien. Mais Lucrèce de Médicis, qui était l'une des filles du duc de Florence.
0: D'accord.
1: Et qui a été donnée en mariage alors qu'elle avait 15 ans au duc de Ferrare.
0: Ça se passe à quelle époque ?
1: Ça se passe à la Renaissance, aux alentours de 1500.
0: Et alors, ça raconte quoi, ce livre exactement ?
1: Ben, ça raconte à la fois l'enfance de Lucrèce et son mariage. Son mariage qui est un peu particulier puisqu'il n'a duré qu'un an.
0: Ah !
1: Et qu'à l'issue de cette année, eh bien, Lucrèce est morte.
0: D'accord.
1: Et le point de départ de Maggie O'Farrell, en fait, c'est d'imaginer que Lucrèce a été empoisonnée par son mari. Alors, c'est une rumeur qui a couru sur le moment. Parce que, qu'est-ce qui fait qu'à 15 ans, alors qu'elle avait 15 ans, qu'on est une jeune épouse, on meurt de manière assez subite, comme ça. Et donc on est dans la tête de Lucrèce. Alors durant toute la période de son enfance, une enfant un petit peu différente de ses frères et sœurs, qui a un rapport différent aux animaux, à l'art, à l'apprentissage aussi. Et puis il y a une partie du livre qui se déroule du temps de cette enfance jusqu'au moment de son mariage, et un autre temps de l'histoire. Qu'on lit en alternance, en fait, qui se passe les quelques heures avant sa mort.
0: Un destin tragique, du coup.
1: En effet.
0: Et alors, le second livre, ça parle de quoi ?
1: Ça parle de quoi ? Ça parle de... Là, c'est un roman américain, ça s'appelle, oui, La Sentence, de Louise Erdrich.
0: Et c'est aux éditions Albin Michel.
1: Albin Michel.
0: Et alors, le premier, on n'a pas dit, c'est...
1: Le premier, c'était les éditions Belfond,
0: d'accord.
1: Louise Erdrich, elle est bien connue aussi désormais des lecteurs français.
0: Oui.
1: Elle avait eu le prix Pulitzer pour son précédent roman qui s'appelait Celui qui veille. Pour info, La Sentence, c'est l'histoire d'une femme qui s'appelle Tuki.
0: Oui.
1: Qui est une ancienne détenue. Elle a été condamnée à une peine de prison relativement lourde pour quelque chose qu'elle a effectivement commis. Mais qui est quelque chose qui s'est produit un petit peu dans des circonstances étranges. Elle a déplacé un cadavre, en fait. Elle a déplacé un cadavre à la demande d'une de ses amies.
0: D'accord.
1: Mais il se trouvait que de la drogue était cachée sur le corps de cette personne. Et c'est D'accord. à ce titre qu'elle a été condamnée à de la prison.
0: Quelle histoire ?
1: Déjà une histoire assez surprenante. Et... on découvre Tuki des années plus tard, alors qu'elle est sortie de prison.
0: Donc, tout ça par amitié. Hein.
1: Par amitié, oui, mais par amitié, alors qu'elle était jeune, paumée, droguée. Voilà, une période de déshérence, probablement. En tout cas, qu'elle nous raconte comme étant une période un peu déglingo, quand même. Et quand on la trouve au début du livre, elle travaille, elle vit à Minneapolis, elle est mariée, avec l'homme qui l'a arrêtée, d'ailleurs. Ça, on le découvre dans le livre.
0: Ah oui.
1: Ben c'est, oui, c'est des circonstances assez surprenantes. Il y a beaucoup de choses assez dingues dans ce livre, il faut bien le reconnaître. Ouais. Et donc, elle vit à Minneapolis et travaille dans une librairie. Et donc, ce livre était aussi un hommage vraiment à la littérature, à la lecture, et aussi à ce que c'est une librairie, des gens qu'on y croise, que ce soit des libraires, des clients. Et le fil rouge de cette histoire est qui sert aussi à aborder tout un tas de sujets comme la culture des Indiens, puisque Tuki est une Indienne, comme Louise Erdrich. Et ça, enfin, dans la librairie, la thématique a une grande importance dans les livres qui sont proposés. Mais l'histoire elle-même, c'est celle d'une cliente qui décède au début du livre et qui manifestement va se mettre à hanter la librairie.
2: Ah oui.
1: Et donc c'est l'histoire de comment on va réussir à faire sortir pour de bon, pour de vrai cette dame.
0: Donc c'est fantastique.
1: En quelque sorte, mais pas tout à fait.
0: Pourquoi avoir choisi ces deux livres? Qu'est-ce qui vous plaît dans ces ouvrages?
1: Ce sont des livres qui vous emmènent, en fait, dans un ailleurs. Alors, pour Maggie O'Farrell, dans un ailleurs à la fois temporel et géographique. Louise Erdrich, donc, comme je le disais, ça se passe à Minneapolis. C'est de nos jours, mais la réalité, la réalité concrète de ce qui se passe aux États-Unis est très bien rendue dans ce livre-là. On voit passer le Covid, la condition des communautés indiennes aujourd'hui. Ce que j'aime dans ces deux livres-là, ce sont des portes sur des ailleurs. Et d'autre part, ce sont deux livres qui font des portraits de femmes tout à fait saisissants.
0: Oui.
1: Donc je pense que c'est un registre dont je ne me lasserai jamais. Alors effectivement, le destin de Lucrèce de Médicis est tragique. Dans la sentence, on peut avoir peur à certains moments pour l'héroïne, parce que elle a été malmenée durant sa jeunesse, elle va l'être beaucoup par la suite. Mais ce sont deux très beaux personnages qui restent dans la tête.
0: Merci beaucoup Marion Pinvin.
1: Je vous en prie.
0: C'est tout pour cette interview en partenariat avec les librairies Sans Ramps. À très vite sur Radio Aviva.
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3: Bonjour à toutes et à tous et bienvenue dans votre agenda. Voici les événements et les sorties à venir. Le 6 juillet, venez découvrir ou redécouvrir un classique de Molière au château de

Bergerac à Montpellier sera en effet donné en extérieur Monsieur de Pourceaugnac, interprété par la troupe de l'illustre théâtre. La représentation débutera à 21h et sachez que le restaurant Folia ouvrira ses portes dès 19h30. Pensez donc à réserver. Un bar à vin sera également en accès libre gratuitement. Cette soirée sous les étoiles vous coûtera 25€ pour le tarif plein, 21€ en tarif réduit. Le 6 juillet, à nouveau, débutent les visites du site archéologique Latara. Tous les lundis des vacances, de 10h à midi, un guide vous fera découvrir les vestiges de la ville antique ainsi que la maison gauloise reconstituée. En cas de chaleur trop forte, les visites pourront être annulées. Vous pouvez réserver vos places auprès du service des publics au 04 99 54 78 24. Mardi 7 juillet, de 14h à 16h, les archives départementales de l'Hérault vous invitent à un atelier reliure. Venez apprendre à créer votre propre carnet de voyage. Une activité familiale amusante et gratuite pour toute la famille à partir de 8 ans. L'inscription obligatoire s'effectue en ligne sur l'agenda du site de Pierre Vive. Autre activité familiale, les 8 et 9 juillet, participez à l'atelier papier marbré qui aura lieu de 14h à 16h aux archives départementales. Vous y apprendrez les principes de base du papier marbré. Préparation des encres, manipulation des couleurs à la surface de l'eau et création de motifs uniques inspirés de formes naturelles et abstraites. Inscription obligatoire en ligne sur l'agenda du site de Pierre Vive. Et enfin, le 8 juillet, l'Atara Apéro sera animé par les lectures électriques. À la manière d'une création radiophonique en direct, les lectures électriques se présentent comme une traversée de textes lus à voix haute. L'événement gratuit aura lieu de 18h30 à 20h15 au 390 route de Pérols à l'Atara. Ainsi s'achève l'agenda des sorties de Radio Aviva. Nous vous rappelons que les auditeurs membres du Club Aviva peuvent recevoir les informations concernant les invitations disponibles pour les spectacles de nos partenaires. À bientôt sur Radio Aviva.

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1: Très heureux de vous retrouver sur Aviva pour votre rendez-vous musical préféré. Aujourd'hui, numéro spécial consacré au groupe britannique les Rolling Stones et plus principalement à son batteur légendaire Charlie Watts, monstre sacré du rock décédé le 24 août 2021. L'occasion de déguster les tubes de cette formation mythique. Pas facile de dresser une playlist parmi les innombrables morceaux en 60 ans de carrière.

spécial Rolling Stone, Sympathy for the Devil, titre extrait de leur 7e album enregistré après mai 1968. Charlie mène le rythme d'une samba infernale.

carrière se dirigea très vite vers la musique, par le jazz, celui des années 40. Autodidacte, le musicien apprend à jouer à l'oreille en regardant les autres artistes dans les clubs de Londres. Il tenait ses baguettes à l'envers, frappant avec le gros bout. Les pierres qui roulent commencent par reprendre des standards de blues américains comme Time is on my side, enregistré à Chicago le 26 septembre 1964. C'est la première entrée du groupe dans le top 10 aux USA.

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1: Le tandem d'auteurs-compositeurs Jagger Richards est né en novembre 1963. On lui doit le premier single Paint It Black qui sort en mai 1966. Un titre joué très souvent sur scène. Nous sommes en 2009. C'est Charlie Watts qui impose le rythme et dynamise le

Under My Thumb, enregistré en mars 1966, Brian Jones utilise le marimba, un xylophone africain qui contribuera à la popularisation de l'instrument. Spécial Rolling Stones sur Aviva, en hommage à Charlie Watts.

0: She's a Rainbow, enregistré en mai 1967. Brian Jones joue du mellotron, un instrument de musique polyphonique à clavier. Les Beatles et les Moody Blues aimaient aussi en jouer.
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Jumpin' Jack Flash, single sorti en mai 1968, un morceau repris par de nombreux artistes. C'est la playlist des Stones sur Aviva, en mémoire au batteur Charlie Watts.

Shelter avec la batterie de Charlie en arrière-plan, extrait du 8e album paru en décembre 1969. Sur Aviva en live, la voix superbe de Mary Clayton. Moment monumental.

Can't Always Get What You Want est un single publié en juillet 1969. Un classique avec la participation de l'organiste Al Kooper et la chorale de Londres.

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1: L'album Sticky Fingers sort en avril 1971 avec le logo emblématique représentant une langue inspirée de la bouche de la déesse indienne Kali. Le single Can't You Hear Me Knocking sur Aviva avec les

en pleine cure de désintoxication à l'héroïne. Succès immédiat aux États-Unis, numéro 1 des ventes, les Rolling Stones et Mick Jagger uniquement sur Aviva. Petite douceur.

0: Charlie, l'artiste taiseux à la ville comme à la scène, était un rocker casanier. Ciment du groupe le plus célèbre du monde, dont il était membre depuis 1963, c'était le moins extravagant des quatre mauvais garçons, détestant les paillettes et la célébrité. Le 27 juillet 1995, avec les Stones, il est sur le site de Grammont, à Montpellier, en tournée mondiale. 600 policiers et gendarmes sont mobilisés pour contenir les 71 000 fans. Pendant 2 heures, le groupe va enchaîner 23 titres de leur répertoire, dont le fameux Honky Tonk Woman, un single sorti le 4 juillet 1969, le lendemain du décès de Brian Jones, retrouvé noyé dans sa piscine. Il avait 27 ans.
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En 1971, le batteur avait acheté un Mas Sévenol à Massiès près de Saint-Jean-du-Gard en bordure du Gardon. Un lieu discret comme lui, où il vivra de façon permanente jusqu'en 1979. Bon Sugar, leur 9e album, est sorti en avril 1971. Un titre référence avec les grooves swing de Charlie. Les Stones, on ne s'en lasse pas de les écouter sur Aviva, bien sûr.

Le single Miss You est publié le 19 mai 1978, morceau aux accents disco, classé numéro 1 du Billboard, certifié disque d'or aux USA. Une richesse musicale dingue avec l'harmonica du musicien de blues new-yorkais Sugar Blue.

Start Me Up sort le 14 août 1981, issu du 16e album des Stones, classé numéro 1 en Australie et numéro 2 aux États-Unis. On ne peut pas oublier le riff légendaire de Keith Richards, qui bizarrement n'aimait pas ce morceau.

Avant de se quitter, le premier méga tube des Pierres qui roulent, I Can't Get No Satisfaction, un single enregistré en mai 1965 à Chicago et à Los Angeles, extrait de leur deuxième album, un morceau emblématique considéré comme l'une des meilleures chansons rock de tous les temps, avec toujours ce riff de Richards, la marque de fabrique du son

0: du rock continue sans leur pote Charlie Watts, le jazzman élégant qui laisse derrière lui une empreinte indélébile. On se retrouve très vite sur Aviva pour d'autres moments magiques. Merci de votre fidélité, prenez soin de vous, salut.
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0: Bonsoir à toutes et à tous. Bienvenue sur Radio Aviva pour ce nouveau Café Santé enregistré ici à la Gazette Café de Montpellier. Certaines maladies sont entrées dans notre vocabulaire collectif. On connaît Alzheimer, on connaît Parkinson, on en parle dans les médias, dans les familles, parfois même autour de nous. Et puis il y a celle dont on entend rarement le nom. La maladie à corps de Lévy fait partie de celle-là. Pourtant, elle est aujourd'hui considérée comme la deuxième maladie neurodégénérative liée aux troubles cognitifs après Alzheimer. Une maladie complexe, déroutante parfois, parce qu'elle touche à plusieurs univers. La mémoire, le mouvement, le sommeil, les hallucinations aussi. Une maladie qui bouscule les patients, mais également les proches, qui doivent souvent apprendre à naviguer dans l'incertitude. Alors, comment reconnaître cette maladie? Pourquoi est-elle encore si difficile à diagnostiquer? Comment accompagner celles et ceux qui vivent avec elle au quotidien? Où en sont les traitements? C'est ce que nous allons essayer de découvrir et de comprendre ensemble ce soir. Pour en parler à mes côtés, le docteur Cédric Turpina, neurologue au Centre Mémoire du CHU de Montpellier. Bonjour.
1: Bonsoir.
0: Également présente à ses côtés, Marina Hermida, neuropsychologue au Centre Mémoire du CHU de Montpellier. Bonjour, bonjour à vous également. Et puis nous entendrons également deux témoignages précieux, celui de Naomi Niestvik, qui a accompagné son père jusqu'à son décès des suites de la maladie à corps de Lévy. Bonsoir Naomi.
2: Bonsoir.
0: Et celui d'Élodie Parentini, aujourd'hui aidante de sa maman atteinte de cette maladie.
2: Bonsoir. Bonsoir.
0: Merci à toutes les deux d'avoir accepté de partager une expérience qui est souvent intime et parfois difficile à raconter. Docteur Turpina, je me tourne vers vous. Si je vous demande de décrire la maladie à corps de Lévy en quelques minutes à quelqu'un qui n'en a jamais entendu parler, qu'est-ce que vous lui diriez?
1: Alors, c'est une maladie qui appartient au groupe des maladies neurodégénératives, donc qui est liée à la neurodégénérescence, donc à la mort des neurones au niveau du cerveau. C'est une maladie qui est très hétérogène et très complexe dans son expressivité, comme toutes les maladies neurodégénératives. Les gens connaissent bien les formes classiques de maladie d'Alzheimer, hein, la forme amnésique, mais il peut y avoir d'autres formes, des formes visuelles, des formes comportementales. Et langagière également, merci Marina. Et ces formes particulières, elles sont liées là où se dépose la protéine anormale. Dans la maladie d'Alzheimer, c'est la protéine amyloïde et qui induit une neurodégénérescence et la protéine tau également. Dans la maladie à corps de Lévy, c'est l'alpha-synucléine qui est une protéine anormale qui va se replier anormalement et qui va se diffuser de proche en proche pour donner les symptômes de la maladie. Les symptômes de la maladie à corps de Lévy, ils peuvent ressembler également à une maladie qui est cousine parce que c'est la même protéine qui se dépose, qui est la maladie de Parkinson, dont les gens ont plus fréquemment entendu parler car elle est très fréquente et beaucoup plus visible par ces symptômes qui sont les symptômes moteurs. Dans la maladie à corps de Lévy, si on peut schématiser grand public, un peu vulgairement, il n'y a pas de neurologue qui va sursauter ici, mais c'est un peu un mélange de ces deux maladies, où il y aura à la fois les symptômes cognitifs qui peuvent mimer une maladie d'Alzheimer, mais également les symptômes moteurs qui peuvent ressembler à une maladie de Parkinson. Alors ça, c'est la vision assez simpliste. Et pourquoi on a beaucoup de difficultés à diagnostiquer cette maladie-là? C'est parce qu'elle est très hétérogène dans son expressivité. Il y a des patients qui peuvent uniquement s'exprimer par le biais moteur, mais aussi uniquement par le biais cognitif. Et également des symptômes beaucoup plus atypiques, il peut y avoir des présentations psychiatriques, où les patients vont avoir de l'anxiété, la dépression, qui peut commencer bien des années avant les premiers symptômes beaucoup plus bruyants de la maladie, dont les symptômes cognitifs. Il peut également y avoir aussi des troubles du sommeil, des agitations, parler dans son sommeil, qui surviennent bien avant les premiers symptômes.
0: Pourquoi on parle encore si peu de cette maladie? Parce qu'Alzheimer et Parkinson sont rentrés dans le débat, mais pourquoi celle-ci, elle est encore si peu connue?
1: C'est une bonne question. Je pense qu'il y a déjà une méconnaissance du corps médical du diagnostic et également du fait de son hétérogénéité. Elle est souvent confondue avec la maladie d'Alzheimer et la maladie de Parkinson. Alors on a des critères cliniques qui reprennent les symptômes de la maladie. Donc il peut y avoir les fluctuations cognitives. Les fluctuations, c'est quand le patient va plutôt bien cognitivement, puis après il est complètement confus, désorienté, comme une sorte de brouillard. Et ces fluctuations, elles peuvent être assez perturbantes parce que les proches se plaignent, des fois le patient ne se plaigne pas, et quand il voit le médecin, il va bien. Donc le médecin il dit, mais il va très bien, donc il n'y a pas de problème. Ça fait partie. Il y a aussi les hallucinations, et les gens, des fois, n'en parlent pas. Ça peut être des hallucinations très discrètes, hein, comme le fait de voir des formes bouger, ou des animaux, des sensations de toucher, de passage, de présence d'illusions. Donc des fois, il y a aussi le fait de cacher un petit peu les symptômes de la part du patient. Et ensuite, bah, des formes beaucoup plus discrètes de troubles du sommeil ou de formes beaucoup plus difficiles à diagnostiquer de dysautonomie. Donc la dysautonomie, c'est quand les patients ont des problèmes de tension. Ça peut donner des malaises, donc c'est des formes beaucoup plus frustres.
0: Est-ce qu'il y a un genre, un âge qui sont plus touchés que d'autres, femmes, hommes, un âge en particulier?
1: Alors je crois qu'il y a à peu près la même proportion d'hommes et de femmes. Ensuite on a des maladies qui peuvent débuter vers soit 50, 60 ans, mais parfois un âge moyen c'est aux environs de 70 ans.
0: Alors une question qu'on se pose peut-être tous ici, pourquoi ce nom, Cor de Lévis?
1: Eh bien c'est Friedrich Lévy, je crois, c'est ça, hein, je crois que c'est Friedrich. C'était le pathologiste qui a décrit les Cor de Lévis, donc en reprenant... Comment ? Tout à fait, voilà, comme la moitié des pathologistes à l'époque, c'était assez moitié...
0: Les Allemands étaient précurseurs, effectivement.
1: Moitié français, moitié allemand, je vous invite à voir sur les batailles entre Cor et Pasteur sur Arte, très bon reportage. Et en fait, les pathologistes, à l'époque, on n'avait pas trop le choix, hein, c'est ce que je dis à mes patients pour faire le diagnostic, je ne vais pas vous prendre le cerveau, ben eux, ils attendaient que le patient meure, ils prenaient le cerveau. Donc ils regardaient, monsieur Alzheimer, il a décrit Alois Alzheimer, il a pris le cerveau de sa patiente en 1907 et il a décrit les anomalies pathologiques de la maladie. Donc c'est pareil pour M. Lévy.
0: Vous savez combien de personnes sont concernées en France à peu près?
1: Alors il faut que je revoie mes films.
0: pendant que je vous laisse regarder.
1: 20 000. Je pense que c'est bien sous-diagnostiqué.
0: C'est
1: bien,
0: voilà, c'est sous-diagnostiqué. Ouais. On a dit 20 000 dans le public, c'est sous-diagnostiqué.
1: 200 000, oui, 20 000, c'est voilà, pas beaucoup. Oui. Hein.
0: 200 000, c'est à la fois énorme et sous-diagnostiqué, effectivement. Pour finir là, sur cette première partie, quels sont les premiers signes qui doivent alerter, selon vous ?
1: Ça peut être des signes qui sont fluctuants. Ça peut commencer par une anosmie. 10 ans avant les symptômes, ça peut être présent, ça peut être une constipation importante, ça peut être des hallucinations, comme je l'ai dit, visuelles, sensitives, ça peut être une anxiété, une dépression résistante, notamment dans les âges proches de la retraite, hein. Et ça peut aussi être les mouvements anormaux, petits tremblements, comme la maladie de Parkinson.
0: Alors ce qui est frappant lorsqu'on découvre cette maladie, c'est qu'elle semble emprunter, on l'a dit, des symptômes à plusieurs pathologies différentes. Donc c'est là que commencent les difficultés. C'est vraiment un parcours du combattant diagnostique. Et là, je me tourne vers vous, Marina Hermina. Vous êtes neuropsychologue, je le rappelle, et vous intervenez dans le parcours diagnostique. Que cherchez-vous à comprendre lors de cette évaluation neuropsychologique, Marina ?
2: Quand les patients me sont adressés par Cédric ou d'autres neurologues du service, on a déjà des suspicions sur cette pathologie par rapport aux symptômes qu'ils ont évoqués à Cédric. Donc je le questionne par rapport aux hallucinations, je le questionne par rapport au sommeil, le trouble au sommeil paradoxal, quand on peut bouger, on peut se retrouver vraiment en dehors du lit, on peut être complètement à l'envers, il donne des coups à leur conjoint-conjointe, donc on va explorer un petit peu s'il y a déjà ça. Et d'un point de vue cognitif, on cherche à savoir surtout s'il y a des troubles visio-spatiales. Donc parfois, les patients, ils peuvent arriver et dire qu'ils ont des difficultés de mémoire parce qu'ils ne savent plus. Ils sont à l'endroit de la maison, ils ne savent pas comment aller d'un point A à un point B. Ou ils sont en dehors, dans les jardins, il y a des escaliers, il y a un garage, ils ne savent plus quel sens doivent prendre pour y retourner à l'endroit. Il y a des difficultés aussi avec les objets, les boîtes, tout ce qui est visio-spatial en fait. Donc nous, on a des tests spécifiques qui permettent d'en tirer un profil cognitif où là où les patients ou l'entourage vient nous dire que c'est des troubles de la mémoire, ils disent pas des difficultés de mémoire. Nous, en fait, avec des tests spécifiques, on arrive à différencier ces différents profils, quantifier la difficulté de cette attente-là et orienter les profils après vers les neurologues pour dire, ben voilà, c'est un profil plutôt amnésique, si c'est une Alzheimer ou un visio-spatial avec les hallucinations et le trouble du sommeil. Là, on va dire au neurologue, ben voilà, les profils cognitifs correspondent avec les symptômes qu'on retrouve classiquement dans une maladie à court délai.
0: Aujourd'hui, vous direz que la délimitation est fine entre Alzheimer, Parkinson et la maladie à court délai. Quand vous avez les patients devant vous, il y a toujours ce doute. On peut jamais être sûr, ou pour vous, c'est vraiment des critères diagnostiques qui sont très clairs?
2: Je pense que je peux dire que c'est assez clair, oui. Après, il y a toujours... Nous, on est centre de référence, donc on reçoit aussi des patients avec des formes atypiques, là où parfois, c'est pour ça qu'ils nous sont envoyés, parce que des neurologues en ville, ils n'ont pas assez, ou les neuropsychologues en ville, ils manquent des outils, ou ils manquent de... Mais nous, quand ils arrivent, il peut y avoir des profils qui se confondent. Comme Cédric qui disait, il y a des pathologies Alzheimer qui ont une forme plus langagière, plus amnésique, plus comportementale. Là, ça peut être pareil. Mais la fluctuation des symptômes, de la vigilance, les troubles de la mémoire ne sont pas les mêmes quand il y a une démence à Cour de Lévis, quand c'est un Alzheimer, quand c'est... Donc, et après, ça ne se base pas que sur mon expertise à moi. Donc l'examen que moi, je vais réaliser et les profils cognitifs que je vais en tirer, il est mis en correspondance avec d'autres examens médicaux. Et c'est l'ensemble d'examens qui fait que finalement, on s'oriente vers ces types de diagnostics.
0: Donc le patient va voir le docteur Turpina dans un premier temps, ensuite va venir vers vous, Marina, et qu'est-ce qu'il peut y avoir comme autre examen?
1: Alors, pour revenir sur le diagnostic, la délimitation entre Parkinson et Alzheimer, bon, elle est très claire. La maladie de Parkinson, c'est une expressivité motrice pure, principalement avec le tremblement initialement.
0: Il n'y a pas de démence, quoi.
1: Voilà, c'est ça. Il y a ce qu'on appelle des drapeaux rouges dans la maladie de Parkinson, ce qu'on apprend à la fac de médecine. Donc on interroge le patient, son entourage, sur la présence de troubles cognitifs, d'hallucinations, de chutes précoces. Voilà, parce que les syndromes parkinsoniens, quand on le voit, le patient, il a un tremblement. Un syndrome parkinsonien, c'est pas forcément une maladie de Parkinson. Il y a beaucoup d'autres maladies qui peuvent donner des symptômes parkinsoniens. Donc la délimitation, quand on a un syndrome parkinsonien, elle est assez facile, puisqu'il est présent, il répond bien au traitement, la maladie Parkinson. Voilà. Ensuite, entre Alzheimer et Lévy, c'est beaucoup plus frustre, parce que on peut avoir des symptômes fréquents. Marina parlait du syndrome amnésique dans la maladie d'Alzheimer, mais on peut l'avoir aussi dans la maladie à corps de Lévy. Donc c'est avec l'ensemble, et je rebondis sur votre question, des tests neuropsychologiques, de l'examen neurologique du patient, de l'interrogatoire du patient et des proches, bien entendu, qu'on va formuler des hypothèses et sur un symptôme clinique et neuropsychologique. Et à partir de ça, on va émettre des hypothèses, et en fonction de ces hypothèses, on va céder, soit on a un diagnostic clair, et à ce compte-là, on met en place un traitement si besoin, et si on a besoin d'autres examens, on peut faire d'autres examens. Donc l'IRM, vous me posez...
0: Hors micro, je demandais si une IRM pouvait montrer directement...
1: L'IRM, on la demande systématiquement aux patients avant de venir au centre mémoire. Pourquoi? Parce que s'il y a une tumeur cérébrale qui est dans la zone du langage, et qui, moi je ne vais pas l'opérer, enfin je pourrais, mais ce ne serait pas bon pour le patient, donc le patient ira directement en neurochirurgie. Donc le but de l'IRM cérébrale, c'est d'éliminer des causes évidentes de troubles cognitifs. Donc ça peut être les tumeurs comme les méningiomes ou d'autres choses, ça peut être les atteintes vasculaires cérébrales, et ça peut nous donner des indices. Par exemple, dans Alzheimer, on peut avoir une atrophie des hippocampes, qui n'est pas c'est pas parce qu'on est atrophique qu'on a une maladie d'Alzheimer, mais c'est un indice supplémentaire. Donc, et on va faire d'autres examens, ça peut être un DAD scanner, un PET scanner, une ponction lombaire, et avec l'ensemble de tout ça, on formule un diagnostic de probabilité.
0: Une question pour Marina, pour finir sur ce volet diagnostic. Est-ce que le patient a conscience de ses difficultés et de cette maladie qui a prise sur lui?
2: Alors, il y a différents types de profils, mais les stades plus inauguraux de la pathologie, souvent, ils se rendent compte qu'il y a quand même quelque chose qui va pas. Après, ils peuvent présenter une anosognosie qui est un peu plus typique dans la maladie d'Alzheimer, en tout cas, de moi, les patients que je vois, qui peut être aussi le cas des DCL, mais la plupart, enfin, en tout cas, moi, les patients que j'observe, ils se rendent quand même pas mal compte de leurs difficultés. Et c'est là aussi le travail, c'est pas juste faire des tests, c'est aussi les accompagner dans l'annonce diagnostique. Parce qu'en fait, nous, en fonction de comment on voit au niveau émotionnel, Cédric parlait de la dépression, de l'anxiété, quand on va voir des patients qui sont avec des traits anxieux, à des traits dépressifs, on va déjà petit à petit expliquer, moi, quand je vois qu'il y a des troubles déjà qui pourraient être compatibles avec une attente neurologique, peu importe de quel type c'est, on va déjà un petit peu leur dire qu'il y a quelque chose qui semble pas normal au niveau des tests, que ça semble être d'une origine neurologique. Donc on les prépare petit à petit, comme ça, quand ils vont au rendez-vous avec les neurologues ou qu'ils font d'autres examens, ils vont déjà un petit peu être préparés à recevoir un diagnostic. Et ça, c'est important de travailler avec, avec les neurologues pour identifier les profils des patients qui sont un peu plus sensibles ou un peu plus fragiles au niveau psychologique, pour justement pas prononcer les annonces diagnostiques de façon brutale ou laisser les patients et les familles un petit peu cheminer sur les diagnostics, en fait.
0: Et justement, il y a des familles, on va y venir avec les témoignages, est-ce que vous leur conseillez de corriger, par exemple, les personnes qui ont des hallucinations, de les remettre dans la réalité? Qu'est-ce que vous dites à l'entourage?
2: Alors, ça dépend, parce que déjà, il y a des patients qui ont des hallucinations qui sont bien critiquées. Et eux, ils savent que c'est des hallucinations et ils sont très conscients que c'est des choses qui sont pas réelles. Là, c'est souvent au stade plus débutant de la pathologie. À des stades un peu plus avancés, il peut avoir justement un peu moins de critiques envers les hallucinations. Et une chose qu'on va tenir en compte avant de dire aux familles s'il faut corriger ou pas, c'est de demander à quel point c'est anxiogène pour les patients, ces hallucinations-là. Parce que si il y a des hallucinations, mais que finalement, il n'y a pas de danger pour les patients, c'est pas angoissant pour eux, à ce moment-là, ça va être moins grave d'essayer de rassurer ou de corriger. Par contre, si les patients présentent une anxiété vis-à-vis des hallucinations ou ils peuvent se mettre en danger vis-à-vis de ces hallucinations-là, à ce moment-là, on peut aussi les conseiller ou les indiquer d'éventuellement pas corriger, je dirais pas corriger, mais en tout cas les aborder d'une façon à rassurer ou à les accompagner au mieux pour que l'anxiété vis-à-vis de ces hallucinations-là diminue.
0: Alors on vient d'avoir l'éclairage du corps médical sur cette maladie, le corps de Lévy. On va maintenant entendre le témoignage de Naomi. Merci d'être là avec nous pour témoigner lors de cette émission. Votre papa est décédé en novembre 2024 de la maladie à corps de Lévy. Tout a commencé en 2018. Il était alors médecin généraliste. À quel moment avez-vous compris que quelque chose n'allait pas, Naomi?
3: Comme vous l'avez dit, donc en 2018, mon papa était médecin généraliste. Et lui qui avait l'habitude de travailler avec un bon rythme, comme vous pouvez le savoir, les médecins sont très, très, très épris de leur travail. Et puis tout d'un coup, il ne pouvait plus. Il se sentait submergé par son travail et il n'arrivait plus à répondre aux demandes des patients. Il s'est effondré. Clairement effondré, et c'est la première fois par exemple que j'ai vu mon père pleurer et être complètement démuni. Et donc suite à ça, il a été orienté chez un neurologue et puis un psychiatre qui lui a prescrit des antidépresseurs et des anxiolytiques. Et il faut savoir que sans faire de test préalable. Il faut ça. Enfin, je pense que, coupez-moi si c'est faux, mais je pense que ça peut être aggravant au contexte de cette pathologie-là.
1: Sur les antidépresseurs.
0: Oui, je prenais bien le micro, docteur Turpina.
1: Alors les antidépresseurs, effectivement, la dépression peut mimer l'entrée dans une maladie cognitive, comme beaucoup de gens consultent en consultation mémoire pour une plainte cognitive, entre guillemets. Alors c'est juste une dépression. Donc c'est difficile de faire la part des choses, et souvent on met en place un traitement donc antidépresseur pour essayer de jouer sur les symptômes. Dans la maladie à corps de Lévy, il n'y a pas d'aggravation liée aux antidépresseurs, mais plutôt sur liée à la prise de neuroleptiques, qui sont des traitements qui vont plus jouer sur les hallucinations. Et ces neuroleptiques-là, ils sont à manier avec grande prudence parce qu'ils peuvent vraiment aggraver l'état cognitif du patient, d'autant plus dans la maladie à corps de Lévy.
3: D'accord. Et donc du coup, suite à la prise des antidépresseurs et anxiolytiques, il n'y avait aucun effet. Mon père est devenu léthargique, il dormait énormément et son état ne progressait pas. Et donc c'est à partir de là, justement, on s'est dit, il y a un problème quelque part.
0: Et c'est à partir donc de là que l'errance a commencé, l'errance diagnostique. Est-ce que vous aviez déjà entendu parler de cette maladie quand votre papa a commencé à développer des symptômes?
3: Non. Moi, je connaissais Parkinson et Alzheimer parce que ma grand-mère, donc la mère de mon père, a eu cette maladie-là.
0: C'est une question que je me posais aussi. Est-ce qu'il y a une part héréditaire dans certaines maladies neurodégénératives?
1: Alors, héréditaire au sens vous avez une mutation, vous développez la maladie. Dans la maladie Alzheimer, il y a quelques formes génétiques très rares qui sont moins de 1%. Et dans la maladie à corps de Lévy, il y a quelques gènes facteurs de risque, mais ils sont très rares. En tout cas, bah, c'est comme le fait d'être grand, d'être blond, d'être petit, d'être gros. Voilà, on hérite souvent des traits familiaux et il y a probablement un caractère multigénique, c'est-à-dire que vous avez des gènes facteurs de risque, mais ils ne sont pas suffisants pour développer la maladie. Donc il n'y a pas de conseil génétique particulier quand on a des antécédents familiaux, si ce n'est d'être plus prudent sur la survenue de ce type de maladie.
0: Alors pour votre papa, Naomi, donc en 2018, il y a eu cette, ce qu'on croyait être une dépression, mais progressivement, il me semble que votre maman est orthophoniste et donc a compris que quelque chose n'allait pas à partir du moment où ça commençait à attaquer le corps, on va dire, avec sa main, une raideur de la main. Oui. Ça, c'était quelques années après, 2021, si
3: donc je ne dis pas de bêtises. C'était pendant le Covid, donc en 2020. On a remarqué que sa main gauche de mémoire commençait à se raidir. Et comme vous l'avez dit, ma mère, qui est l'aidante principale, a remarqué ça. Et comme elle est dans le métier et qu'elle s'occupe de ce genre de patients, elle s'est dit qu'il y avait quelque chose qui n'allait pas. Mais on pensait plus à Parkinson à ce stade-là.
0: Oui, comme on le disait, les manifestations physiques donc orientent surtout sur Parkinson. La maladie a continué à évoluer puisque ça ne s'est pas arrêté là, puisque on en a beaucoup parlé hors micro. C'est une maladie qui agit par paliers, donc où les poussées sont à chaque fois vont plus loin. Suite à ça, il y a eu une perte aussi de mobilité, des chutes. Ça, c'était en 2023, si je ne dis pas de bêtises. Ouais. Et là, ça a vraiment été la partie la plus dure, je pense, pour vous.
3: Oui, c'est là où il y a eu une scission quelque part. En été 2023, mon père a complètement arrêté de marcher, tout d'un coup. Il ne bougeait plus, en fait. On était en vacances et puis il s'est arrêté complètement de bouger. Et donc, on était complètement démunis face à ça. On ne savait pas comment faire. Et on lui disait, mais lève-toi, essaye de marcher. Et lui, il a dit, ben si, je peux marcher. Donc il s'est levé et puis il est tombé tout d'un coup. Et donc, on a appelé les médecins, le SAMU, qui en fait était focalisé sur cette chute. Mais on le disait qu'il avait, à l'époque, en fait, il a été diagnostiqué pour une maladie de Parkinson. On ne savait pas que c'était... non, attendez.
0: À ce stade-là, la maladie à corps de Lévy n'avait pas été diagnostiquée.
3: Pardon. Parce qu'en 2022, avant cet épisode-là, il a eu beaucoup d'hallucinations. Et donc, c'est à partir d'été 2022 où là, on a posé un diagnostic sur la maladie à corps de Lévy. Et après l'épisode où il est tombé, où il n'arrivait plus à marcher, c'était un an après. On a appelé le SAMU, qui nous ont dit, bah, il a chuté, mais ça va. Mais en fait, il était en pleine infection. Donc, il a dû être admis à l'hôpital. Et donc, à partir de ce moment-là, oui, il n'a plus du tout remarché.
0: Et donc, il a été admis en EHPAD par la suite, dans un fauteuil roulant, donc, puisqu'il n'avait plus la mobilité. Et puis, les infections se sont enchaînées
3: jusqu'à la fin.
0: Fatidique de novembre 2024. Qu'est-ce qui a été le plus difficile pour vous dans toute cette progression, Naomi ?
3: Ce qui a été le plus compliqué, c'était de ne pas savoir ce qui allait se passer par la suite. En fait, c'est comme vous avez dit, c'est des chutes par palier. J'ai l'impression que les autres maladies dégénératives, c'est assez progressif. Et là, je l'ai vécu comme des espèces de paliers qu'on passe très brutal.
0: Avec une forme d'impuissance aussi.
3: D'impuissance, et puis de ne pas savoir ce qui va se passer ensuite. D'être juste de regarder comme un spectateur nos proches partir petit à petit.
0: J'imagine qu'il y a dû avoir aussi peut-être de la colère et de la frustration dans toute cette période-là. Comment s'est passé pour vous le rapport au corps médical ? Comment vous avez... Il y a eu une errance, bien sûr, au départ. Après, à partir du moment où votre papa a été pris en charge, j'imagine qu'il y avait un soulagement aussi de peut-être pouvoir poser un nom là-dessus. Comment ça s'est passé pour les rendez-vous, les examens, tout ça ?
3: au niveau, moi j'ai jamais ressenti vraiment de colère face à cette errance médicale, parce que je pense qu'il faut juste informer, et puis aussi le corps médical il va tellement mal, et enfin l'hôpital aussi, enfin moi j'ai
0: donc les moyens ne sont pas énormes.
3: Voilà,
1: j'inquiète à la fin de la...
3: voilà. Mais j'ai pas envie de casser le corps médical, et surtout je pense que c'est important d'en parler pour améliorer tout ça. Et par contre, par exemple, moi j'ai été assez résignée face à la maladie, et je disais bon bah il se passera ce qui se passera, il faut se laisser porter. Mais par exemple ma sœur jumelle, elle était beaucoup plus en colère que moi par exemple, et puis surtout au début de la maladie, elle pensait que mon père faisait exprès par exemple. Elle était en colère tout le temps. Et je sais qu'elle s'en veut encore aujourd'hui. Ouais.
0: Probablement une manifestation de l'impuissance. Et oui. Les hallucinations sont assez violentes. Hein. Vous me l'aviez dit hors micro. Votre papa avait l'impression que votre maman avait un double.
3: Oui.
0: Donc ça peut être très déroutant aussi pour les proches. Mm. Pour vous, docteur Turpina et Marina Hermina, quand les familles arrivent dans vos consultations, dans quel état sont-elles généralement?
1: C'est très... Ben, comme vous l'avez dit, hein, votre parcours, il était très, très touchant. Et malheureusement, il concerne beaucoup de monde, d'autant plus dans cette maladie, parce que elle est très polymorphe. L'évolution, elle se fait alors par palier, c'est surtout des aggravations liées, ben, comme vous l'avez dit, aux infections. Et en fait, ben, du fait de cette maladie, le corps est beaucoup plus fragile. Hein, par exemple, ben, moi j'étais de garde cette nuit, donc je ne suis pas à 100% de mes capacités, mais j'arrive quand même à parler. Ben, quelqu'un qui a une maladie neurodégénérative, quand il a une infection, quand il a une douleur, et ben, voilà, ça fait vraiment une grosse dégradation. Comme vous l'avez dit, il n'arrivait plus à marcher du jour au lendemain. Ensuite, pour rebondir sur la phase diagnostique et le ressenti des familles, même pour nous, c'est très frustrant des fois de dire aux patients, bah, écoutez, il se passe quelque chose, on émet des hypothèses, mais je ne peux pas vous dire avec certitude c'est ça. Et en tant que médecin, il faut savoir aussi rester humble dans notre diagnostic, parce que des fois, on émet des hypothèses, on dit ça peut être ça ou ça, et surtout, ce sera l'évolution qui nous permettra de trancher. Et des fois, c'est très frustrant pour les patients et pour les familles, aussi pour le médecin, de ne pas pouvoir donner un nom précis et une évolution précise, parce que la maladie est très différente. Ensuite, sur l'état des familles, Marina fait beaucoup de soutien aussi, donc je pense qu'elle peut aussi répondre.
2: Là, pour parler un petit peu du tournée des hallucinations que vous évoquez par rapport à votre papa, moi j'ai déjà eu des patients et ou patientes que je devais bilanter, et au moment du bilan, la personne présentait des hallucinations. Alors il y a beaucoup de fois, ça m'est arrivé, où la personne critiquait pas les hallucinations, mais elle n'était pas non plus angoissée. Donc j'arrivais à faire les bilans alors que la personne, par moment, me disait qu'il y avait quelqu'un avec nous dans la salle ou dans la pièce. Et dans beaucoup des situations, les plus angoissantes, c'est pour les familles. Parce qu'ils voient un double, parce qu'ils voient d'autres personnes à la pièce, parce qu'ils voient des animaux. Et beaucoup de personnes qui essayent justement de rationaliser, alors que parfois c'est pas angoissant pour eux. Mais les familles vivent ça très très mal, du fait qu'il y a des par exemple des bébés qui pleurent, ou des bébés qui sont dans un armoire, ou de, et ça pour les familles c'est vécu comme très très angoissant, limite plus que pour les patients. Et je pense que Naomi elle affirme avec sa tête. Et après nous c'est l'accompagnement aussi des familles, parfois à des stades un peu avancés, j'y reçois plus les patients pour les bilanter, on reçoit uniquement les familles pour voir où ils en sont, s'il y a de la colère justement, s'il y a de l'impuissance, si parfois c'est pas qu'ils pensent qu'ils font exprès, mais ils se disent c'est pas possible, donc on va essayer de les bousculer un peu, voir s'ils réagissent. Sauf que souvent c'est pas le cas en fait. Donc nous on essaye de voir où se situe le comportement des proches et essayer de comprendre un petit peu les pourquoi, pour essayer de les aider à mieux appréhender les symptômes de la pathologie.
0: Également des associations, hein, A2MCL, qui sont présents avec Cassie Richard, qui est bénévole. Merci d'être présente ce soir pour accompagner les proches, pour avoir des réponses aussi, se sentir moins seul. Naomi, merci pour votre témoignage.
3: Merci à vous.
0: Je ne sais pas
3: merci.
0: Si vous voulez rajouter un petit quelque chose sur ce témoignage.
3: Non, c'était très bien. Merci beaucoup.
0: Merci. merci à vous d'avoir témoigné. À votre gauche, il y a Élodie Parentini. Vous avez également accepté de témoigner, on vous en remercie, au sujet de votre maman atteinte de la maladie à corps de Lévy. Alors tout d'abord, comment allez-vous et comment va votre maman ?
4: Maman va très mal. Maman ne marche plus depuis 2 mois. Maman est placée en EHPAD depuis avril 2024. Ça va être très dur pour moi parce que du coup elle est encore là, mais c'est comme si elle n'était plus là.
0: Alors il y a une question du public, comment est-elle nourrie ?
4: Comment est-elle nourrie ? Actuellement, c'est seulement du liquide. Elle ne mange plus solide parce qu'elle fait énormément de fausses routes.
0: Une personne du public nous décrit la pompe alimentaire donc, pour les personnes atteintes de la maladie à corps de Lévy, puisqu'il y a des fausses routes.
4: Alors maman n'est pas nourrie avec une pompe, elle est nourrie sous forme liquide ou soupe ou en mixée, simplement.
0: Pour éviter l'étouffement
4: Pour éviter les fausses routes. Après, il lui accorde des petits plaisirs, particulièrement quand on est présent et qu'on lui rend visite. Elle se débrouille plutôt bien, mais voilà, j'en prends la responsabilité, on me le fait comprendre.
0: Comment vous avez réagi quand on vous a annoncé est-ce qu'il y a eu une errance diagnostique d'abord?
4: Oui, tout à fait. Alors maman est née en 50, donc elle a 76 ans depuis janvier. En fait, c'est en 2018 que les premiers symptômes sont apparus. Moi, je suis à la tête d'une famille nombreuse, maman de 6 enfants, il faut le dire, voilà. Maman, elle vivait sur Montpellier. Et en fait, quand j'ai commencé à avoir des doutes, je l'ai mené voir un neurologue qui m'a clairement dit je ne souhaite pas du tout jeter la pierre aux médecins ni au corps médical, mais voilà, m'a clairement dit que maman, il fallait pas qu'elle soit dans son bureau, il fallait qu'elle soit auprès d'un psychiatre. Donc on en a rendu visite à un psychiatre, j'ai pris les rendez-vous nécessaires jusqu'où maman a été placée. On lui a donné un traitement antidépresseur qui a duré un moment jusqu'en 2020 où j'ai dit non, c'est plus possible. Il y avait des hallucinations, il y avait les troubles du comportement, il y avait le sommeil agité, troubles du sommeil. Maman fuyait le domicile, nous appelait mes enfants qui étaient à un âge adolescent, leur faisait peur malheureusement. C'était extrêmement compliqué. Elle a eu fait des chutes également. Elle ne se nourrissait plus très bien toute seule parce qu'en fait, à cause des hallucinations, elle faisait... Je vais donner un exemple, elle faisait cuire son steak sur le radiateur, de la poêle sur le radiateur. Donc en fait, de là, on a mis en place des caméras chez elle pour voir son comportement, pouvoir la surveiller parce que moi, je ne pouvais pas gérer H24. J'ai mis en place des aides également, mais rien ne suffisait. Maman a fait une énorme chute où on n'a pas su combien de temps elle était restée au sol. Donc là, il y a eu une infection urinaire qui est remontée. Elle avait des incohérences complètes quand les pompiers sont intervenus, que moi, j'ai eu l'alerte sur les caméras. Les pompiers sont intervenus, on a cassé la porte et en fait, elle m'a criminé. C'était moi qui lui avais fait du mal, c'était moi qui voulais la tuer. J'ai été mis sortie du domicile par les pompiers, forcément, pour la mettre en sécurité, parce qu'ils ne savaient pas ce qui s'était passé. Donc, maman de là a été hospitalisée à l'hôpital. Ensuite, il s'est ensuivi 3 semaines où elle était complètement devenue amorphe, parce qu'en fait, on l'a sédatée. Et ensuite, elle est rentrée au domicile parce qu'on ne reconnaissait plus du tout maman. Il n'y avait pas eu de diagnostic de fait, toujours. Et ensuite, je me suis rapprochée du centre Antonin Balmès, où là, j'ai eu une neurologue et une neuropsychologue qui a été très à l'écoute. Et je les en remercie. Et en fait, on a fait le fameux DATSCAN, où là, ça, c'était en juin 2023. Soit presque 5 ans après les premiers symptômes. Et en fait, le DATSCAN et les résultats du DATSCAN sont tombés. Malheureusement, contrairement à ce que vous disiez tout à l'heure, l'annonce, ça a été une bombe. Ça nous a été annoncé comme ça dans la salle d'attente. Maman, on l'a très mal pris et ça a été en fait la déchéance totale, la dégringolade.
0: Est-ce que vous comprenez par moment aussi cette colère qu'il peut y avoir chez les patients, chez les familles de patients, Marina peut-être ou Cédric Turpina?
2: Bah oui, complètement. Nous, on a des parcours famille avec des diagnostics qui ne sont pas corrects, des 1 an, 2 ans, 3 ans, des médicaments qui ne sont pas adaptés, des comportements qu'on ne comprend pas. Et pendant ces temps-là, les familles ils souffrent en fait. Après, c'est difficile de parfois rentrer dans un parcours des soins qui est quand même adapté. Parce que comme Cédric il disait, bah, les symptômes ils sont quand même très polymorphes. Ils se confondent avec pas mal de pathologies. Donc entre les médecins traitants, les psychiatres, les neurologues en libéral qui prennent pas le temps, qui méconnaissent un petit peu les symptômes et qui explorent pas tous les tableaux cliniques, en tout cas les premiers. En tout cas, les signes les plus évocateurs, les troubles de comportement sommeil paradoxal, les hallucinations, les troubles de la, enfin, en tout cas, la fluctuation de la surveillance, les troubles attentionnels, la mémoire. Donc, il y a tout un panel de symptômes que si on ne le, on cherche pas, on prend pas le temps, vraiment de l'explorer, ben, on passe à côté. Et comme ça, on passe du temps à aller voir un psychiatre et après, on essaye de tester les antidépresseurs pendant 6 mois, sauf que ça marche pas. Donc après, il y a les troubles moteurs. Donc là, il y a une chute. Donc là, c'est là qu'on finit à l'hôpital. Donc tout ce que vous racontez, c'est nous, les patients aussi.
4: Et... Oui, non, c'était pas pour vous jeter la pierre.
2: Non, mais c'est des parcours classiques, en fait, qu'on y retrouve, en fait, des patients qui viennent chez nous. Donc aussi bien les centres mémoire ou Antonin Balmès, où j'interviens aussi, c'est plutôt des centres experts, avec des médecins gériatres, neurologues, qui sont quand même experts dans ces pathologies-là. Et même nous, parfois, on se trompe. Mais, donc si nous, parfois, on se trompe, en dehors, on se trompe. Donc en dehors de ça, avec des professionnels qui sont un peu moins formés, qui ont encore moins les temps que nous, j'imagine que donc, les parcours, ça donne ce type d'errance diagnostique. Je ne sais pas si Cédric, tu veux rajouter.
1: Oui, c'est d'autant plus dans cette maladie hein, où tous les patients ne développeront pas tous les symptômes. Des fois, ça peut rester des troubles moteurs isolés, des fois des troubles comportementaux psychiatriques isolés. Donc, c'est parfois des formes très compliquées et il y a des patients qui évoluent plus vite que d'autres. Donc c'est pour ça qu'on peut avoir de la colère dans le à la fois des aidants parce qu'ils s'en veulent ou alors ils en veulent au corps médical et des fois l'annonce est très fois mal vécue par le patient parce qu'il a rien demandé en fait. Le patient des fois ils veulent pas venir donc des fois ça donne des drames à ma consultation où ben on dit au patient on dit même pas qu'il vient voir le neurologue, on le dépose là et puis on lui dit ben voilà donc il y a aussi la question du choix du diagnostic par le patient et son entourage. Et ça, des fois, on pourra en parler des heures, on n'a pas trop le temps, mais c'est aussi parfois ça qui rend les choses compliquées et la prise en charge et l'annonce difficile à vivre.
4: C'est vrai que maman, moi, je ne lui ai pas laissé le choix, malheureusement, parce que c'était devenu invivable pour elle, elle se mettait en danger. Et moi, je craignais le pire à chaque fois dans quel état j'allais la retrouver. À chaque chute, à chaque hallucination où elle était prise de panique, elle fuyait le domicile, elle faisait une valise, elle fuyait. Mettez-vous en sécurité, il y a 4 voitures noires qui me poursuivent. Enfin, elle traversait les rails du tram n'importe comment. Enfin, c'était vraiment, elle se mettait clairement en danger. Et c'est vrai que c'était très compliqué.
0: Pour vous, Élodie, aujourd'hui, est-ce que vous avez encore des questionnements, des angoisses, des peurs au sujet de la situation de votre maman que vous aimeriez partager avec nous, avec nos médecins ce soir ?
4: Maintenant, elle est en sécurité dans le sens où elle est placée en EHPAD, en unité close, je ne sais pas comment...
1: Protégée,
4: voilà. Donc elle est encadrée, donc en fait, je n'ai pas d'inquiétude, mais c'est vrai que voilà, maman, son état dégénère de jour en jour. Il manque de moyens, je suis retraitée de l'armée, c'est comme de partout, il manque de moyens malheureusement. Après, comme je dis, je ne suis pas là pour jeter la pierre, j'apporte mon témoignage parce que je souhaite qu'on parle de cette maladie, parce que clairement nous, on est tombés des nues quand on a découvert le nom qu'on a posé un nom sur les symptômes que maman avait. Et il est vrai que du coup, l'association A2MCL nous a beaucoup soutenus parce que donc je suis issue d'une fratrie de 3. Ma sœur aînée était dans un déni complet. Mon frère l'était moins, mais étant à distance, maman l'appelait simplement quand ça allait bien, sur les phases positives. Donc moi, j'étais là au quotidien, donc je voyais ce qu'elle vivait et je percevais tout ce qu'elle vivait. Et du coup, mon frère et moi avons fait une formation en visio avec l'association. qui nous a apporté beaucoup d'aide. C'est un échange entre des médecins, des spécialistes et des aidants. Donc c'était tous les lundis soirs pendant 2 mois. Donc c'était vraiment positif parce qu'on sent qu'on n'est pas seul en fait, on est accompagné.
0: Élodie et Naomi, quel conseil vous donneriez à quelqu'un qui débute ce parcours diagnostique ou qui a un proche atteint de la maladie, Élodie ?
4: De s'appuyer, d'avoir plusieurs béquilles, parce qu'honnêtement, moi j'étais seule. Enfin, il y avait mon mari, mon frère ensuite, parce que honnêtement, j'ai explosé en plein vol. Étant seule à gérer tout, le parcours, les mises en place des aides, toute la logistique, c'est très intense. C'est très intense. Et puis à côté, j'avais aussi ma vie de maman, ma vie de femme, ma vie. Enfin voilà. Et c'est vrai que non, il faut s'appuyer, oui, avoir plusieurs béquilles, faire appel à l'association, je le répète, parce qu'ils ont été vraiment d'une grande aide.
0: L'association A2MCL, on le rappelle. Et pour vous, Naomi, quels conseils vous donneriez ?
3: C'est vrai que la solitude, c'est le pire, j'ai l'impression, dans cette maladie, parce qu'on est vite perdu. Mais oui, se rapprocher du coup des associations, des personnes qui vivent la même chose que nous, ça peut être très réconfortant. Et aussi de s'entourer des bonnes personnes, d'en parler. Mais ceci est possible que si le diagnostic est posé assez tôt. Et donc c'est pour ça qu'il faut en parler de plus en plus.
0: Voilà. Merci à toutes les deux en tout cas pour votre témoignage. Merci. Naomi et Élodie. Est-ce qu'on peut revenir maintenant sur les traitements? J'imagine qu'il y a des traitements qui ont été développés. Docteur Turpina.
1: Alors, ce que je dis toujours aux patients quand j'annonce le diagnostic, la mauvaise nouvelle, c'est qu'il n'y a pas de traitement curatif. Quand je dis curatif, c'est-à-dire que bah, vous avez une infection urinaire, vous prenez un antibiotique ou pulmonaire, vous prenez l'antibiotique, il n'y a plus l'infection. Donc là, voilà, on passe la déception, malheureusement, comme beaucoup de maladies à l'heure actuelle, il n'y a pas de traitement curatif. L'hypertension, on n'en guérit pas, les migraines, on n'en guérit pas, la sclérose en plaques, l'épilepsie, on n'en guérit pas. On gère les symptômes. Donc les patients, ben, le but, c'est qu'on les examine bien, qu'on les interroge bien pour savoir quels symptômes ils ont, et l'entourage aussi, et surtout, est-ce qu'ils sont gênés ? Parce qu'on va traiter uniquement les symptômes pour lesquels le patient et l'entourage sont gênés. Donc je prends l'exemple concret, hein, quelqu'un qui a un discret tremblement, s'il n'est pas gêné, on ne va pas le traiter. Hein, on met des traitements qui sont à base de dopamine, comme dans la maladie de Parkinson, pour aller essayer d'améliorer la fonction motrice. D'accord ? Sur les fluctuations, on va essayer de jouer sur un autre neurotransmetteur, qui est l'acétylcholine, les fameux traitements pour la maladie d'Alzheimer qui ont été déremboursés et qui sont très efficaces sur les fluctuations, pour le coup, qui sont c'est assez satisfaisant aussi en tant que médecin, parce que quand on les met, le patient, il revient et les dents, ah mais c'est génial docteur, ça va beaucoup mieux avec ce traitement, notamment dans les formes débutantes. Voilà, un patient récemment, il hallucinait, il vivait seul, et avec le traitement, bah, ça a permis de stabiliser la situation. Ensuite, sur les hallucinations, comme vous avez dit tout à l'heure, il y a des traitements qui aggravent, donc les neuroleptiques, hein, donc quand on fait mal le diagnostic, on peut mettre des neuroleptiques et ça peut aggraver le patient. Et ben, on peut mettre un neuroleptique très spécifique qu'on appelle la clozapine, qui va aller jouer sur ces hallucinations. La clozapine, il a un défaut, c'est très français, c'est très administratif, il y a un effet indésirable grave mais rare, donc il faut aller surveiller à la pharmacie, des prises de sang tout le temps, donc dès qu'on met en place ce traitement, c'est très lourd. Et ensuite, il y a tout ce qui est le traitement non médical. Donc là, c'est, comme vous l'avez dit, l'association, la psychoéducation du patient et de l'aidant, c'est vraiment quelque chose qui est très important, c'est le plus efficace pour améliorer la qualité de vie. Ensuite, il y a la stimulation cognitive, bien entendu, l'orthophonie, la prise en charge sociale, qui est aussi très, très important.
0: Est-ce que la recherche actuellement est en train de chercher de meilleures solutions?
1: Alors, la problématique, c'est qu'on avait des fois des difficultés dans le diagnostic, c'est toujours par phase. Hein. Si on n'a pas une population homogène de patients, c'est difficile de mettre en place des traitements spécifiques. Donc, aller jouer sur l'alpha-synucléine, il y a des traitements spécifiques qui ont été essayés, notamment dans la maladie de Parkinson, qui sont pour le moment assez décevants. Pourquoi ? Parce que c'est des maladies qui sont très complexes. Là, on simplifie vraiment au maximum, comme pour la maladie d'Alzheimer. Hein. On a maintenant ces anticorps anti-amyloïdes qui ont été refusés, mais disponibles dans beaucoup de pays dans le monde, ils enlèvent très bien la plaque amyloïde, mais ils n'empêchent pas le déclin cognitif. Donc il n'y a pas que une partie, c'est pas juste la protéine se dépose et mort des neurones. Il y a toute la partie inflammation, trouble de la neurotransmission qui est aussi à prendre en compte. Donc malheureusement, on n'a pas encore de grosses nouveautés, mais je pense que dans les années, en tout cas avec l'arrivée de meilleures méthodes diagnostiques, comme l'ART Quick synucléine qui permet de trouver l'alpha synucléine pathologique à la ponction lombaire, hein, on aura des patients diagnostiqués plus précocement et donc des patients qui seront potentiellement plus éligibles à des traitements modifiant le cours de la maladie, comme pour la maladie d'Alzheimer, où la ponction lombaire, les marqueurs ont vraiment induit l'apparition de tous ces études à large échelle.
0: J'aimerais savoir s'il y a des questions dans le public, éventuellement.
4: Oui,
0: monsieur, alors approchez-vous pour venir parler dans le micro.
5: C'est pour
0: enregistrer sur l'émission de radio.
5: Voilà. Je peux m'avancer jusqu'à la maximum.
6: Ah, je dois m'avancer.
5: Je dois m'avancer
6: si vous voulez. Attendez. J'y vais. Bon, sur la population de malades à corps de Lévis, il semblerait qu'une personne sur trois soit en faux diagnostic. C'est un diagnostic qui est faux, carrément faux, et sont envoyés soit en neurologie, soit en psychiatrie. Voilà, on les retrouve là. Et puis au bout de quelques mois, on commence à faire évidemment des années, surtout des IRM et choses comme ça. Et quand on détecte on sort de ce temps perdu. Mais d'un temps perdu. Un temps perdu. Mon épouse, elle a perdu 5 mois dans un établissement psychiatrique pour dire « Ah, mais non, c'est pas ça ». Et c'est quand même grave. D'abord parce que c'est beaucoup d'une dépense inconsidérée, si je puis dire, de soigner une maladie qui n'existe pas, à la place d'une autre maladie. Mais ce que je pense aussi, c'est que les médecins, dans l'ensemble, sont ignorants et n'ont pas une formation qui leur permette de s'orienter vers un diagnostic convenable.
0: On va laisser répondre docteur Turpina, si vous avez fini votre question. Merci monsieur. Ou Marina Hermina qui veut répondre.
1: Alors si j'ai bien compris, un diagnostic de maladie à corps de Lévis a été porté et c'était pas ça, c'est ça ?
5: Il n'y
1: a pas de diagnostic et elle a eu une maladie à corps de Lévis. C'est tout le propos de ce soir en fait. C'est vraiment tout le propos de ce caractère polymorphe de la pathologie. J'ai un patient qui est vraiment... Je vais vous dire, le mode d'entrée, c'est de la potomanie. C'est ce que c'est la potomanie, c'est les gens qui ont tendance à boire plus d'eau qu'il n'en faut. Ça peut être 10, 15, 20 litres d'eau par jour. Donc vous voyez, la potomanie, vous voyez, on ne pense pas à la maladie à corps de Lévis. Donc vous voyez, trouble psychiatrie, potomanie, et puis il y a eu les symptômes après. Donc vous voyez, le mode d'entrée, potomanie. Donc c'est des maladies très polymorphes, donc c'est toujours pareil en médecine. On commence par évoquer les hypothèses les plus fréquentes. Si devant quelqu'un qui présente des troubles de la marche, je dis c'est une maladie à corps de Lévis, je pars dans une hypothèse en écartant toutes les autres. Donc on va toujours en médecine aller au plus fréquent et au plus grave, hein, parce que le plus grave, le traitable, faut y aller. Mais ensuite, il y a parfois des erreurs d'hypothèse, bien entendu. Donc après, notre travail aussi de médecin, c'est d'expliquer notre démarche au patient et à son entourage pour justement leur dire que oui, des fois on peut se tromper et que l'évolution peut nous faire rechanger notre diagnostic. Et des patients à qui j'ai dit c'est une maladie d'Alzheimer, puis finalement l'évolution des symptômes fait qu'on a posé le diagnostic de maladie à corps de Lévis. Donc voilà.
4: Après docteur, je pense dans le cadre de monsieur, moi je l'ai vécu un peu de la même manière avec maman quand elle a fait sa grosse crise d'hallucination où elle a quitté le domicile et autres. On n'avait pas d'autre moyen que d'aller aux urgences, puisque dans ces moments-là, et arrivé aux urgences, maman, ils m'ont dit, on va la placer en psychiatrie. En fait, les médecins sont désemparés. Non, parce que face au diagnostic, face aux symptômes présents ce soir-là, les médecins nous ont dit, votre maman a des troubles psychiatriques. Donc, ils l'ont placée en unité fermée. C'était soit on acceptait, soit on repartait avec maman et on trouvait une solution pour la nuit. On n'a pas accepté qu'elle soit en unité fermée. On est rentré à domicile avec maman de manière à essayer de la ramener en la rassurant et autres à la réalité. Mais je pense

0: en psychiatrie avant qu'on pose le diagnostic. Mais malheureusement, les troubles ce soir-là, c'était vraiment...
1: Oui, tout à fait. Et puis, bon, voilà, c'est pas pour défendre mes collègues, non, non. Mais c'est toujours pareil. Les patients, quand ils viennent aux urgences, voilà, ils viennent gérer l'urgence.
0: Tout à fait,
1: voilà.
0: Tout à fait.
1: Et l'urgence, le cas échéant, bah, c'était une pathologie, des symptômes psychiatriques.
0: Oui, bien sûr, je l'entends.
1: Donc, malheureusement, on ne peut pas tout régler le soir même aux urgences.
0: Exactement.
1: Le but, c'est aussi d'orienter. Et les psychiatres, de plus en plus, sont également formés à cette pathologie. Il faut qu'ils se forment, hein. C'est important, parce que c'est des diagnostics différentiels pour lesquels ils doivent y penser, notamment quand les patients n'ont jamais été dépressifs, jamais anxieux avant, n'ont jamais halluciné à 60 ans, il faut y penser.
0: Tout à fait.
2: Alors malheureusement, c'est une émission de radio, elle a une fin, on est chronométré sur cette émission de radio. Et on va continuer à poser des questions. Je vais juste clore l'émission maintenant. Merci docteur Turpina, Marina, Hermina également d'avoir été là, Elodie et Naomi pour vos témoignages poignants ce soir. Nous avons parlé de symptômes, de diagnostics, de recherche, mais nous avons surtout parlé de personnes, de parcours. Parce qu'avant d'être une maladie neurologique, la maladie à corps de Lévy est une histoire qui traverse des familles, bouleverse des équilibres et oblige chacun à réinventer sa manière d'être présent à l'autre. Mieux connaître cette maladie, c'est déjà permettre à ceux qui la vivent de se sentir un petit peu moins seul. Et merci à nos invités, merci à vous qui étiez présents nombreux ce soir à la Gazette Café de Montpellier, et merci aux auditeurs également de Radio Aviva. À très bientôt pour un nouveau Café Santé.

0: 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Chers auditeurs, bonjour, ravi de vous retrouver pour une nouvelle émission de Notre Histoire, Notre Patrimoine. Aujourd'hui, on va s'intéresser au parfum de Montpellier, car la capitale du parfum, avant que ça soit Grasse, c'était Montpellier. Et aujourd'hui, mon invité, c'est Madame Yvette Pagest, mémoire d'eau. Bonjour Yvette, très heureux de vous accueillir.
1: Bonjour.
0: Et donc, vous allez nous parler, pendant quelques minutes, vous allez nous parler de l'histoire du parfum de Montpellier, avant que ça parte... Donc, à Grasse. Alors, je pense qu'on peut résumer en trois parties l'histoire du parfum de Montpellier au Moyen-Âge, parce que ça avait commencé donc oui. Très tôt. La dynastie, on peut dire, des Fargeons qui ont vraiment donné un souffle à la parfumerie de locale. Et puis, on terminera par la parfumerie contemporaine, parce que même si nous avons perdu le titre de capitale du parfum de Montpellier, il y a encore des fabricants de parfums.
1: Hein? Oui, exactement.
0: Voilà. Alors, Montpellier, capitale du parfum, on va dire jusqu'au XVIIIe siècle. Alors, qu'est-ce qui s'est passé et comment s'est arrivé un peu cette histoire-là?
1: Alors, la ville du parfum, souvent citée comme référence, est Grasse. Pour autant, Montpellier avait développé bien avant un savoir-faire incomparable, la rendant incontournable dans ce secteur. Au Moyen-Âge, Montpellier est une riche ville marchande, aussi prospère que les cités italiennes ou flamandes. Mmh. Bien placée sur l'arc méditerranéen, les ports de Montpellier et Lattes assurent d'importants transferts de marchandises entre l'Orient et le nord de l'Europe.
0: Alors Yvette, c'était quoi? C'était au départ, c'était des épices?
1: Oui, mais je vais vous en parler.
0: D'accord, très bien.
1: Oui. Alors, le parfum se développe grâce au commerce des matières premières venues d'Orient. Parmi les activités commerciales qui sont au cœur du développement économique montpelliérain, on trouve celle du négoce des épices. Mmh. En effet, Montpellier est le marché d'épices le plus important de toute l'Europe occidentale.
0: Comment ça se fait, ça?
1: Bien, justement, c'est grâce au port de Lattes où les bateaux débarquaient,
0: oui.
1: Des bateaux à voile latine à cette époque-là.
0: Est-ce que vous pouvez nous expliquer ce que c'est que, pour nos auditeurs, des bateaux à voile, comme vous parlez?
1: Alors, les bateaux à voile latine, pour vous donner une idée, ce sont des anciens bateaux de pêche. Qui avait une voile triangulaire.
0: D'accord. Donc voilà. C'est eux qui faisaient le négoce, hein,
1: voilà.
0: Et qui venaient jusqu'au port de
1: Lattes.
0: Au port de Lattes. D'accord. Donc les épices arrivaient, beaucoup d'épices arrivaient, mais il n'y avait que des épices ou il y avait autre chose concernant la fabrication enfin, du parfum ou au départ.
1: Non, il n'y avait que des épices.
0: Il n'y avait que des épices.
1: Oui, et peut-être il y avait aussi des tapis, enfin, des tissus d'Orient, voilà. Mmh. Alors il faut savoir quand même que pendant des années, suivant sa construction, Lattes est un des ports les plus importants du commerce méditerranéen.
0: Tout à fait.
1: Mais il est limité de par sa nature. En effet, les déchargements s'y font difficilement. On doit décharger les marchandises en haute mer, les transporter sur des petites barques qui, elles, pourront naviguer sur les navires, sur les lagunes, pardon, et le laisse jusqu'au port de Lattes.
0: Oui, parce que, pour nos auditeurs qui comprenaient bien, c'est que Lattes avait un problème au niveau de l'ensablement. Donc c'est pour ça que les bateaux, je crois, n'arrivaient pas, et que, comme vous disiez, Yvette, il fallait décharger à haute mer, ce qui était très éreintant pour les employés.
1: Hein? C'est ça, oui.
0: Ouais.
1: Voilà. Alors, en 1246...
0: Et vous remontez loin, là, hein?
1: Eh bien, oui. C'est vraiment le début du Moyen-Âge.
0: C'est le début.
1: La construction du port en eau profonde d'Aigues-Mortes,
0: oui.
1: Nouveau débouché en Méditerranée, facilite le grand commerce. Mmh. Les marchandises n'ont plus besoin d'être transférées puisque les navires peuvent accoster directement au port. Et c'est ce qui facilitera le commerce montpelliérain et qui vient changer la situation.
0: D'accord. Mais Montpellier donc devient l'un des ports, des ports les plus importants. Enfin Montpellier, des ports les plus importants d'Europe. Donc beaucoup d'activités.
1: Oui.
0: Beaucoup d'activités qui arrivent à Montpellier par le port de Lattes et après par le port
1: d'Aigues-Mortes.
0: D'accord.
1: Voilà.
0: Donc tout ça, ça a incité. Alors ces épices arrivent à Montpellier et qu'est-ce qui se passe,
1: Yvette ? Alors le commerce des épices, il est pris en charge par trois métiers distincts. Mmh. On cite les poivriers souverains, les poivriers détaillants. Et les épiciers apothicaires.
0: Alors, détaillez-nous tout ça. Alors, les poivriers souverains, pourquoi souverains ? D'abord, poivriers, pourquoi souverains ?
1: C'est eux qui se chargent d'envoyer des navires pour importer à Montpellier des épices de provenance multiple pour les exporter un peu partout en France. Mmh. Par contre, les poivriers détaillants vendent au marché des aromates et quelques menus épices.
0: D'accord.
1: Si entre les deux corporations de poivriers, on trouve celle des épiciers apothicaires.
0: Ah, on commence à parler d'apothicaires.
1: Oui.
0: Alors, les poivriers détaillants, ils détaillent quoi ? C'est épice par épice, c'est produit par produit, comment ça se passe ?
1: Les épices, il y en a beaucoup d'épices très différentes. Ouais, ouais. Donc, bien sûr, alors peut-être c'est pas dans les écrits, oui. On précise pas si les épices arrivaient colis par colis d'épices ou je pense qu'elles étaient pas mélangées quand même. Hein.
0: D'accord.
1: Voilà.
0: Et puis après, donc, on retrouve ces fameux épiciers apothicaires.
1: Oui.
0: Est-ce qu'on peut dire, Yvette, que c'est à partir des apothicaires que c'est la naissance, la genèse du parfum ou de l'élaboration?
1: Ben oui, c'est parfums. À partir des épices surtout qu'on retrouve la genèse du parfum.
0: D'accord.
1: Voilà, les apothicaires, c'est le résultat d'une scission. Les médecins, dont le métier était de plus en plus complexe, durent se départir des tâches manuelles et mercantiles de leur métier, laissant d'autres personnes s'en occuper.
0: D'accord.
1: Alors, évidemment, il y avait un potentiel économique d'une telle pratique. Les marchands d'épices, qui sont curieux et entreprenants, ont élargi leur champ d'activité aux médicaments pour devenir, avec le temps, des apothicaires.
0: D'accord, oui.
1: Du commerce en général à l'épicerie, puis à l'apothicairerie, le pas est vite franchi. C'est un lieu de change des grandes villes commerciales ou maritimes qui seront ainsi les premières à disposer d'apothicaireries. Et ce sera le cas de Montpellier.
0: D'accord. Et ces apothicaires, on les retrouve où ? Dans les marchés, où ils commencent déjà, comme vous en parliez, à ouvrir des boutiques. Alors, je ne sais pas si on peut dire des boutiques à l'époque, ou pas.
1: Il y avait une foire à Beaucaire, tout à fait exceptionnelle, qui se tenait à partir du XIIe siècle, chaque année, durant 6 jours à la fin du mois de juillet. Mmh. Il y avait de très nombreux visiteurs, jamais moins de 100 000, qui viennent de tous les pays d'Europe et des bords de la Méditerranée.
0: Ce qui était important pour l'époque.
1: Et oui.
0: 100 000 visiteurs, c'est déjà
1: 5 000,
0: pas mal.
1: Oui. Hein? Quand on sait que les moyens de transport, ce qu'ils étaient...
0: très lourd, surtout.
1: Oui.
0: Donc, ça a apporté, cette foire de Beaucaire, ça a apporté un dynamisme important pour le rayonnement du parfum à Montpellier, si j'ai bien compris, Yvette.
1: Oui, oui, c'était le début, disons, de la parfumerie, à Montpellier, oui.
0: Oui.
1: Et d'ailleurs, ces apothicaires, ils ont fait leur réputation et leur fortune autour d'un remède universel qui est la thériaque.
0: Alors, vous nous expliquerez. On va faire une petite pause musicale, chers auditeurs, et on se retrouve dans quelques minutes avec Yvette Pagès pour continuer à parler. Alors, justement, vous avez fait trois choix. C'est Brassens. Vous aimez Brassens?
1: Ah,
0: bien
1: oui.
0: Sûr.
1: Oui.
0: Alors, pourquoi vous l'aimez, Brassens? Parce que vous habitez à Sète et que lui, il est natif de Sète?
1: Non, pas vraiment pour ça.
0: C'est pour les chansons?
1: Oui, bien sûr.
0: Pour le message qui laisse passer.
1: C'était surtout, je vais vous raconter une petite anecdote, c'était surtout parce que dans les années 50, 55, c'était le début des tourne-disques.
0: Ouais.
1: Et j'avais le père de mon ami qui avait un tourne-disque et qui avait acheté des disques de Brassens.
0: D'accord.
1: Et donc... Et donc, on nous interdisait d'écouter ces disques parce que paraît-il qu'il y avait des gros mots.
0: Oui, oui.
1: Alors nous, évidemment, il s'enfermait dans sa chambre et nous, on mettait l'oreille à la porte et on écoutait ses chansons. Alors, c'était Le Gorille, c'était Brave Margot.
0: Et je crois qu'on va écouter justement Brave Margot. Voilà, donc on va écouter et on se retrouve, chers auditeurs, dans quelques minutes, juste après le premier choix d'Yvette. Aviva.
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0: Viva.
1: Voilà. On se retrouve donc avec Yvette Pagès de Mémoire au Doc pour continuer à parler des parfums de Montpellier et le rôle que jouait Montpellier dans les parfums. Alors, on a parlé un peu de tout, d'abord du rôle important du port de Latte et puis après donc du port de...
2: D'Aigues-Mortes,
1: voilà, merci beaucoup. Le rôle donc des poivriers, les apothicaires qui commençaient donc à apparaître. Alors, qu'est-ce qu'on trouvait à cette époque-là comme eau de parfum sur Montpellier? Eau de Hongrie, mais on est peut-être un peu plus loin, non, au XIVe siècle?
2: Oui, nous en étions restés à la thériaque.
1: Oui, alors la thériaque, pardon, excusez-moi.
2: Alors, la thériaque, c'était connu depuis l'Antiquité. La thériaque vit sa popularité croître grâce à la foire de Beaucaire.
1: D'accord.
2: Où médecins et apothicaires venaient de très loin se ravitailler. Alors, la thériaque de Montpellier est très réputée, censée lutter contre la peste qui sévissait partout en Europe et qui est préparée à partir de plusieurs éléments végétaux, animaux et minéraux.
1: Est-ce que vous pouvez nous donner un tout petit peu la compo de cette
2: oui,
1: thériaque?
2: Bien sûr. Alors, d'abord, je vais vous dire que étymologiquement, le mot thériaque vient du mot grec terre, qui signifie bête farouche et venimeuse, ou de terçon, vipère. En effet, la vipère est un des éléments principaux de cette préparation.
1: D'accord. Alors, je connaissais la couleur de Montpellier, mais je ne savais pas que la vipère jouait un rôle hyper important dans la fabrication des parfums.
2: Voilà. Alors, célébrité
1: oui.
2: que connut la thériaque de Montpellier n'est pas due qu'à sa composition faite de 83 plantes.
1: 83 plantes. Plantes méditerranéennes, je suppose.
2: Eh bien, oui, hein? Évidemment. Je vais vous en parler un petit peu plus loin. Avec le jardin des plantes.
1: Avec le jardin des plantes. Alors, est-ce que c'est toujours commercialisé, la thériaque ou pas, de nos jours?
2: Elle a pris un autre nom, l'eau de Hongrie.
1: Ah, c'est l'eau de Hongrie, d'accord.
2: Elle a pris un autre nom, mais l'eau de Hongrie ou eau de Montpellier.
1: D'accord. Donc, qui était à cette époque-là, puisque c'était le changement d'appellation des noms.
2: Un peu après.
1: Oui. D'accord. Alors, les pomandères, c'est quoi ça?
2: Alors, les pomandères, ce sont les ancêtres des boîtes de senteurs.
1: Oh là là là là.
2: On les appelle aussi pommes de senteurs, pommes d'ambre ou pommes à musc.
1: D'accord.
2: On en utilisait au Moyen-Âge et encore au XIXe siècle.
1: Mmh.
2: Ils peuvent avoir plusieurs formes, mais contiennent toujours des parfums secs ou des pâtes qui se composent de produits aromatiques mêlés.
1: Ça se vendait, ça?
2: Ah oui, bien sûr.
1: Oui.
2: Alors, les grands pomandères sont suspendus à la ceinture ou au cou.
1: Mmh.
2: Les plus petits, de la taille d'un thé à coudre, se portent de différentes façons. Ceux reliés à une bague, par une chaîne, se nichent dans le creux de la main. Et certains sont fixés en breloque à un bracelet,
1: d'accord.
2: Un collier, un carcan, ou servent de bouton de cape.
1: D'accord. Mais c'était qui portait ça? C'était les hommes et les femmes ou c'était uniquement les femmes?
2: Non, c'était principalement les aristocrates et les ecclésiastiques de haut rang qui inhalaient plusieurs fois par jour les aromates qu'ils contenaient.
1: D'accord.
2: Et oui, puisque comme je vous le disais tout à l'heure, les épices ont contribué à la peste. Ah, oui.
1: Alors, en somme, c'était quand même les nobles et le haut clergé qui... À l'époque, se parfumait. Je veux dire, le tiers état.
2: C'est-à-dire que non, dans les pomandères, c'était pas vraiment du parfum. C'était des pâtes.
1: Des
2: c'était senteurs. Oui, c'était solide. C'était solide. Et donc, ça sentait bon et ils inhalaient cette belle odeur.
1: D'accord.
2: Alors. c'était commercialisé, bien sûr, et ça se double d'une seconde spécialité, la médecine, stimulée par la présence de patriciens judéo-arabes ou salernitains, et formalisée par la fondation d'une école de médecine en 1220 à Montpellier. Okay.
1: Donc, la médecine et on va dire le secteur du parfum étaient souvent mêlés.
2: Oui, hein, c'est-à-dire que le commerce et la médecine sont à l'origine, à Montpellier, d'une industrie naissante.
1: Oui.
2: Celle de la parfumerie, qui ne se distingue pas encore de la pharmacie.
1: Mm-hmm. Et comment c'est venu justement ce distinguo entre les deux? Est-ce que ça a été la pression des médecins? Est-ce que c'était la pression des parfumeurs ou des notables de la ville?
2: C'est-à-dire qu'à cette époque-là, l'université de Montpellier, Arnaud de Villeneuve a été un pionnier en France.
1: Oui, il a joué un rôle très important.
2: De la distillation de l'alcool. Hein, puisque c'était quand même les Arabes, dans l'Antiquité, qui ont...
1: qui ont joué un rôle, qui ont apporté beaucoup de choses sur Montpellier, notamment en ce qui concerne la médecine. Alors, il a joué un rôle important, dans quel sens, Arnaud de Villeneuve? Parce qu'avant, c'était un médecin.
2: Oui, alors je vais vous en raconter un petit peu. Donc vous savez que c'est un hôpital à Montpellier porte son nom.
1: Oui.
2: Donc il n'est pas né à Montpellier, il est né à Valencia en 1240. Mmh. Et c'est un personnage génial, mystérieux et sulfureux. Il deviendra enseignant, ambassadeur, médecin de pape et de roi. Alchimiste et grand voyageur cheminant sans cesse entre Barcelone, Paris et Avignon. Mais son porte-attache, c'est Montpellier. Il est curieux et s'intéresse à tout. Il découvre par exemple que les Arabes ont depuis le XIe siècle repris et amélioré la distillation par alambic inventée dans l'Antiquité. Arnaud de Villeneuve s'inspire de ces méthodes. Il distille du vin, il crée l'esprit de vin, c'est l'élixir de longue vie qu'on appellera eau de vie.
1: D'accord, très bien. Donc l'eau de vie provient justement de...
2: La distillation de l'alcool.
1: De son travail à lui, d'Arnaud de Villeneuve.
2: Oui, c'est de la distillation du vin.
1: La distillation du vin, d'accord. Ouais.
2: Et donc ces produits qui sortent de l'alambic, ils n'étaient d'ailleurs pas utilisés comme boisson, mais seulement en guise de remède et de parfum.
1: D'accord.
2: Voilà.
1: Donc, il a joué donc un rôle important, et derrière lui, est-ce qu'il y a eu des médecins, puisque c'est vrai que la médecine était très liée à l'époque, qui ont joué un rôle important? Alors, on parlera après du Jardin des Plantes, juste après la deuxième pause musicale, mais là, est-ce qu'on passe directement aux grands parfumeurs qui sont nés après le passage de Villeneuve, comme Jacques Defarge, comme Laurent Catelan.
2: Oui.
1: Comme Deloche.
2: Oui.
1: C'est eux qui ont joué un rôle.
2: Oui. C'est-à-dire qu'à cette époque-là, c'est l'époque des maîtres parfumeurs à Montpellier.
1: Et ça, on est. Yvette, on est en.
2: Alors là,
1: 17
2: non, plutôt 12e.
1: On est encore dans le 12e, donc oui, d'accord.
2: Oui.
1: Okay.
2: 1293, d'ailleurs, on retrouve des marchands d'aromates et d'eau de senteur.
1: D'accord.
2: Et ça va devenir une activité à part entière. Et des parfumeurs vont laisser leur nom à la postérité.
1: Alors, qui c'est que nous retrouvons comme parfumeur?
2: Alors, on retrouve la trace dans les archives de André Mabrun d'Acre. Mmh. Et on le trouve en 1293, marchand d'aromates et d'eau de senteur.
1: D'accord.
2: De plus, un certain Jérôme Perrier tenait boutique à notre ville, tout comme Pierre Choche, qui aurait vendu parfums et onguents au bon roi Henri.
1: D'accord. Donc déjà, des personnes nombreuses se destinent justement à la fabrication ou à l'élaboration des premiers parfums.
2: Tout à fait. Alors, plus tard, Charles IX, lorsqu'il passa à Montpellier en décembre 1564, lors de son grand périple dans tout le royaume, visita avec sa cour la célèbre officine de Jacques de Farges, maître apothicaire et parfumeur, située place des Cévenols. Alors qu'à savoir, la place des Cévenols, aujourd'hui, c'est la place de la préfecture.
1: D'accord. Eh bien, écoutez, sur cette place de la préfecture, on va faire notre deuxième pause musicale et on va continuer donc avec notre ami Georges Brassens, une deuxième chanson. On se retrouve, chers auditeurs, dans quelques minutes.

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0: voilà, après cette deuxième pause musicale, donc toujours avec mon invité, Yvette Pachès de Mémoire d'Oc, qui nous parle donc de la découverte et du parfum à Montpellier et tout ce qui s'est passé autour du parfum à Montpellier. Alors Yvette, dans un premier temps, on parlait, et vous l'avez même justement, très justement souligné, le rôle du jardin des plantes. Parce qu'on a vu le rôle de la Médecine avec Arnaud de Villeneuve, mais le jardin des plantes a joué un rôle important. Pourquoi ?
1: Alors, ça a été un nouvel apport pour la parfumerie. Et il faut savoir que ça a été le premier jardin, le plus ancien jardin botanique de France.
0: Oui.
1: Jardin des plantes de Montpellier.
0: Où on trouvait beaucoup, énormément de choses.
1: Oui, on a trouvé jusqu'à
0: des énormément d'espèces.
1: 1300 simples et aromates.
0: Puis ils se sont succédés.
1: Et puis aux alentours de Montpellier, dans les garrigues, ils fournissaient aussi beaucoup de fleurs.
0: Des fleurs qui ont beaucoup
1: du
0: servi.
1: Du thym, de la lavande, du serpolet, de la menthe, de l'origan.
0: Oui.
1: L'iris.
0: Oui. Toutes ces plantes méditerranéennes qui ont servi à l'élaboration du parfum. Alors, qui c'est qui... Comment ça se passait les chercheurs, les docteurs, les premiers maîtres parfumeurs venaient au Jardin des Plantes se servir. Comment ça se passait
1: C'est-à-dire qu'au Jardin des Plantes, oui, on en cultivait quelques-unes, mais essentiellement, ils se fournissaient dans la garrigue.
0: D'accord.
1: Avec ce que je viens de vous énumérer, l'iris, le romarin, et même le romarin était utilisé pour se chauffer.
0: À cette époque-là. Pour se chauffer ?
1: Oui.
0: Yvette.
1: Il était ramassé par les femmes et les enfants, les plus pauvres.
0: D'accord, ouais.
1: Et ils pouvaient ramasser jusqu'à 5 kilos de plantes par jour.
0: C'était un travail titanesque.
1: Eh oui.
0: Donc le rôle du jardin des plantes donc, a joué un rôle hyper important. Jusqu'à à peu près quelle époque le jardin des plantes a joué un rôle important
1: Jusqu'au XVIIe siècle à peu près.
0: Ouais, XVIIe siècle. Mmh. Et puis après rien, plus nada, le jardin des plantes, où il y a eu d'autres techniques peut-être.
1: Oui, bien sûr, maintenant il y a les parfums, comment dirais-je ?
0: Mélangés ?
1: Non, les parfums de synthèse.
0: Les parfums de synthèse, voilà. Oui, mais ça, on les retrouve qu'au 19e, 20e siècle, ou avant,
1: Yvette ? 19e.
0: 19e,
1: oui.
0: D'accord. Ok. Après, alors là aussi, on découvre, alors je ne sais pas si c'est dans le même tempo, l'eau de la reine de Hongrie.
1: Oui. Alors, l'eau de la reine de Hongrie, c'est la première composition aromatique à base alcoolique. Mmh. Et elle voit le jour au XIVe siècle.
0: D'accord.
1: Mmh. Et sa fragrance était à base de romarin. Mmh. Qui était macéré dans de l'esprit de vin.
0: D'accord. Et pourquoi donc l'arrivée de l'alcool les inventeurs, les créateurs avaient vu que dans l'alcool, je pense qu'il y avait...
1: La distillation de l'alcool.
0: La distillation de l'alcool, d'accord.
1: Qui avait été remis à jour par Arnaud de Villeneuve.
0: Hein. D'accord. Alors, la royauté commençait un peu à s'intéresser à tout ça, à cette époque, ou c'est venu après ?
1: Ben oui, oui. Elle commençait dans la seconde partie du Moyen-Âge. Avec l'eau de la reine de Hongrie, justement. Mmh. Alors, c'est une eau dont les historiens se sont penchés dessus pour retrouver cette reine qui donna son nom au parfum. Mmh.
0: Et pourquoi cette reine de Hongrie
1: une légende.
0: Ça, c'est une légende plutôt.
1: Et puis peut-être aussi, c'était le premier coup marketing de l'époque.
0: Déjà ?
1: Oui, déjà.
0: Déjà le marketing ?
1: Oui, le premier coup marketing. Alors, la supposée reine de Hongrie Isabelle, reine de Hongrie, étant âgée de 72 ans, fort infirme et goûteuse, usait un an entier de ses taux, laquelle fit tant d'effets qu'en même temps, elle guérit et recouvrit ses forces, en sorte que paraissant belle à chacun, le roi de Pologne me voulut épouser.
0: D'accord.
1: Ce qu'elle refusa.
0: Ouais.
1: Alors donc, la vérité serait, la réalité serait donc finalement
0: entre les
1: moins
0: deux.
1: Miraculeuse.
0: Ouais.
1: Car il pourrait s'agir du premier coup marketing de l'histoire.
0: D'accord. Et les Fargeons, cette fameuse dynastie des Fargeons, ça arrive juste après ou
1: Alors, ou la pas. Dynastie des Fargeons, oui, arrive après.
0: Qui c'était ce monsieur déjà?
1: Alors, Jean-Louis Fargeon,
0: oui.
1: Parce que c'est toute une dynastie. Hein.
0: C'est-à-dire sur plusieurs générations?
1: Oui.
0: D'accord. Et c'est... Il est montpelliérain ce monsieur ou pas?
1: Oui. Alors, d'abord, il y a Fargeon l'aîné, sous le règne de Louis XV, qui est parfumeur et distillateur du roi et de sa cour.
0: D'accord. Donc des gros consommateurs,
1: oui.
0: La royauté.
1: Et oui.
0: Ouais.
1: Et à cette époque-là, on surnommait la cour parfumée.
0: D'accord.
1: La cour parfumée.
0: D'accord.
1: Alors, la réputation de Jean-Louis Fargeon l'aîné, qu'il ne faut pas confondre avec son neveu Jean-Louis Fargeon, parfumeur de Marie-Antoinette. Elle est assise bien avant la grande ère des parfums, au XVIIIe siècle. Et elle est célèbre pour ses poudres blanchissantes à base de riz, ses onguents et ses eaux.
0: D'accord, donc
1: pour embellir la peau.
0: D'accord, donc là, on n'est pas aussi que sur le parfum, on est aussi sur des produits
1: sur
0: d'entretien,
1: des poudres,
0: ce qu'on dirait
1: oui,
0: maintenant, quoi.
1: Oui, des onguents, des poudres à base de riz, qui a d'ailleurs perduré jusque pratiquement au début du XXe siècle.
0: D'accord. Donc, après donc Jean-Louis Fargeon, il y a eu ses successeurs. Qu'est-ce qu'ils ont fait d'intéressant, eux?
1: Le plus connu, c'est Jean-Louis Fargeon, qui est né à Montpellier.
0: Oui.
1: Qui est donc enfant d'une longue lignée. Son père était également parfumeur. Et un de ses ancêtres a été le fournisseur de parfums de la duchesse de Montpensier.
0: La duchesse de Montpensier, d'accord.
1: Oui. Et ça, c'était à la fin du XVIIe. Son père, de Jean-Louis Fargeon, qui était lui aussi parfumeur, tenait une boutique à Montpellier dans la Grand Rue.
0: D'accord.
1: Et il lui apprend les rudiments du métier.
0: Oui. Ouais.
1: Donc, il mesurait tous les avantages d'une éducation du corps et de l'esprit, en offrant à son fils l'apprentissage de la parfumerie, mais surtout de solides études qui lui permettront d'exceller dans un métier raffiné, par lequel la clientèle distinguée exigeait qu'on sût s'exprimer en beau langage.
0: D'accord. Donc toujours réservé à la royauté ou à la noblesse.
1: Oui, au départ.
0: Le parfum. Et
1: là, toute la cour s'en parfumait.
0: D'accord. Et là, Montpellier rayonne.
1: Oui.
0: Hein, sur toute la France. Hein.
1: Oui. D'ailleurs, ces premiers parfumeurs qui lancèrent les produits parfumés, poudre et onguents, à la mode montpelliéraine.
0: D'accord.
1: Si bien que la toilette montpelliéraine, qui était composée de 9 végétaux, devint incontournable pour la riche clientèle.
0: D'accord, ok. Eh bien, écoutez, on va continuer donc juste après votre troisième choix, toujours avec Georges Brassens. Et on se retrouve, chers auditeurs, dans quelques minutes, avec toujours Yvette Pagès.

0: Viva.
1: Voilà, donc toujours après notre troisième pause musicale, toujours en compagnie donc d'Yvette Pagès de Mémoire d'Oc, et l'on continue à parler donc des parfums de Montpellier. Alors on est pratiquement maintenant au crépuscule du dynamisme montpellier en ce qui concerne les parfums, puisque petit à petit, Yvette, petit à petit, Montpellier perd sa notion de capitale au profit de Grasse. Alors, pour double question pour vous, Yvette, pourquoi Montpellier a perdu et pourquoi c'est Grasse qui a repris?
2: Alors, je vais vous expliquer.
1: Et c'était en quelle époque? Voilà. Et après, je vous laisse parler.
2: En 1791, le frère de Jean-Louis Fargeon, qui s'appelait Jean-Jacques, il épouse Marie-Aimable Artaud, qui est une fille de Joseph, qui est parfumeur à Paris et à Grasse. Et il s'installe dans cette dernière ville, et sa descendance y perpétue l'art de la parfumerie. Mais ce n'est pas tout. C'est qu'à ce moment-là, la parfumerie avait à Montpellier perdu ses lettres de noblesse. Et la concurrence de Grasse s'est fait sentir, évidemment. C'est une concurrente trop sérieuse qui va bientôt monopoliser le commerce des parfums au détriment de notre ville. Ensuite, c'est à cause des prix exorbitants de douane en ce qui concerne les alcools et d'autres parfums que l'activité va péricliter au XVIIIe siècle et la profession migrera vers Grasse.
1: D'accord. Et depuis cette époque-là.
2: Mais, cependant, il y avait tout de même encore dans la ville quelques bons maîtres parfumeurs.
1: Ouais. Donc, Charles Monternier, qui s'est installé à Montpellier.
2: Exactement.
1: Dans le quartier du Pont-Juvénal. Alors, qu'est-ce qu'il faisait
2: Alors, d'abord, arrive à Montpellier. C'est un chimiste. Qui s'installe au premier étage du numéro 8. De la rue d'Alger.
1: Oui, dans le quartier Pont-Juvénal.
2: Non, la rue d'Alger.
1: Pardon, oui, quartier plutôt de la gare, excusez-moi. Oui.
2: Et là, il installe un laboratoire en chambre, ce qui était pas rare à cette époque-là. Alors, ce Charles Monternier était jeune et entreprenant. Il avait été déjà préparateur en pharmacie dans la capitale.
1: D'accord.
2: Donc, il avait de l'expérience. Et là, c'est une entreprise familiale où se succédèrent trois générations de passionnés et qui disposaient d'une grande notoriété dans la région. Bien que Montpellier a rivalisé avec Grasse.
1: Ouais, il y a l'arrivée alors de Aimé Guerlain. Alors, Guerlain, est-ce que c'est le premier d'une très longue série de parfumeurs, donc de la maison Guerlain, où c'était, on va dire, un homonyme?
2: Alors, Guerlain, c'est pareil. C'est une dynastie, une longue lignée de parfumeurs. Et le premier parfumeur, c'est Aimé Guerlain,
1: oui,
2: qui est né en 1834.
1: D'accord.
2: Qui est le fils de Pierre-François Pascal Guerlain, qui est fondateur de la maison éponyme.
1: D'accord. Et donc, lui, il est resté sur Montpellier combien de temps, ce Guerlain?
2: Alors, d'abord, on parle d'Aimé Guerlain.
1: Oui.
2: Et ensuite, on va parler de Jacques Guerlain. Hein, voilà.
1: Alors, qu'est-ce qu'ils ont... Par exemple, Jacques Guerlain, qui était son... si j'ai bien compris, son successeur, qu'est-ce qu'il a fait de beau sur Montpellier?
2: Alors, Jacques Guerlain, il a développé la maison qui avait été créée donc, par son prédécesseur.
1: Oui, par Aimé.
2: Oui. Et
1: allez-y.
2: Donc, il a transmis son savoir à son neveu, Jacques, et il légua une maison, toute sa philosophie et son exigence dans la pratique et la composition des parfums.
1: D'accord. Alors, il nous reste à peu près 5 minutes d'émission. Même si Montpellier a perdu la médaille, on va dire, nationale au profit de Grasse, nous avons toujours à Montpellier ou autour de Montpellier des fabricants.

0: que spécialisé.
1: D'accord, d'accord. Voilà. Et Marty à Saint-Ibéry, il est aussi très connu.
0: Oui, peut-être un peu moins connu, parce que lui, il commercialise chez lui, à Saint-Ibéry, tout ce dont il fabrique et qu'il crée. D'accord. Il crée beaucoup, beaucoup.
1: Donc nous avons quand même des créateurs encore sur Montpellier.
0: Et puis, il faut pas oublier Arthur Dupuis.
1: Arthur Dupuis, alors qu'est-ce qu'il a fait? Je crois qu'en 2015, il s'est installé, non, à Montpellier?
0: Oui, il s'est installé à Montpellier. Il est originaire de Sète, d'ailleurs.
1: Oui. Et qu'est-ce qu'il fait de beau, ce monsieur?
0: Alors, je ne sais pas si vraiment ça continue. Il a créé des parfums personnalisés pour embaumer les quatre lignes du tramway. Bon, maintenant, il y en a cinq, mais
1: après, d'accord.
0: Il n'y en avait que
1: donc,
0: quatre.
1: C'est quand même connu.
0: Oui, c'est connu, mais bon... Je ne sais pas trop si ça perdure, hein. Ouais. Je ne crois pas.
1: Ouais.
0: Et il a une signature olfactive à partir des quatre éléments, l'air, l'eau, terre et feu.
1: D'accord.
0: Et son cahier des charges répond aux normes des transports.
1: D'accord, c'est pour cette raison donc on le retrouve dans les trams de Montpellier.
0: Oui.
1: Les trams montpelliérains. Est-ce qu'il y a d'autres parfumeurs installés à Montpellier ou contemporains? J'avais noté François Coty, mais c'était bien avant François Coty.
0: Oui.
1: Est-ce qu'on peut en dire un petit mot, Yvette,
0: oui,
1: de François Coty?
0: Bien sûr.
1: Il reste à peu près deux minutes d'émission.
0: C'était un des plus grands parfumeurs de la Belle Époque.
1: Oui, d'accord.
0: Et alors, sa spécialité, c'est qu'il n'hésite pas à faire appel à des verriers comme Baccarat ou Lalique.
1: Oui,
0: et à des graphistes de renom.
1: Ça,
0: et ceci pour...
1: c'est du luxe.
0: Pour l'importance du parfum, c'est l'importance du flacon. Voilà, c'est...
1: Alors, on commence déjà à parler design un peu. C'était le flacon qui devenait aussi...
0: voilà, c'était...
1: Le contenant était important.
0: Oui, ce sont des notions de marketing. Voilà, c'est l'importance du...
1: Mais je pense qu'à l'époque, quand même, ça sera ma dernière question, est-ce que les Montpelliérains ont été quand même déçus de la perte du nom de capitale du parfum? Non ou pas? Économiquement, est-ce que ça s'est fait sentir? Oui, je suppose.
0: Oui, certainement. Mais bon, c'est-à-dire que il y a eu quand même une petite continuation avec donc ces parfums d'intérieur.
1: D'accord.
0: Puisque autant Esteban que Arthur Dupuis se sont focalisés sur les parfums d'intérieur.
1: D'accord.
0: Voilà.
1: Très bien. Voilà, écoutez, l'émission est pratiquement terminée. Merci, merci Yvette. J'espère que vous avez passé un très bon moment, chers auditeurs. Je remercie mon ami Anthony qui était à la technique. Et comme je dis toujours, sans les techniciens, nous les animateurs, eh bien, on ne pourrait pas faire grand-chose. Donc, merci à toi. Surtout que tu débutes et tu t'es très, très bien débrouillé. Donc, merci à toi. Chers auditeurs, moi, je vous retrouve la semaine prochaine pour une nouvelle émission de Notre Histoire et Notre Patrimoine. Je vous souhaite un agréable après-midi et soyez sages. Allez, bon après-midi à tous. Au revoir. 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

0: Bonjour à toutes et à tous, bienvenue sur ce plateau de Radio Aviva, un plateau sur les métiers, dans le cadre du projet Idées Métiers, où nous souhaitons montrer que le choix du métier est quelque chose de fondamental et qui n'est pas forcément lié simplement au fait qu'on est bon en maths ou bon en français. Il faut voir ce qu'on aimerait faire et ce qu'on a envie de faire. Nous avons aujourd'hui, il existe malheureusement encore un peu de biais dans le choix des métiers de femmes, et les femmes ont encore un peu de mal à choisir certains métiers d'ingénieurat ou des métiers très techniques. Donc, nous allons évoquer cela pour nos auditeurs de l'Hérault, du Gard et des Pyrénées-Orientales. Il est important comprennent comment se choisit le métier et que la voie est ouverte à chacun et surtout à chacune. Alors, pour ce plateau, Anne Coudrin, bonjour.
1: Bonjour.
0: Anne, vous êtes chercheuse en hydrogéologie et puis vous travaillez sur le climat et vous êtes ici pour l'IESF.
1: C'est bien ça.
0: Donc, IESF, ce sont les ingénieurs.
1: Alors, pas que, c'est ingénieur et scientifique, il y a le S.
0: Voilà. Donc, ingénieur et scientifique, c'est une association d'ingénieurs et scientifiques, mais qui fait beaucoup de choses pour que les femmes n'hésitent pas à prendre les métiers d'ingénieurat et les métiers scientifiques. Donc merci d'être là. Clélia Oliva, vous êtes ancienne chercheuse en biologie et puis vous avez franchi le pas, c'est ça? Votre formation initiale, Clélia?
2: Bonjour, oui, effectivement, ma formation initiale, c'est un master en biologie, en écologie, et ensuite un doctorat.
0: D'accord. Et puis actuellement, vous avez créé votre entreprise. On verra ensuite comment on passe le cap. Hein. Université pour lancer une start-up, c'est magnifique. Juliane Klamseld, vous êtes chargée de recherche au CNRS, au laboratoire Coulomb.
3: Chez Coulomb, oui.
0: Oui, bonjour. Bonjour.
3: Bonjour.
0: Et vous-même, vous travaillez sur quoi au CNRS?
3: Donc, je suis physicienne, théoricienne. Je travaille sur la physique statistique et en particulier sur les systèmes qui sont hors équilibre. Et aujourd'hui, on essaie de comprendre comment les systèmes vivants s'organisent eux-mêmes.
0: Ouais. Voilà, on va revenir vers... C'est totalement passionnant et c'est important de voir qu'il y a de la recherche là-dessus pour comprendre justement comment, à partir d'un certain nombre, les systèmes s'organisent. C'est comme les humains. Alors j'espère que dans les systèmes que vous organisez, que vous étudiez plutôt, il n'y a pas trop d'agressivité entre les différentes individus.
3: Non, c'est plutôt de la coopération.
0: C'est de la coopération de survie. Se le disent. Et puis Martine Lambreras, bonjour.
4: Bonjour.
0: Professeure émérite à l'Université de Lorraine, et vous êtes vous là pour Femmes et Sciences?
4: Oui, comme Julia.
0: Comme d'ailleurs. Julia du reste. Alors Femmes et Sciences, une très belle association aussi, comme l'IESF, mais spécifiquement dédiée aux femmes qui ont des responsabilités.
4: Oui, et aussi pour promouvoir les femmes scientifiques et surtout pour promouvoir les sciences auprès des femmes, donner de l'élan et pour les inciter à faire des sciences.
0: Martine, très souvent, les filles sont bonnes en maths, etc., mais elles vont hésiter à aller vers une carrière scientifique.
4: Oui, parce qu'elles ont peur de se lancer, et je pense que le poids des stéréotypes est assez fort. Elles ne s'imaginent pas tellement dans les sciences, notamment l'informatique, le codage, oui. Ce genre, l'intelligence artificielle, elles ont beaucoup de mal.
0: Donc, mesdames qui nous écoutez, il faut vraiment miser sur ces carrières-là. Alors, je voudrais demander à Anne comment elle s'est orientée au moment de prendre ce choix. D'ingénieurat.
1: Alors, je dirais d'abord, j'étais fille de, entre guillemets, de paysans, en tout cas de gens qui, petite fille de gens qui travaillaient dans la terre, donc j'étais déjà intéressée par, voilà, ce lien.
0: Le concret.
1: Concret, avec le vivant, avec la diversité, etc. Alors, j'ai connu effectivement des zigzags, si on veut, et sans doute lié à cet aspect de femme dont vous parliez. Et je dois dire qu'à chaque fois, je pense que j'ai bien rebondi. C'est-à-dire, ouais, quand j'ai vu une porte fermée où je sentais qu'on avait l'air de me dire que j'étais pas capable, ou que c'était pas possible, ou que c'était pas pour moi, qu'il fallait que je sois juste institutrice et pas plus, je suis allée voir ailleurs, quoi. Voilà.
0: Voilà, vous ne vous êtes pas laissé déstabiliser.
1: Voilà.
0: Vos parents, les vers ces métiers, vous ont laissé faire, en tous les cas?
1: Dans ma famille, on laissait plutôt entendre que c'était pas mal si je faisais un métier plus simple. Et donc, voilà. Donc, j'ai quand même fini directrice de recherche première classe, ça va, quoi.
0: Ouais, c'est pas rien, quand même. C'est une belle transformation.
1: Mais effectivement, la ressource, elle est en soi.
0: Oui, absolument. Et c'est d'où le montrer à chacun qu'il a la ressource pour aller vers le choix qu'il souhaite. Clélia, pour vous, l'orientation, elle s'est faite comment?
3: Alors, je dirais que la première partie de ma carrière, donc orientation en biologie, ça fait partie des domaines où les femmes sont très présentes.
0: Ouais.
3: Par contre, quand on va jusqu'à la recherche, c'est-à-dire qu'on a des postes de chercheur ou post-doctorat, ça reste un milieu où les femmes sont présentes, mais on voit aussi qu'au niveau de un peu plus de direction, c'est quand même bien plus masculin.
0: Donc le plafond de verre est toujours là.
3: Il y a quand même ça, et ce que j'ai pu voir aussi avec des collègues qui, pendant leur doctorat, qui est long, hein, c'est plusieurs années, les post-doctorats en plus, fondent une famille, elles sont forcément beaucoup plus impactées pour la suite de leur carrière qu'un homme.
0: Oui, pour l'instant.
3: Et donc ça impacte aussi le développement ensuite.
0: Bien sûr, ce sont les femmes qui font les enfants pour l'instant.
3: Oui, toujours.
0: Ok. Ensuite, combien d'années de recherche vous avez fait alors?
3: Moi, j'ai travaillé pendant 14 ans sur une solution qui permet de diminuer les populations de moustiques sans pesticides.
0: Donc ici, ça a de belles
3: bel avenir. Effectivement, en dessous de la région sud.
0: Ouais.
3: Et quand je suis revenue en France, j'ai voulu voir cette belle solution sortir du laboratoire. Et donc, j'ai mis les bases pour créer une entreprise.
0: Oui. Alors, diminuer les moustiques sans pesticides, c'est-à-dire qu'il y avait question de manipulation génétique sur les femelles, etc. Bon, bref.
3: Pas dans ce cas-là.
0: Ça n'est pas ce cas, c'est pas
3: non.
0: Ça.
3: Par contre, on joue effectivement sur les femelles et plutôt sur les mâles. Oui. Donc là, quand on parle de moustique tigre, la grande force de ce moustique qui est invasif, c'est que les femelles sont des super reproductrices.
0: Oui.
3: Elles vont pondre des soixantaines d'œufs par semaine. Et en été, en moins d'une semaine, ces œufs deviennent des adultes. Voilà, donc ça fait un super cycle.
0: Une reproduction absolument accélérée.
3: C'est ça.
0: En fait.
3: Leur faiblesse, c'est... Donc nous, là, on utilise les mâles, on va les élever massivement, on stérilise les mâles et on les relâche dans la nature chaque semaine. Donc ce sont nos mâles qui vont s'accoupler avec ces femelles, mais puisqu'ils sont stériles, elles ne vont jamais pondre d'œufs, enfin elles vont pondre des œufs, pardon, qui ne vont jamais éclore.
0: Elles s'accouplent une seule fois, qu'elles pondent des œufs ou pas?
3: Ben, elles vont pondre plusieurs fois des œufs, même après un seul accouplement.
0: Ah d'accord, ok.
3: Mais leurs œufs ne vont jamais éclore, donc on va pouvoir casser un cycle de reproduction et vraiment diminuer une population.
0: D'accord. Je ne suis pas spécialiste des moustiques tigres.
3: Hein. On est peu nombreux.
0: Alors, votre entreprise a été créée sur cette base-là, sur ce constat?
3: C'est ça, exactement. Donc, c'est cette solution qu'on développe. Donc, c'est une entreprise start-up, mais qui a vocation à être industrielle.
0: D'accord.
3: Actuellement, on est 7. On va doubler très prochainement. On est en train de recruter. Et on a un projet industriel. C'est pour ça que j'ai intégré aussi les femmes chefs d'entreprise, les FCE.
0: Bien sûr.
3: Parce que c'était important de pouvoir être entourée d'autres femmes.
0: Parler de son projet.
3: Oui,
0: voir
3: et de
0: aussi.
3: Voir qu'on n'est pas les seules rares femmes chefs d'entreprise.
0: En plus,
3: un peu plus rare.
0: Ouais. Pour les avoir vues souvent, il y a beaucoup de soutien entre les femmes de FCE. Et c'est très sympathique parce qu'on a besoin aussi d'échanger, d'avoir un peu de soutien, de convivialité aussi, tout ça.
3: C'est ça, c'est un très bel esprit où on se retrouve comme si on était amis, même si on ne se connaît pas. Un esprit de soutien, c'est vraiment un réseau qui fonctionne et qui aide à grandir dans son entreprise.
0: Alors, je vais oser la question qui tue. Est-ce que l'hypothèse a été validée?
3: Laquelle?
0: L'hypothèse de dire en touchant les mâles, on va justement complètement arrêté la ponte.
2: Oui, on lance une entreprise en ayant validé les hypothèses.
0: Elle a un grand sourire. Et donc, c'est énorme au niveau impact sur la planète, sur le confort. Sur la santé aussi, sur la santé, ce sont des vecteurs de pathologie.
2: Et exactement, c'est pour ça qu'on cible ce moustique-là. Et je pense qu'effectivement, une des motivations déjà à démarrer dans les sciences, à étudier le moustique, c'est quand même assez rare, c'est parce qu'il y avait ce potentiel d'utilité. Et moi, c'est toujours ça qui m'a motivée, donc d'avoir préserver une utilité dans santé. Ma recherche, voilà, alternative aux pesticides. Et là, c'est l'utilité que peut apporter mon entreprise qui me motive.
0: C'est très original et très prometteur. On vous souhaite de bien marcher parce que vous allez être 200 bientôt, hein, j'imagine. On verra tout à l'heure quels sont vos pronostics de développement. Alors, je voudrais me tourner à présent vers vous. Comment, de la même façon, comment vous vous êtes développé, j'aimerais savoir, Martine.
4: Alors, moi, d'abord, pour avoir un poste d'assistante, je suis partie en Afrique.
0: Une maîtrise en quoi ?
4: Une maîtrise EEA, électronique, électrotechnique, automatique.
0: Ça, c'était pas très féminin.
4: Non, nous étions 4 filles dans une promo de 50, donc ça fait moins de 10%. Et j'ai l'impression que ça n'a pas trop changé.
0: Il y a des techniciens qui ricalent là-bas derrière.
4: Ils sont contents.
0: Ils sont contents d'entendre ça. Hein. J'espère que ça a changé pour votre génération.
4: Pas trop en fait, et quand je suis revenue en France, j'ai été nommée à Metz, en Lorraine, pour être responsable d'une formation d'ingénieur franco-allemand, en génie électrique, automatisme, j'ai pas changé, j'ai même créé une option télécommunication, et j'étais aussi la seule femme, et j'avais très très peu d'étudiantes en fait. Ce qui me navrait, mais pourtant j'ai eu des filles qui étaient majeures de promo, qui étaient vraiment très bonnes. Pareil, j'avais une, deux filles, parfois, certaines années.
0: Oui, donc ça, c'est quand même important de savoir que...
4: Ça, c'est la partie enseignement, partie recherche. Je suis passée d'une première thèse sur les photopiles à une thèse d'état sur les batteries solides. Oui. Et ensuite, j'ai créé un groupe de recherche sur des capteurs de gaz intelligents. Donc, j'ai fini avec de l'intelligence artificielle, voilà.
0: Ah, carrément. Alors, des capteurs de gaz intelligents, c'est-à-dire ils choisissent le gaz qu'ils captent?
4: Non, alors c'est un système... Alors, j'ai travaillé sur les gaz de pollution. Donc je rejoins Anne et puis Kéla parce qu'en fait j'ai travaillé sur les gaz de pollution atmosphérique.
0: Voilà, donc à trois là vous allez faire un trio pour la planète.
4: Presque. Je pense que c'est un souci important.
0: Bien, merci beaucoup. Alors Juliane, dites-nous un peu quel a été votre cursus, Juliane Klamser.
3: Oui, alors moi, j'ai fait mes études master et bachelor en physique en Allemagne.
0: Oui, et ce que ne dit pas du tout votre accent d'ailleurs.
3: Et là, ce qui me manquait le plus, c'était vraiment des modèles, parce que moi, j'ai eu que des hommes comme prof. Et c'était pas facile. Et aussi, avec moi, il y avait au début une autre fille, mais elle a abandonné. Donc, dans le master, j'étais vraiment...
0: La seule fille.
3: C'était facile et pas facile. Donc, c'était difficile et facile en même temps. Donc, les gens autour de moi, ils étaient très gentils et aussi...
0: Très venants.
3: Ouais, mais on se sentait toujours un peu à part. Donc les garçons, ils se comparaient entre eux, mais ils ne se comparaient jamais avec moi. Et ça réduit un peu le stress et tout, mais on ne se sent pas vraiment entièrement
0: validé.
3: Ouais. De ce qui se passe. Et j'ai quand même eu une très qui m'a montré que en fait que j'ai besoin des modèles. C'était un cours en astrologie qui était donné en fait par un professeur pour le grand public, mais qui était ouvert pour nous aussi, pour les étudiants. Et cette prof, bien qu'il était un homme, il a fait très très attention pour vraiment montrer les contributions des femmes dans l'astrologie. astronomie, désolée, j'ai fait toujours cette erreur. Et c'était hyper important pour moi que déjà, historiquement, les femmes ont une place dans les sciences et ils ont fait des contributions très, très importantes. C'est sauf que dans cette époque-là, ils n'étaient pas considérés. Et c'était plutôt très difficile de faire...
0: Pourtant, vous êtes toute jeune, c'est dans les années...
3: Moi, je suis jeune, mais oui. Tout ce qui est dans les livres...
0: Ah d'accord, et plus ancien.
3: Oui. Et je pense qu'il y a maintenant un gros travail qui se fait pour redécouvrir toutes les femmes qui ont apporté quelque chose, pour vraiment créer des modèles, pour aussi vraiment avoir cette validation pour aussi les femmes qui sont là dans les sciences, pour se sentir
0: bien sûr
3: confirmées.
0: Alors, qu'est-ce qui a été le plus complexe pour vous dans ces recherches et dans cette dynamique ?
3: Honnêtement, pour moi, je pense que c'était mon père. Parce que envoyer un message qui était assez contradictoire. Et peut-être c'est un message un peu à tous les pères. Si vous voulez croire à votre fille, il faut croire à toutes les filles.
0: Oui.
3: Et pas seulement à votre fille. C'est pas elle qui est hyper spéciale et va changer le monde. Oui. Ce sont toutes les filles, ils sont capables. Et toutes les femmes qui sont là, ils sont aussi capables. Donc mon père, il était, derrière moi et ma sœur, mais aussi pas, il a toujours eu aussi des hésitations là, et ça c'était aussi dur. Mais il voulait que on s'embarque dans quelque chose qui est scientifique. Il a parlé d'autres femmes d'une manière qui n'était pas du tout acceptable pour moi. Ça me montrait que il ne voyez pas les femmes comme celles qui peuvent prendre des décisions, qui peuvent changer quelque chose, qui peuvent
0: sauf
3: porter en projet des
0: sauf
3: trucs.
0: Sauf ses filles, quand même.
3: Sauf ses filles, peut-être.
0: Voilà. Ouais. Donc, pour tous les papas qui nous écoutent, s'il vous plaît, il faut vraiment faire attention, parce que finalement, c'est dit comme ça, peut-être sans beaucoup d'intention.
3: Oui.
0: Mais ça porte quand même sur...
3: Oui, ça fragilise énormément.
0: Ça fragilise la jeune femme qui étudie et qui choisit son métier, finalement. Oui. Alors, vous, contenu de votre recherche, c'est quoi ?
3: Donc, comme j'ai dit au début un petit peu, ce sont des systèmes qui sont en équilibre, des systèmes vivants. Donc, c'est par exemple des bactéries, des oiseaux, mais aussi si on prend une grosse quantité des robots qui sont autonomes, ça compte aussi pour un système que j'ai.
0: T'es en train de nous dire que un groupe de robots autonomes finit par avoir une organisation sociale?
3: Une auto-organisation en tout cas. Donc il faut penser à des molécules ou des atomes. Au départ, ils ont un mouvement qui est aléatoire. Mais si on met beaucoup des atomes et molécules ensemble, il y a des transitions de phase. Par exemple, gaz, eau ou glace.
0: Oui.
3: Et toute organisation entre les molécules, seulement si elles sont
0: une auto-organisation.
3: Ouais. Et maintenant, là, c'est juste le mouvement est complètement aléatoire. Les molécules ne décident pas ce qu'elles sont. Mais maintenant, si on regarde les bactéries, les oiseaux, peut-être les robots, ils ont cette degré de liberté interne. Ça veut dire qu'ils peuvent décider un peu où ils vont. Juste la température qui décide leur mouvement, et ça change beaucoup dans un point de vue théorique. Et là, on a beaucoup appris sur les molécules, donc des systèmes dits mortes.
0: Oui.
3: Et maintenant, on essaie de comprendre cet comportement collectif qui émerge dans les systèmes qui sont composés des particules qui ont des degrés de liberté interne. Donc, comme des bactéries, des oiseaux, comment ils voient l'entrée.
0: C'est novateur, c'est entre science et presque un peu une sociologie.
3: Biologie, peut-être, plutôt, oui.
0: Ce sont les facteurs biologiques qui génèrent l'organisation après, c'est ça? Qu'est-ce que vous auriez aimé qu'on vous dise quand vous étiez jeune? Qu'est-ce qui aurait été, je pose la question à tout le monde d'ailleurs, qu'est-ce qui aurait été facilitant pour vous?
1: Moi, je crois que c'est surtout le... pas forcément le dire, mais c'est à l'amont du dire. C'est-à-dire le regard qu'on a,
0: oui,
1: a priori.
0: Même
1: sans parole.
0: C'est ça.
1: Ouais. Ouais.
0: C'est dire, c'est possible, on peut
1: bien
0: le faire.
1: Bien sûr.
0: Ça a été pareil pour vous, justement, Clélia? Qu'est-ce que vous auriez aimé qu'on vous dise pour que ce soit plus simple, l'orientation?
2: Alors, métier. Oui, mon orientation initiale, je dirais qu'elle a été assez simple, oui. Mais parce que ça choquait pas, on va dire. Mais la décision de passer le pas, de devenir chef d'entreprise, là, ça a été autre chose, effectivement. D'autant plus à un âge où je fondais aussi ma famille, deux enfants, deux bébés en même temps. Donc là, clairement, ça suscite un peu tous les commentaires.
0: Oui, bien sûr.
2: Des deux extrêmes. Donc très bon ou alors
0: catastrophique.
2: Quelle folie. Donc c'est pas quelque chose qu'on aurait pu me dire, mais c'était plutôt éviter de faire ces commentaires. Il y a rien d'extraordinaire. Enfin, ça devrait pas être plus extraordinaire que quand un homme le fait.
0: Donc là, il y a quand même un peu plus de commentaires encore. Vous aussi, vous êtes toute jeune. Mmh. Il y a encore un peu plus de commentaires quand c'est une femme qui crée son entreprise.
2: Mmh, clairement.
0: Oui, dites-nous, Juliane.
3: Donc, moi, j'aimerais beaucoup, dans mon passé, je pense, c'est les études et aussi pendant la thèse, ce sera... ce serait être, bon, je sais pas comment le dire dans le passé, mais si quelqu'un m'aurait expliqué les effets que les stéréotypes ont sur ma confiance, je pense que ça, c'est quelque chose qui est extrêmement précieux et il y a beaucoup de recherches sur ce sujet et ça prend, je pense, beaucoup trop de temps pour que ça arrive là où ça devrait arriver, ouais, chez les jeunes.
0: Ouais.
3: Parce que
0: c'est long.
3: C'est aussi cette recherche qui se fait en psychologie sociale, qui se développe vraiment beaucoup. Ce qui est trouve pour que ça soit appliqué dans les écoles, pour que les gens connaissent les effets des stéréotypes, pour que les filles, oui, comprennent que le manque de confiance, ça vient d'un facteur. Et c'est quelque chose de beaucoup plus global que seulement eux-mêmes. C'est exactement un effet collectif aussi.
0: Bien sûr, ouais, exactement. Alors, Martine Lembreras, ces stéréotypes-là, sans parole, ils pèsent sur le choix du métier.
4: Oui, je pense, et je pense que j'étais comme Anne, puisque je suis assez âgée. Et en fait, je pense qu'au départ, les familles, pour les filles, ont moins de projections de carrière. Et en fait, par exemple, ma mère me disait, oh, mais si tu es institutrice, ce sera bien, parce que comme ça, tu pourras aussi t'occuper de tes enfants.
0: Tu auras
4: parce
0: les
4: que
0: vacances.
4: Tu auras les vacances, tu pourras t'occuper des enfants. Et il y a toujours ce problème-là. Et on a moins de... On projette moins les parents encore maintenant. Projette moins sur l'avenir des filles que sur l'avenir des garçons.
0: Bien sûr.
4: Et en fait, c'est pareil. J'étais comme Anne, c'est-à-dire qu'on me disait non. Et en fait, j'imaginais parce que je voulais continuer, je voulais faire de la recherche et je contournais l'obstacle, en fait.
0: Anne, on a compris que vous étiez deux battantes, hein, donc dites-nous.
1: Non, ce que je pense, et je suis peut-être hors sujet, mais enfin, aujourd'hui, ce qui nous préoccupe beaucoup, oui, et en particulier dans mon métier et mes actions, même si je suis retraitée, je continue à travailler sur ça, c'est face à toutes ces questions de bouleversement,
0: oui,
1: sociologique, etc. les femmes ont vraiment quelque chose à jouer, et non seulement à jouer, mais elles ont certainement un plus, inversement, d'inclusivité, parce que qu'est-ce qui va changer? Qu'est-ce qui va faire qu'on va pouvoir changer? C'est le récit, c'est le non-dit, l'analyse, c'est etc. Donc du coup, il est encore plus important que les femmes s'y mettent, et pas simplement en se disant « je veux être prise, directrice » ou je sais pas quoi. Non, c'est juste changer la vision que l'on a du monde et de la relation avec les animaux, avec le sol qui se forme, avec ceci, cela. Et elles ont surtout des atouts. Et ouais, il faut qu'elles s'imprègnent de ça et qu'elles puissent partir, du coup.
0: Alors, on va risquer, hein. Les atouts des femmes, là, elles sont multitâches, plutôt elles... toutes les quatre là.
4: En fait, le multitâche est imposé par si vous êtes mère,
0: par le système.
4: Par le système, mais je pense que les hommes qui sont dans le même cas, les pères seuls qui ont des enfants sont aussi multitâches. Je pense que c'est justement l'habitude des femmes de s'occuper des enfants, de s'occuper de la maison, qui font qu'elles sont multitâches, mais les hommes le pourraient.
0: Oui, c'est ça. Et vous confirmez?
2: Oui, je confirme complètement. Mais c'est vrai, je pense que c'est aussi des beaux atouts. Et je suis d'accord avec Anne. Il faut en parler. Il faut que parler de façon naturelle et normale de tous ces exemples, parce que on se force pas pour être ce qu'on est. Et on a cette force-là. On est capable de à la fois gérer une famille, gérer gérer des employés qui sont encore d'autres bébés, entre guillemets, gérer des recherches importantes, et c'est des métiers, tous nos quatre métiers qu'on ramène à la maison, qu'on ramène la nuit dans nos têtes, donc ça prend du temps, ça prend de l'énergie, mais je pense que c'est ça qui aussi nous alimente.
0: Bien sûr, ouais. Bien sûr, c'est très enrichissant.
2: Et donc il faut pas se freiner, parce que c'est très dommage que des stéréotypes freinent des jeunes filles et parfois même des femmes adultes, parce que on a en nous cette force, on est tout à fait capable de dépasser les rôles classiques qui ne devraient même plus être classiques.
0: Ils ne devraient plus être encore de mise, en fait. Hein. Vous évoquiez tout à l'heure le récit à avoir, c'est important. Les femmes qui sont là autour de ce plateau, vous contribuez justement à casser ces stéréotypes. La radio le fait aussi dans les établissements scolaires, dans les lycées, dans les collèges, pour montrer justement des femmes qui sont dans des rôles comme ça, complètement pleins et entiers, naturellement en plus. Donc en parlant, en disant, en explicitant aux enfants, on contribue.
4: Je pense que montrer aux enfants, je vous ai dit tout à l'heure, quand nous allons dans des classes primaires, CE2, CM1, et qu'on fait des manips, pour moi, d'électricité, que je leur montre comment, d'abord ils sont contents, et puis ils se disent, ah mais on peut arriver, et montrer comment on fait un algorithme, etc., ouais, du codage et tout, c'est important, parce que ça montre aux filles qu'elles peuvent arriver, elles peuvent.
0: Alors est-ce qu'on en est encore au stade où la femme ne se sent pas légitime, la fille ne se sent pas légitime spontanément pour faire ce genre de métier? Il y a un peu de crainte, d'autocensure, de dire c'est pas pour moi, c'est trop compliqué.
3: Oui, parce que les stéréotypes, ils sont quand même ancrés dans la société. Et je ne pense pas qu'on peut les enlever. On peut juste éduquer sur les effets qu'ils ont, pour baisser les effets qu'ils ont.
0: C'est ça.
3: Donc, par exemple, il y a des études qui se sont faites dans les... où on a donné des exercices difficiles, parce que l'effet des stéréotypes ne se montre que si l'exercice est très difficile, parce que sinon on a les filles, ils ont les meilleures notes, donc ils ne sont pas influencés par les stéréotypes, c'était un peu l'argument, mais les tests qui sont faits à l'école, ils sont trop faciles, donc ils peuvent compenser les stress qui sont gérés par les stéréotypes. Et là, ces tests qu'ils ont faits, difficile. Et ils ont dit une fois que bonjour, on veut évaluer votre compétence en maths. Et une autre classe, ils ont dit bonjour, on veut évaluer votre compétence en dessin. Ouais. Donc ce sont deux stéréotypes différents qui ciblent deux groupes différents. Ouais. Et le stress géré par les stéréotypes a créé des mauvais résultats sur les dessins pour les. Et les filles ont eu des meilleurs résultats. Et si c'était en test de maths, alors les filles ont eu des mauvais résultats et les garçons ont eu des bons résultats. Mais le test était exactement le même. Donc on voit là vraiment qu'il y a un effet très fort qui est vraiment sur la, que la confiance
0: en soi. C'est la confiance en soi de réussir. Et ça, ne s'arrête,
3: ouais, et ça ne s'arrête pas à l'université. C'est là, il y a encore des. Exactement les mêmes résultats que les femmes, ils subissent une stress supplémentaire à cause des stéréotypes. Et c'est le résultat et ils ont une performance qui est dessous la performance réelle.
0: Oui.
3: Et si on est confronté avec un problème comme ça, toute sa vie, on est freiné et on parle du syndrome imposteur. C'est quelque chose qui est très connu. Oui.
0: Syndrome d'imposteur, quel que soit le niveau hiérarchique d'ailleurs. Hein,
3: c'est quelque chose qui est très très difficile à gérer, mais je pense que c'est de savoir d'où ça vient et qu'on n'est pas en fait à l'origine de ce syndrome, que c'est notre entourage
0: c'est sociétal,
3: qui crée ça. Ça aide pour en sortir en fait.
0: Donc on l'écoute bien pour qu'on le répète, je vais répéter, hein, le syndrome de l'imposteur est impliqué, est finalement généré par l'extérieur sociétalement. Et vous confirmez.
3: On peut en sortir.
0: Vous confirmez, vous qui travaillez justement.
3: Ça prend un peu de temps, mais des études comme ça qui montrent vraiment d'où ça vient. Ça aide énormément de comprendre en fait l'origine.
0: Oui. De tout. Alors justement, dans les associations où il y a des chefs d'entreprise féminins, etc., il y a beaucoup de réseaux féminins aussi qui se créent. Est-ce que finalement c'est une solution déjà pour que soit on se sente pas imposteur. Après, il faut aller porter la bonne parole.
3: Oui, c'est très fort, ce réseau. Moi, comme physicienne, il n'y a pas beaucoup de physiciennes. Je suis entourée d'hommes. Et aussi, parmi les physiciennes qui sont là, il n'y a pas forcément beaucoup qui s'intéressent vraiment fortement à la question d'égalité. Et donc là, le réseau que Femmes et Sciences a créé, ça me donne vraiment confiance parce que je peux échanger avec d'autres femmes sur la situation, comment elle est impactée par le fait qu'ils sont des femmes dans les sciences et
0: quels sont les. Donc, d'où l'intérêt de l'association, justement, pour un peu renforcer ces femmes. Et chez Chefs d'entreprise, on est FCE, Femmes Chefs d'entreprise, il y a une démarche aussi de faire valider des femmes dans des représentations publiques, professionnelles, etc., c'est-à-dire institutionnellement.
1: Oui, c'est ça. Il y a des représentantes des FCE, des femmes chefs d'entreprise dans différentes institutions, et on voit très bien que ensemble on est reconnus. D'ailleurs, bien c'est sûr. Même ce qu'on dit.
0: Ça fait du bien.
1: Ensemble, seul on est invisible. Ensemble, on est invincible. Et c'est une réalité qui doit se reconnaître dans beaucoup de réseaux. Mais à la fois, ça nous fait du bien entre nous, entre femmes chefs d'entreprise, de se rencontrer, d'échanger sur. D'avoir cette reconnaissance entre nous de ouais, mais c'est extra ce que tu fais parce que des fois ça fait du bien de l'entendre aussi, et d'avoir aussi cette reconnaissance envers d'autres réseaux qui soient masculins ou mixtes vous faites partie des FCE, ok, c'est un réseau reconnu.
0: Déjà on sait que vous n'allez pas vous laisser submerger par la vague, c'est ça.
1: Non. Alors, on surfe la vague, on surfe.
0: Surfer dessus. Alors, justement, avant de voir s'il y a des questions un peu parmi les gens qui sont venus nous écouter, et mots de conseil chacune là pour choisir son métier, justement. Qu'est-ce qui doit prédominer ?
1: Ah, moi, je crois que ce qui doit prédominer, c'est soi-même, au fond de soi-même, ce qu'on a. Là où on a du plaisir à le faire.
0: C'est ça.
1: Donc, imaginez dans l'instant, tout voilà. Simplement.
0: Imaginez ce que sera le métier au quotidien. Je veux des contacts, je veux pas de contacts, je veux quelque chose de très répétitif dans de la recherche, par exemple. C'est pas répétitif, mais c'est le même sujet. Ou alors des choses très diverses. C'est ce genre de choses?
1: Oh, je crois beaucoup plus simple que ça.
0: Oui.
1: Je viens de lire là comme un roman de Daniel Pennac.
0: Oui.
1: Qui s'adresse aux adultes, aux familles, l'enfant. Pas ou quoi, oui. Qu'est-ce à lire. Mais finalement, il y a certains paragraphes ou certains chapitres qui sont très courts, qui peuvent être lus à des enfants.
0: C'est bien.
1: Et ce dont on se rend compte, c'est que le bonheur de lire, c'est lui-même qui va le trouver. Et surtout pas, il faut que tu lises,
0: etc. Bien sûr que non, il faut expérimenter.
1: Mon conseil. Tu aimes toucher la terre, va. Tu aimes regarder, rêver devant les oiseaux, vas-y. Et après, ça va suivre.
0: On verra.
1: Mais tout de suite, là, vas-y, fonce dans ce que tu aimes.
0: Génial, le choix du métier.
2: Oui, je suis d'accord. C'est vrai que je me rappelle à l'époque où j'étais en.
0: Il y a 150 ans.
2: Qu'est-ce que je veux faire? Où est-ce que je vais? On connaît qu'un certain nombre de métiers.
0: Métiers, voilà.
2: Quand selon on me demande. Pourquoi tu es allée travailler sur étudier le moustique? Bon, j'ai jamais rêvé petite de travailler sur le moustique. C'est par le hasard de plusieurs hasards, je suis tombée là-dedans et ça m'a passionnée parce que ça avait un impact. Mais ce qu'il faut, je pense vraiment pousser en France, parce que c'est il y a des pays où c'est un peu plus culturel.
0: Ouais.
2: On peut changer. Donc on peut démarrer sur un axe et surtout ne pas hésiter à changer d'axe.
0: Ouais, c'est fondamental.
2: Il y a des pays. Australie ou d'avoir plusieurs cursus, par
0: les
2: exemple,
0: pays anglo-saxons,
2: droit
0: souvent.
2: Et biologie, ouais. Droit et biochimie, ça ouvre d'autres portes qu'en France on n'a pas parce qu'on se bloque sur t'as fait droit mais tu resteras toute ta vie en droit.
0: Ouais, c'est ça.
2: Alors que il y a des métiers hyper intéressants qui allient sciences et autre chose.
0: Donc de la souplesse, de l'agilité. Pour vous, justement, Martine, le critère pour choisir le métier?
4: Alors, je pense que je me suis laissée un peu. Et puis, en fait, au début, imaginé que je pouvais devenir professeur des universités. Ça s'est fait petit à petit, j'ai travaillé. Et puis, moi, ce que j'ai aimé, c'est que j'ai conjugué l'enseignement, c'est-à-dire former des étudiants, leur donner espoir dans l'avenir et dans la partie que j'aime, l'ingénierie électrique, oui. En fait. Et en même temps, j'ai fait de la recherche et puis j'ai évolué entre des photopiles, donc de la physique des solides, à autre chose.
0: Alors, pour un jeune, qu'est-ce qu'il doit prendre en compte d'abord dans son choix de métier?
4: Alors, il faut d'abord.
0: Je ne sais pas comment il va évoluer.
4: Il faut qu'il regarde d'abord les matières qu'il aime. À partir des matières qu'il aime, et puis il faut qu'il regarde un petit peu. Je pense qu'on avance petit à petit. Est-ce qu'il aime les maths? Est-ce qu'il aime la physique? Est-ce qu'il aime la chimie? Et puis est-ce qu'il aime
0: mais
4: la biologie?
0: Les types de métiers, parce que
4: les types de métiers.
0: On peut aimer les maths voilà. et pas avoir envie de se retrouver dans un calculateur.
4: Voilà, tout voilà. À fait. Plein de choses.
0: Voilà.
4: Et on n'est pas obligé de rêver d'être ingénieur. On peut être technicien, on peut être ouvrier spécialisé. Je crois qu'il y a toutes les étapes et ce qu'il faut accomplir, c'est être bien dans son métier.
0: Partir de ce qu'on aime
4: voilà.
0: Et se donner finalement la permission d'une évolution.
4: Voilà.
0: On ne met pas la barre trop haut. Pour pas être écrasé. C'est
4: voilà.
0: Ça votre conseil.
4: Tout à fait. Et d'autant plus que dans les entreprises, il y a de la formation continue.
0: Oui.
4: Donc, un emploi peut se former petit à petit. Il y a le droit à la formation
0: bien sûr.
4: Évoluer. C'est ça qui est vraiment important aussi. C'est l'évolution.
0: Alors, Juliane, pour choisir le métier, qu'est-ce qu'on dit à nos petits jeunes là qui nous écoutent? C'est quoi le critère principal?
3: Ne pas se fermer les portes aux sciences juste parce que c'est pas cool, peut-être.
0: Ouais.
3: Et vraiment accepter exactement ce que Martine a dit, l'évolution et. Pour moi, par exemple, j'ai pensé au début que j'aime la biologie, donc j'ai choisi pour mon examen à la fin du lycée. Et quand j'y étais, je me dis mince, j'aurais dû choisir la physique parce que j'ai fait la physique, mais j'ai pas choisi ça pour l'examen.
0: Option renforcée.
3: Oui, non, oui, non, c'était option renforcée, mais pas pour l'examen. Et c'est vraiment très simple en fait, parce que au début, on ne connaît pas ce métier, on ne sait pas exactement à quoi ça ressemble, et ça prend un peu de temps pour comprendre c'est quoi en fait la biologie, c'est quoi en fait la physique, à quoi ça ressemble vraiment. Et après, donc les deux dernières années, pour moi, c'était ça à l'école où j'ai vu que en fait la vie, c'est pas trop pour moi, parce qu'il faut apprendre beaucoup par cœur. Et en physique, c'est aussi apprendre beaucoup par cœur, mais il y a des liaisons logiques derrière.
0: Bien sûr.
3: Et pour moi, ce qui est aussi très, très important est de regarder un peu où sont les poids. Si on regarde un peu l'économie mondiale, c'est peut-être... Donc, la santé, il y a beaucoup de poids. Mais peut-être c'est pas le médecin qui aura ce poids. Les métiers qui sont vraiment demandés maintenant, c'est plutôt dans les sciences.
0: Ouais.
3: Et là, ce que les entreprises donnent aussi pour attirer les gens, parce qu'on manque des gens là.
0: On a besoin, oui, finalement, le débouché.
3: Oui, on manque les gens dans les sciences. Et ce qu'ils font, ils offrent des situations de travail qui sont très très libres, beaucoup bien plus libres qu'on peut imaginer dans les soins. Donc c'est aussi, on peut penser à quel type de vie on veut avoir plus tard.
0: Plus
3: peut-être
0: tard, bien sûr.
3: On veut même travailler dans une entreprise qui accepte que on travaille toujours à la maison, et on peut avoir une maison dans les montagnes parce qu'en fait l'entreprise s'en fiche où on est.
0: Ça, c'est nouveau, ça.
3: Ouais, c'est quelque chose de nouveau.
0: C'est vrai que ça se fait de plus en plus. Si je résume un peu ce que vous avez dit, imaginez quel sera ce métier-là, lutter contre ces stéréotypes, et puis maintenant que vous êtes des professionnels, parler des stéréotypes pour lutter contre, en fait, pour aider aussi des jeunes à prendre leur métier à bras-le-corps en choisissant avec ce qu'ils aiment. Clélia.
2: Oui, et je voudrais aussi rajouter quelque chose, parce qu'on s'adresse aux jeunes, voire tout jeunes. Je me souviens de quand j'étais au lycée, de mon professeur principal qui me dit « Ah, t'as des très bonnes notes en biologie, en chimie et en langue », parce que j'adorais parler les langues, les apprendre. Donc, il faut que tu t'orientes en langue. Et je dis « Mais non, mais je fais ce que je veux, et pourquoi tu regardes pas les autres côtés où je...
0: Ouais. »
2: Et moi, je veux faire de la biologie.
0: Mais ce qui est un peu...
2: C'était déjà un stéréotype très ancré.
0: Choisir avec la matière prédominante. Quoi.
2: Oui, mais mon message, c'est aussi aux professeurs, de casser ce stéréotype les premiers.
0: Parce que là, vous avez eu le caractère pour justement quand même faire votre chemin. Quelqu'un qui est moins assuré peut se laisser influencer. Un jeune lycéen qui est moins assuré, ou ça dépend aussi du milieu familial, ça dépend d'un tas de choses. Donc c'est vrai que les enseignants ont un rôle important dans cette permission et de faire le métier qu'on aime et de se dire je vais y arriver, même en plusieurs étapes, et de lutter contre les stéréotypes qui vous assignent à un certain métier finalement. Donc c'est un beau message pour nos jeunes auditrices, nos jeunes auditeurs aussi, parce que les jeunes auditeurs aussi, en se moquant des filles qui veulent faire mécanique ou autre. Donc on a quelquefois fait intervenir dans ces plateaux des femmes qui ont un garage. Et alors là, les jeunes sont sidérés parce que elles font de la mécanique auto et que c'est très étonnant. Donc important. Je vais voir s'il y a des questions dans la salle, justement. Est-ce que quelqu'un veut poser une question?
5: Mais c'est une coïncidence par rapport à l'atelier qu'on est en train d'assister. Je viens de Radio Aviva, où j'ai accueilli des enseignantes chercheuses à l'Institut des neurosciences à Montpellier, et elles venaient pour présenter la semaine du cerveau. Et au cours des interventions qu'elles vont faire pendant cette semaine du cerveau, il y a bien sûr les interventions grand public, où on sensibilise le public à l'avancée de la recherche sur le cerveau, mais aussi beaucoup d'interventions en milieu scolaire, hein, pour justement favoriser cette vocation des femmes vers les métiers scientifiques, pour les sensibiliser au fait que rien n'est impossible pour les femmes. Alors c'est incroyable, parce que ça veut dire que c'était une coïncidence.
0: C'est l'illustration. Hein,
5: voilà, voilà, entre ce que je venais d'écouter. Et quand on voit des femmes comme ça, chercheurs, chargées de recherche dans des instituts comme l'INSERM, l'Institut des neurosciences,
0: le CNRS,
5: qui vont parler aux jeunes
0: voilà,
5: et leur dire que rien n'est impossible, ben, ma foi, ça illustre bien le plateau auquel on assiste.
0: Rien n'est impossible. Écoutez-nous. Est-ce qu'il y a d'autres questions dans la salle? Mademoiselle.
6: Bonjour, je m'appelle Fatima Haïdari et je suis afghane. Et j'ai étudié la langue française en Afghanistan et après je suis allée, je suis fuie de l'Afghanistan et j'ai choisi agriculture et j'ai étudié agriculture au Kazakhstan et maintenant ici l'administration économique et sociale. Et je pense que je suis perdue. Et je sais pas, j'étais bloquée, je sais pas qu'est-ce que je dois faire. Et juste, je veux savoir comment je peux arriver pour mon rêve. Et car quand j'étais enfant et quand j'ai étudié à l'école, je voulais être dentiste. Mais maintenant, c'est tout différent et c'est pour ça pour moi. Je pense que c'est un peu compliqué.
0: Ben vous êtes toute jeune déjà, hein. Donc si vous avez envie d'être dentiste, vous pouvez essayer. Hein. Je pense que vous avez une équivalence sur la première année, sûrement. Voilà. Qu'est-ce que vous auriez envie de faire si vous ne vous orientez pas vers dentiste? Avec votre cursus, quand même, vous avez vaincu beaucoup de difficultés. Quitter l'Afghanistan, faire une formation ailleurs, arriver ici, apprendre le français, vous parlez très bien. Toutes les portes vous sont ouvertes, hein, moi, je crois.
6: Vous pouvez m'aider, s'il vous plaît.
0: Okay, on va faire ça en antenne.
6: Merci.
0: Très bien. Quelqu'un veut faire un commentaire à Fatima?
4: Il faut qu'elle ait des équivalences. Et en fait, je verrai avec elle après, oui, à quel niveau elle est et comment l'orienter pour avoir des équivalences.
0: Vous pouvez valoriser ce que vous avez déjà fait.
4: Voilà.
0: Pour prendre un autre cursus. On verra hors antenne comment c'est possible.
4: Voilà.
0: D'accord? Elle a un sourire rayonnant, là. Ça y est, elle a espoir en vue. Bien, je vous remercie infiniment pour ce plateau. Un plateau justement avec la région Occitanie, à la Maison de l'Orientation et sur les métiers scientifiques pour chacune et chacun d'ailleurs. Et nous avions autour de ce plateau, et je les en remercie pour leur contribution, Anne Coudrin, chercheuse en hydrogéologie et climat et membre de l'IUSF, Clélia Oliva, ancienne chercheuse en chef d'entreprise actuellement, hein, une start-up qui travaille sur le moustique tigre. Il est à paraître que j'espère que vous avez déposé des brevets internationaux, hein, parce qu'il y a un bel avenir. Merci aussi à Martine Lambreras, vous êtes professeur émérite, et vous êtes ici aussi pour les femmes et sciences, qui fait la promotion de carrières scientifiques pour les femmes, justement, en cassant l'autocensure et en essayant d'éviter le plafond de verre, en coachant des femmes. Et puis enfin, Juliane Klamser, chargée de recherche au CNRS. Et je vous remercie toutes les quatre d'avoir participé à ce plateau avec Radio Aviva dans le cadre de l'idée métier de la région qui fait beaucoup de choses pour que les gens s'orientent correctement. Et nous sommes d'ailleurs, nous émettons depuis la maison de la région. Merci à toutes et à tous.

Bonjour, quoi de beau à la télé pour cette soirée du 5 juillet sur TF1 Plan de chat, film avec Lambert Wilson et Franck Dubosc. Un groupe d'amis se retrouve pour fêter un anniversaire prévu en Grèce. La fête se tient finalement dans un manoir breton sous une météo morose. Sur France 2, Soudain Seul, film avec Gilles Lelouch et Mélanie Thierry. Lancé dans un tour du monde à bord d'un petit voilier, Laura et Ben décident de s'offrir une brève escapade sur une île isolée. Malheureusement, une tempête emporte leur bateau. Sur Arte, L'Impasse, film réalisé par Brian De Palma. Sur W9, Les Blagues de Toto 2, Classe Verte, comédie. Sur France 4, Marius, pièce de théâtre. Sur France 5, Franco, le dernier dictateur, série documentaire. Francisco Franco, dernier dictateur d'Europe occidentale, est mort en 1975 après avoir régné sans partage sur l'Espagne pendant près de 4 décennies. Et puis sur T18, Secret d'héritier magazine. Très belle soirée télé à tous.

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1: Bonjour à toutes et à tous et bienvenue dans votre agenda. Voici les événements et les sorties à venir. Le 6 juillet, venez découvrir ou redécouvrir un classique de Molière. Au château de Flaugergue à Montpellier sera en effet donné en extérieur Monsieur de Pourceaugnac, interprété par la troupe de l'illustre théâtre. La représentation débutera à 21h et sachez que le restaurant Folia ouvrira ses portes dès 19h30. Pensez donc à réserver. Un bar à vin sera également en accès libre gratuitement. Cette soirée sous les étoiles vous coûtera 25€ pour le tarif plein, 21€ en tarif réduit. Le 6 juillet, à nouveau, débutent les visites du site archéologique Latara. Tous les lundis des vacances, de 10h à midi, un guide vous fera découvrir les vestiges de la ville antique ainsi que la maison gauloise reconstituée. En cas de chaleur trop forte, les visites pourront être annulées. Vous pouvez réserver vos places auprès du service des publics au 04 99 54 78 24. Mardi 7 juillet, de 14h à 16h, les archives départementales de l'Hérault vous invitent à un atelier reliure. Venez apprendre à créer votre propre carnet de voyage. Une activité familiale amusante et gratuite pour toute la famille à partir de 8 ans. L'inscription obligatoire s'effectue en ligne sur l'agenda du site de Pierre Vive. Autre activité familiale, les 8 et 9 juillet, participez à l'atelier papier marbré qui aura lieu de 14h à 16h aux archives départementales. Vous y apprendrez les principes de base du papier marbré. Préparation des encres, manipulation des couleurs à la surface de l'eau et création de motifs uniques inspirés de formes naturelles et abstraites. Inscription obligatoire en ligne sur l'agenda du site de Pierre Vive. Et enfin, le 8 juillet, l'Atara Apéro sera animé par les lectures électriques. À la manière d'une création radiophonique en direct, les lectures électriques se présentent comme une traversée de textes lus à voix haute. L'événement gratuit aura lieu de 18h30 à 20h15 au 390 route de Pérols à l'Atara. Ainsi s'achève l'agenda des sorties de Radio Aviva. 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À bientôt sur Radio Aviva.

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1: Rapatriés, harkis, appelés. Ils ont vécu en Algérie, y ont laissé leurs racines ou leur jeunesse, puis se sont installés à Montpellier. Découvrons comment les événements ont bouleversé leur vie personnelle et familiale.
2: Pierre Chéry, bonjour.
3: Bonjour Monsieur Revol.
2: Vous êtes, comme Saint-Augustin, un enfant de Soukaras. Vous êtes né en 1942 dans cette ville de l'Est algérien, que vous avez quitté en 1959 pour étudier en métropole. Votre épouse est également originaire de Soukaras, mais vous ne l'avez rencontrée que plus tard, en France. Ingénieur métallurgiste dans un centre de recherche spécialisé dans la mécanique, le CETIM. Vous avez longtemps vécu en région parisienne avant de vous installer à Montpellier il y a plus de 20 ans. Depuis quand votre famille était installée à Soukaras en Algérie ?
3: Voilà, alors effectivement, je suis originaire de Soukaras. Effectivement, c'est anciennement Tagaste. La ville de Saint-Augustin, puisqu'il a fait ses études pas très loin de Soukaras, à Mador. Et cette ville de Soukaras, qui m'est chère, hein, puisque, comme vous l'avez dit, je suis né en 42, de novembre 42, d'ailleurs on y reviendra. Alors, finalement, ses origines et cette ville de Soukaras, pendant plusieurs années, ne m'a pas troublé pendant toute ma vie professionnelle. C'est lorsque j'ai préparé mon départ en retraite que là j'ai eu ce qu'on appelle la nostalgérie. Alors l'origine de Soukaras et de la famille, ça remonte dans les années, je suppose, hein, parce que là j'ai pas de précision, dans les années 1840, parce que mes arrière-grands-parents qui étaient maltais du côté de mon père, hein, étaient maltais, sont arrivés donc dans ces années-là, puisque ils ont eu pas mal d'enfants, et mon grand-père, qui est né, comme ma grand-mère d'ailleurs, toujours du côté paternel, ont eu 12 enfants. 12 enfants, et il faut dire que l'arrière-grand-père, bon, je peux pas vous dire quel était son métier, mais le grand-père, lui, était jardinier, s'est installé ensuite comme charcutier au marché de Soukaras, et il a fallu faire vivre 12 enfants plus des petits-enfants, parce que une de leurs filles avait décédé, et un petit cousin. Donc, vous voyez, il y avait 13-14 enfants à faire vivre, et ça a été quand même une période assez difficile. Pourquoi sont-ils venus en Algérie? Alors là, grande question. Je pense que c'est pour trouver du travail, parce que c'était peut-être l'Eldorado, l'Algérie, à ce moment-là, et quitter l'île de Malte pour s'installer. Alors, effectivement, il y a une petite un petit jeu de mots sur le nom, parce que il paraît qu'on s'appelle non pas Chéri, mais Xéri, avec un X. Et comme le X se prononce CH, donc c'est devenu Chéri, et je préfère effectivement qu'on dise Chéri que Xéri. Enfin, pour moi, ça a une consonance, et d'ailleurs des Chéri avec les services municipaux qui enregistrent les noms. Il y a des Chéri avec un R, il y a des Chéri avec deux Chéri, enfin il y a des Chéri, mais bon, c'est ce qu'on dirait un copain, un anglais, c'est la cerise sur le gâteau.
2: Comment décririez-vous l'ambiance à Soukaras dans les années 50 ?
3: Alors, dans les années 50, finalement, bon, j'avais 8 ans, 8-9 ans. D'ailleurs, vous retrouvez ma photo sur la première page du livre que j'ai écrit, là, Un enfant de Tagaste, hein, puisque cette fois, je suis en premier plan, à droite, avec un béret sur la tête. J'ai 9 ans, à peu près, à cette époque. Et ben, c'est une période de l'enfance qui est une période de... comme tout enfant, on va à l'école, on vit comme dans toute ville ou village français, mais avec un environnement qui est un peu différent, hein, des copains de classe qui sont différents, des copains qui sont d'origine juive, d'autres qui sont d'origine arabe. Mais c'est une période de l'enfance et la préadolescence qui ont été très, très, j'allais dire, très enjoué. J'ai des bons souvenirs de cette période-là.
2: Donc les communautés se fréquentaient notamment à l'école, mais quelles étaient leurs relations, on va dire, au quotidien ?
3: Alors, les relations au quotidien, c'était des bonnes relations. Il n'y avait que lorsque, plus tard, quand on a été pré-ado, qu'on faisait des surboom, que là, disons qu'il y avait une petite séparation parce que, bon, on n'invitait pas un copain musulman à venir danser, à venir faire là, à l'époque, des années un peu yéyé, etc. Mais sinon c'était des rapports très sympathiques. Moi d'ailleurs je le dis dans mon livre avec copain arabe qui venait travailler chez moi, qui venait goûter, et moi j'allais aussi chez lui goûter les fameuses galettes arabes et les gâteaux dont on se régalait d'ailleurs.
2: Comment a réagi votre famille au déclenchement de la guerre le 1er novembre 54?
3: Alors, effectivement, ça a été une grande surprise, ce déclenchement de ce qu'on appelait alors à l'époque les événements. C'était bien plus tard qu'on appelait ça une guerre. Alors, ces événements, ça a été une surprise. C'est-à-dire que on pensait que ça allait s'arrêter assez vite. Et puis, ça a pris de l'ampleur. Après, avec les attentats, avec... Mais j'avoue que moi, quelque part, j'ai... je vivais ça comme on avait des informations à la radio, bien sûr, de tout ce qui se passait. Mais c'était même les parents qui ont continué à travailler, puisque mon papa était charcutier aussi. Hein, et il a commencé à travailler à l'âge de 10 ans avec son papa. Et puis ma maman, elle a 16 ans, était aussi à travailler. Et tous les deux, quand ils ont monté leur commerce, quand après leur mariage, ils ont continué à bosser et bosser dur, puisque je les voyais que les dimanches.
2: Donc, il n'était pas vraiment, c'était pas la préoccupation du quotidien au début, quoi.
3: Non, complètement. Disons que ça a été une préoccupation bien plus tard, quand il y a eu des événements un peu plus difficiles, dans les années 57-58 et un peu plus tard. Là, oui, ça a été un peu plus difficile à vivre.
2: Soukaras, donc votre ville natale, était une ville stratégique, proche de la frontière tunisienne, située sur des axes importants, avec une présence militaire assez importante. Comment ça pouvait influer sur le quotidien et est-ce que vous avez des souvenirs marquants de la guerre à Soukaras ?
3: Effectivement, vous faites bien de souligner, Soukaras était un point stratégique. Et c'est pour ça qu'ils avaient établi une ligne électrifiée à qui séparait la Tunisie de l'Algérie. Et la période la plus difficile, c'était lorsqu'il y a eu la grosse bataille de Soukaras. Alors, si je me souviens bien, ça a duré quelques mois, mais surtout en février 58, si mes souvenirs sont bons. Et là vraiment, ça a été très dur, parce que je me souviens, effectivement, d'avoir passé une ou deux nuits caché sous un lit. On avait des mitraillages dans les rues, des grenades qui explosaient, des hélicoptères qui survolaient la ville. Donc là, ça a été très dur. Et j'ai un souvenir qui m'a marqué profondément, c'était lorsqu'il y a eu les 70 cercueils de militaires français qui étaient mis sur la place qui était en haut de la rue Victor Hugo, la rue principale, où il y avait un coq qui représentait le monument aux morts. Et lorsqu'il y a eu la sonnerie aux morts, ça a été... Je ne peux plus supporter cette musique. Dès que j'entends une sonnerie aux morts, je me bouche les oreilles, j'essaie de partir, parce que vraiment, là, 58, ça m'a marqué vraiment très fort. Alors, autre souvenir, c'est que finalement, là, dans cette période-là, mon père, comme mon beau-père d'ailleurs, je ne sais pas si ma femme a ses souvenirs, mon père allait vendre sa charcuterie à Rouenza, qui était à plusieurs... presque peut-être une centaine de kilomètres de Soukaras, et il y allait le jeudi au marché au vent de sa charcuterie, et il a toujours passé les barrages sans aucun souci. Donc mon père n'a pas eu de problème, et alors que ma mère lui disait non, c'est pas possible, tu risques de subir un arrêt des barricades, te faire non, mon père lui disait non. Et il faut dire que mon père avait le teint d'un maltais mais très mat et parlait l'arabe couramment, donc il le prenait comme un délire tout en étant charcutier, sachant que le cochon est arabe.
2: Oui, quand même, charcutier dans un pays d'islam, entre guillemets.
3: Exactement, donc mon père n'a jamais fait d'argent sur le dos des Arabes. Je ferme les guillemets.
2: Il passé un autre événement un petit peu particulier à Soukaras, c'est ce qu'on appelle l'expulsion des Pères Blancs. Ce sont des religieux qui soutenaient le FLN, en fait.
3: Alors,
2: est-ce que vous avez un souvenir?
3: Alors, effectivement, là, j'ai un souvenir, mais assez fugitif, c'est que ces abbés, là, je crois qu'ils étaient deux ou trois, qui étaient, alors on appelait ça les libéraux. Ceux qui étaient un peu pro-FLN, bon, et ces abbés ont été donc avaient une activité pro-FLN, mais ça se voyait pas tellement. Seulement, bon, dans la communauté chrétienne de Soukaras, ils ont pas été acceptés avec plaisir. Donc, ils avaient demandé à ce qu'ils soient mutés dans une autre dans un autre diocèse.
2: Est-ce que ça a fait un petit peu scandale à l'époque ou quelles étaient les réactions?
3: Écoutez, là, je n'ai pas trop de souvenirs. Je sais que, comme on a appelé le Monseigneur Duval à Alger, on lui avait donné un surnom, je crois, plus ou moins, qui était pas agréable à porter. Mais bon, c'était un peu du même style, quoi, voilà.
2: Vos parents prennent la décision en 59 de vous envoyer poursuivre vos études en métropole. Comment vous avez vécu cette décision?
3: Alors finalement, je devais donc intégrer le lycée technique de Constantine, puisque j'étais à l'époque donc accepté. J'avais passé le concours de seconde technique mathématique, j'avais été reçu, et mon beau-frère qui était chef de travaux au lycée technique avait conseillé à mes parents juste après les événements de 58, hein, avait conseillé de m'envoyer en France. Et donc j'ai vécu décision comme plus ou moins sympathique, puisque j'allais découvrir et une nouvelle famille. Alors je devais être à Nîmes, mais comme il n'y avait plus de place interne, donc j'ai débarqué au lycée Joffre de Montpellier parmi 600 internes. Alors, vous imaginez un gars du bled qui arrive à 16 ans dans un lycée avec 600 internes, et j'ai découvert donc des cousins montpelliérains qui ont découvert ensuite ma ville de Soukaras, hein, bien plus tard, dans les années 70. Donc j'ai vécu ça de façon agréable. Alors à part, bien sûr, l'internat, qui était moins facile pour moi, mais ça a été une période assez sympathique, puisque la même année, à Noël, je suis retourné passer les fêtes à Soukaras, donc en famille. Et là, ça a été un choc, parce que d'un seul coup, de Montpellier, retrouver une ville comme Soukaras, ça a été un petit peu le choc des cultures.
2: Et oui, finalement, c'est très différent.
3: Oui, complètement, parce que bon, Montpellier, je me retrouvais, bon, allez, si vous vous rappelez de Montpellier de ces années-là, il y avait le petit train qui allait à Palavas, il y avait toute cette période de Et sur le plan culturel, je me retrouvais quand même dans une ville européenne, tandis que là, après, retrouver, quand vous arrivez, vous débarquez à Bonn, puisqu'à l'époque c'était Bonn, hein, débarquez à Bonn et que vous ayez Bonn-Soukaras, il y a une centaine de kilomètres, en traversant tous les villages, avec les ânes, la vie de l'Algérie, quoi. Ça a été le choc.
2: Et est-ce qu'il y avait un certain stress d'être séparé de sa famille en sachant que bon, c'était quand même un peu la guerre en Algérie?
3: Alors, pas trop, parce que j'avais des bonnes nouvelles. Pour l'instant, ça se passait bien. Il y a que vers la fin, dans les années 60-61, là, quand il y a eu la période de l'OAS, et que là, je me faisais du souci pour mes parents, je voulais à tout prix qu'ils rentrent en France, vu ce qu'on, les informations qu'on avait donc en métropole. Et là, vraiment, là, je me suis fait du souci, mais ça a été vers la fin. Donc, sachant qu'en 62, hein, je peux vous donner l'information, là, en 62, le jour de l'indépendance, les habitants, pour fêter ça, on demande à mon père de les amener faire le tour de la ville avec sa camionnette, avec les drapeaux qui volaient au vent et les you-you. Donc ça a été, mon père, lui, a fait ça de façon, disons, bon, de toute façon, lui, il se voyait bien continuer à vivre encore là-bas et continuer de se transformer de charcutier en boucher. Lui ne pensait pas du tout rentrer à ce moment-là.
2: Quand vous étiez en métropole, j'imagine aussi que vous aviez une autre vision de la guerre d'Algérie. Comment on en parlait en France à ce moment-là?
3: Ben écoutez, moi je me suis retrouvé effectivement en tant qu'interne. On était peut-être entre une dizaine de pieds noirs. Alors il y avait des Oranais, il y avait des Algérois, il y avait des gens de l'Est là. On s'était retrouvé donc une petite bande de pieds noirs. on avait des nouvelles, on se donnait des nouvelles, mais vous savez, vous avez entre 16 et 18 ans, 19 ans, on pense plutôt à faire la fête et à sortir. Les autres problèmes devenaient mineurs, disons que voilà. Donc nos familles n'étaient pas touchées.
2: Donc votre père participe entre guillemets à la fête de l'indépendance, mais finalement la famille choisit de partir. Comment se passe le départ, le voyage?
3: Alors finalement mon père et ma mère, d'ailleurs tous les deux, souhaitaient rester. Et c'est quand ma mère a eu la visite d'étrangers, disons de gens qui venaient de Tunisie, sont rentrés à la maison, lui ont dit « Madame, tu n'es plus chez toi, tu t'en vas et tu dois déguerpir ». Ma mère a eu tellement peur qu'elle a dit à mon père « Bon, là, on ne peut pas rester, il va falloir rentrer ». Et ils ont eu la chance, parce que mon père avait, donc dans les années 57-58, acheté une maison à côté d'Arles. Et cette maison a été quand même le point, disons, d'accueil. Et donc, ils ont pu, à ce moment-là, préparer leur départ d'Algérie, ils ont pu avoir un cadre, rentrer avec leurs meubles, et il a pu même vendre sa maison, bon, un tarif qui n'était pas là, mais il avait quand même la porcherie et tout le reste de biens qu'il a fallu ensuite, bon, et il y a eu, enfin, disons que mon père a été très malheureux de quitter son pays natal.
2: Et vous me racontiez que cette maison d'Arles, donc proche de Marseille, un petit peu le point d'arrivée principal des rapatriés, c'était aussi un lieu de rencontre et un lieu où il y avait du réconfort pour tous ceux qui arrivaient.
3: Exactement, puisque finalement, quand ils arrivaient sur Marseille, pour aller après, soit sur Toulouse, soit sur la... de Marseille pour aller sur la Côte d'Azur, donc ils passaient pas par Arles, mais pour aller vers le centre de la France. Donc ils s'arrêtaient à Arles, et mon père était tout heureux avec ma mère, d'ailleurs ma mère au grand dam de ma mère, parce que mon père a toujours été... avec ce caractère de un peu algérien, de recevoir l'hospitalité. Vous allez bien rester déjeuner, et puis vous pouvez passer encore une nuit. Donc, et c'est ma mère et ma grand-mère qui à cette époque devaient se payer toutes les corvées, de préparer les repas et tout le reste. Mais c'était la joie de retrouver quand même des gens du pays. On a déjà d'ailleurs hébergé un cousin et sa femme et les deux enfants à l'époque pendant plus de 6 mois.
2: Moment romantique, pouvez-vous nous raconter votre rencontre avec votre femme, Marie-Lou, qui est également originaire de Soukaras, mais que vous avez connue finalement en métropole après?
3: Alors effectivement, c'est une histoire assez... C'est ce qu'on appelle en arabe le mektoub, hein, c'est le destin. Bon, c'est le destin, ben, écoutez, on a une famille commune. J'ai une cousine germaine qui a une génération de plus que moi, donc qui a 20 ans de plus que moi, qui avait épousé le frère du papa de Marie-Lou. Donc, ma cousine... était la tante de Marie-Lou. Voilà. Et comme on est deux familles, on avait donc plus ou moins une famille commune, à un mariage du frère de cette fameuse cousine, on s'était retrouvés. Elle avait 18 ans, je l'avais 24. Mais là, à l'époque, moi, 24 ans, j'étais pas prêt à convoler. Mais on nous avait mis déjà en couple, c'était déjà prémonitoire. Mais c'est bien plus tard, quand j'étais à Senlis, dans mon centre technique, je travaillais, et en descendant à Montpellier, les enfants de cette cousine, donc mes petits cousins, me disent « Mais tu sais, notre cousine Germaine est à Provins, au lycée Thibault de Champagne de Provins, c'est certainement pas très loin de... Oh, j'ai quand même Provins, Senlis, c'est quand même pas à côté. » Et c'est comme ça que finalement j'ai pu renouveler, disons, retrouver Marie-Lou, et on s'est rencontrés en fin d'année 73, on a passé le réveillon du jour de l'an chez des cousins à Saint-Maur. Et là, quand elle m'a dit qu'elle allait demander sa mutation de Provins pour aller sur la Côte d'Azur, je lui ai dit non, ta mutation, ça sera pour la région, pour l'Oise, en Picardie, parce que je te demande un mariage. Et puis voilà, depuis juillet 1974, nous sommes en couple avec 3 enfants et 4 petits-enfants.
2: Et une petite anecdote, c'est qu'à Soukaras, vous aviez rencontré ses parents une fois. Parce qu'avec votre ami, vous aviez essayé de voler des fruits, je crois, dans le jardin.
3: Alors oui, ça c'est une anecdote que je rappelle. C'est je devais avoir 5-6 ans, puisque la bonne Bournilla, qui était ma deuxième grand-mère, hein, qui venait me chercher à l'école, et mon petit copain d'en face de chez moi, Mirou Boubli, m'avait dit « t'es pas capable d'aller chercher les caroubes dans le caroubier qui était dans le jardin de monsieur et madame Caléja. J'ai dit, comment je suis pas capable, et je me retrouve dans le caroubier et madame Caléja sort et lui dit, qu'est-ce que tu fais dans cet arbre, petit galopin? Et la bonne Mournier lui dit, ne dis rien madame, c'est le petit de la famille chérie, il fait rien de mal. Et elle ne savait pas que plusieurs années plus tard, c'est pas une caroube que j'allais, c'était sa fille.
2: Je crois que vous êtes retourné de nombreuses fois sur votre terre natale. Qu'est-ce qui vous a marqué lors de ces différents retours aux sources?
3: Alors, la première fois, je suis retourné en 70, donc avec mes cousins montpelliérains, là, il y en avait un qui faisait son service militaire en tant que coopérant à Nabeul, et on en a profité, on a loué une voiture et on a fait Nabeul, Gardimaou à la ville frontière, et puis Soukaras. Et là, 70, j'ai revu une ville de western. C'était au mois d'août, il faisait très chaud, la ville, il y avait des travaux, et donc là, et puis une boule au ventre, je suis pas resté très longtemps. Il a fallu que je parte, parce que c'était très dur. Mais là, on me mettait un bandeau sur la tête, sur les yeux, et j'aurais pu faire la route Soukaras, Bonne, donc Annaba maintenant, les yeux fermés. Et dans 70, je regrette de pas avoir vu ma maison, parce que là, elle était toujours présente, et j'ai pas eu le courage de sonner pour... Et j'y suis retourné donc en 2006. Et 2006, alors là, aux surprises, je me disais, à quoi s'attendre? Est-ce on va voir l'indifférence? Est-ce qu'on va voir quelques moments de les gens qui vont vous témoigner pas de la haine, mais l'indifférence, c'est encore plus dur. Et là, ça a été alors extraordinaire. Plus d'ailleurs pour mon épouse que pour moi au départ. C'était bienvenue chez vous, on est content de vous revoir, de quelle famille êtes-vous, etc. Et là, j'ai retrouvé mon meilleur copain, mon meilleur ami de classe. Et là, ça a été, j'ai dit, comme je l'ai retrouvé la veille de mon départ, je lui ai dit, je reviendrai. Et je suis retourné en 2015 avec un enregistreur. Et là, j'ai retrouvé donc trois copains, trois amis à qui on a mis tout sur la table. Toute la période de la période de la guerre d'Algérie, la période qu'on a vécue tous ensemble. Et ce qui a valu que j'écrive ces mémoires avec leur autorisation, bien sûr. Et pour transmettre quand même toute cette période. Et là, le fait d'y être retourné tout récemment, d'abord j'y suis retourné l'année dernière parce que je connaissais pas l'Oranie, donc j'ai passé 4 jours en Oranie, et là au mois de mai, 6 mai, j'ai dédicacé mon livre là-bas, et ça a été un moment de pur bonheur, je peux pas vous dire, j'ai été reçu mieux qu'un chef d'État.
2: Vous participez également à des actions pédagogiques en milieu scolaire, qu'est-ce qui vous a poussé à participer à cela?
3: Alors je fais partie d'une association qui s'appelle Coup de Soleil, à Montpellier, et une association d'anciens combattants qui est basée à Toulouse a demandé s'il y avait des personnes intéressées pour aller parler dans les lycées, au terminal ou dans des classes de BTS qui sont plutôt du côté histoire. Et là, moi, ça m'a intéressé et j'ai fait comme ça plusieurs interventions auprès de jeunes. D'ailleurs, je peux vous dire que ce sont surtout les filles d'origine donc maghrébine qui sont plus intéressées par cette histoire, sachant si on parlait l'arabe, si on parlait le français à cette époque, etc. Donc, et c'est intéressant de pouvoir transmettre toute cette vie, parce que bon, je crois que dans mon livre, j'avais un problème avec le terme colonialisme, et là, j'ai résolu, puisque maintenant, je suis totalement en accord avec ma conscience à ce niveau-là.
2: C'est-à-dire?
3: C'est-à-dire que j'avais l'impression d'être quelqu'un qui avait profité du système, d'être colon là-bas, alors que venant d'une famille, et une famille, donc je vous l'ai dit tout à fait au début, arrière-grands-parents, grands-parents qui ont trimé toute leur vie, je me sentais d'être légitime là-bas et de ne rien avoir à me reprocher, et les amis algériens m'ont témoigné effectivement que je faisais partie des leurs et j'étais un de leurs frères. Et donc, moi, mon conscience est complètement tranquille. Il faut dire que j'ai quand même pas mal travaillé sur le problème juridique de tout ce qu'il y a depuis 1945 jusqu'aux premiers événements de 1954 quand c'est déclaré donc ce qu'on appelait les événements à l'époque. Et je peux dire là maintenant que la France a eu tout faux, mais c'est bien dommage, mais on refait pas l'histoire.
2: Ma dernière question sera donc, puisque vous y êtes retourné de nombreuses fois, et même très récemment, quel est votre regard sur l'Algérie d'aujourd'hui?
3: Alors, je peux dire que j'ai un double regard. J'ai un regard plus bienveillant, dans le sens où on est toujours très bien reçu. C'est là leur côté, le côté empathie, revoir cette vie commune qu'on a eue. Donc là, de ce côté-là, c'est formidable. Mais il y a un autre problème, et je crois que là, c'est un problème beaucoup plus politique, c'est que, bon, on voit bien, hein, les dernières informations au président Tebboune devait venir au mois de mai, au mois de juin, et puis là, plutôt, il a préféré aller à Moscou que de venir sur Paris. Alors, il y a un problème politique et un problème, donc, entre les peuples. Et je peux vous donner une image. Quand je suis arrivé là-bas au mois de mai, avec un ami qui était d'une famille libraire, ce gars, un polytechnicien d'Alger, on s'est assis sous l'olivier de Saint-Augustin, qui domine la ville de Soukaras. Il m'a dit, Pierre, les peuples, on est fait pour s'entendre, mais les politiques, c'est un autre problème. Voilà. Donc, je m'en suis rendu compte du fait que, finalement, le pays n'est pas encore prêt à s'ouvrir au tourisme. Surtout, déjà, il manque pas mal d'infrastructures pour accueillir des gens de l'extérieur. Et est-ce que les politiques de là-bas sont prêts à s'ouvrir à ce niveau-là? Donc, on est content d'y aller. Mais il y a un autre problème, c'est le problème des gouvernants. Et ça, on n'y peut rien.
2: Merci beaucoup, Monsieur Chéri.
3: Écoutez, avec grand plaisir, très content d'avoir pu transmettre, parce que c'est mon objectif, c'est justement pour mes enfants, mes petits-enfants, et tous ceux à qui je pourrais transmettre, à tous ces jeunes, cette vie, parce que j'espère qu'un jour, on aura une réconciliation totale entre les deux peuples, et qu'on pourra voyager et continuer, parce que je vous assure que l'Algérie, c'est vraiment un très très beau pays.
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0: Je suis particulièrement heureux parce que ce soir, ce qui se déroule ici semble refléter le théâtre dans sa diversité, dans sa pluralité. En effet, je crois depuis toujours que le théâtre, ce n'est pas ceci ou cela, c'est ceci et cela.
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2: Bonjour. Lors de notre première émission, nous avons ouvert l'histoire de vie de ce grand homme de théâtre de l'histoire contemporaine qu'est Jean Vilar. Nous avons assisté à son départ de scène à l'âge de 20 ans pour Paris, la Sorbonne, et très vite ce coup de foudre pour le théâtre, les cours d'art dramatique chez Charles Dullin au théâtre de l'Atelier, puis son départ de Paris en tournée avec la troupe de la Roulotte à la recherche d'un théâtre populaire. Très vite, Vilar comprend qu'il lui faut monter sa propre troupe. Il commence à trois comédiens, dans de très petits théâtres parisiens, avec des pièces qui lui tiennent à cœur, Danse de mort et Orage de Strindberg, Césaire de Schlumberger, et rapidement l'intelligentsia parisienne le remarque et lui ouvre les portes. C'est alors Meurtre dans la cathédrale d'Eliot, au théâtre du Vieux Colombier, puis une pièce d'Anna Boff. Les idées ne lui manquaient pas pour que vive le théâtre, au-delà d'auteurs choisis et de comédiens de talent. Vilar s'est nourri de rencontres avec les autres arts. Léon Gisquien, notamment, peintre, qui fit beaucoup de décors et costumes pour Jean Vilar, lui fit prendre conscience par leur collaboration, leur travail en commun, leur compagnonnage, combien il ne pouvait pas y avoir de renouvellement théâtral sans que le peintre, non pas un décorateur, mais l'homme du chevalet, n'ait une part active et importante dans la représentation théâtrale à travers la couleur qu'il donne à un habit de comédien, fondamental à côté du texte et du jeu. La peinture devait venir au théâtre. Voici ce que Vilar dit alors. Le jour où j'ai vu un costume traité par un peintre, Léon Gisquet en l'occurrence, pendant 2 secondes j'en ai été surpris. Mais très rapidement, j'ai obscurément compris que le travail se situait entre le comédien élu, le texte choisi, tous deux de qualité bien sûr, et cette couleur dans un certain tombé de ligne que tout le théâtre était là, que les autres problèmes seraient secondaires. Puis, ajoute-t-il, j'ai beaucoup appris en regardant le dessin de Matisse qui est si peu chargé, qui peut se réduire à une simple ligne. Il y a là une très grande leçon pour le théâtre, qui correspond à mon besoin, c'est là mon chemin. De plus, dit-il, à écouter les peintres me parler des lois qui avaient régi la peinture durant ce dernier siècle, depuis les impressionnistes, Cézanne, puis les cubistes, etc., je réalisais que le théâtre n'avait pas fait toutes ces révolutions incessantes et que nous devions apprendre énormément des autres arts. Le théâtre devait faire incessamment ces révolutions, comme Picasso ou Braque l'ont fait, non pas eux-mêmes vis-à-vis de tel ou tel autre peintre qui les précède, mais par rapport à leur propre production précédente. Voilà pour sa conception du théâtre nouveau. Mais un autre art va lui ouvrir des portes qui le renverront au théâtre, le cinéma. En 1946, début de carrière d'acteur au cinéma sous la direction de Marcel Carnet, scénario de Prévert, musique de Cosma, c'était Les Portes de la Nuit, où Vilar jouait le destin. Puis ce furent une dizaine de films, et surtout, un projet de cinéma écrit par René Char. Projet qui ne vit jamais le jour, mais qui fit se créer des liens durables et indéfectibles entre Vilar et Char. C'est ainsi que René Char présenta un jour à Jean Vilar un certain Christian Zervoz, marchand de tableaux, éditeur et critique d'art, qui devait produire le film de Char et qui, à côté de ça, avait en tête d'organiser en septembre 1947 une très grande exposition d'art contemporain, regroupant de grandes toiles de Picasso, de Braque, de Fernand Léger, de Matisse et bien d'autres, dans la grande chapelle du Palais des Papes à Avignon. Christian Zervoz proposa à Vilar de venir jouer Meurtre dans la cathédrale, dans la cour du Palais des Papes à cette occasion. Vilar refuse d'abord, impressionné par la démesure du lieu. Mais réflexion faite, Vilar propose à Zervoz de venir y jouer non pas une, mais 3 nouvelles pièces. Personne ne pouvait se douter alors, ni Zervoz, ni Vilar, ce qui se passait, et pourtant ce furent là les prémices du Festival d'Avignon. Ainsi naquit en septembre 1947 le premier festival Avignon, baptisé alors Semaine d'art à Avignon. Il se fit de façon tout à fait artisanale, avec des comédiens de grand renom cependant, comme Béatrice Dussane, professeure au Conservatoire National d'Art Dramatique, dans un esprit de pur compagnonnage, avec 10 à 15 jours de répétition sur les lieux mêmes, tous logés dans un modeste hôtel, ou même pour certains dans un collège ou un lycée de la ville, tous nourris à la même table d'hôte, à la bonne franquette. Alors la première année, ce furent environ 5000 spectateurs qui assistèrent dans trois lieux différents, la cour d'honneur du Palais des Papes, spécialement aménagée, le théâtre municipal ou le verger urbain 5, à 7 représentations de 3 créations, Richard II de Shakespeare, La terrasse de midi de Maurice Clavel, auteur encore inconnu, et L'histoire de Toby et Sarah de Paul Claudel. Les années qui suivirent, un public de plus en plus nombreux put découvrir notamment La mort de Danton de Georges Büchner en 1948, Le Cid de Pierre Corneille en 1949, Le prince de Hambourg, Heinrich von Kleist, en 1951, ou encore Don Juan de Molière en 1953. Jusqu'en 1963, date de la dernière mise en scène de Villars, le Festival d'Avignon n'est composé que de ses créations. Ce n'est qu'à partir de 1964 que Villars l'ouvre à d'autres metteurs en scène, George Wilson, Roger Planchon, Jacques Rosner, mais aussi à la danse avec Maurice Béjart et au cinéma avec Jean-Luc Godard.

0: Merci à l'Orchestre Philharmonique de Radio France sous la direction de Bruno Fontaine de nous avoir fait entendre cette introduction et valse tirée des Portes de la Nuit de Marcel Carnet, où jouait Jean Villard, musique de Joseph Cosma. Vous aurez certainement remarqué l'étrange ressemblance avec la mélodie de la chanson « Les feuilles mortes » du même Joseph Cosma sur des paroles de Jacques Prévert. Vous êtes de retour dans la compagnie théâtrale sur Radio Aviva, en compagnie de Jacques Matheux, à la découverte ou à la remémoration de Jean Villard qui nous parle des premières années du Festival d'Avignon. Il y avait là, dit Villard, d'emblée cette espèce de climat général qui faisait que les problèmes, toujours présents, étaient plus légers, l'interprétation des comédiens plus fluide et généreuse, et l'audition du public plus disponible et réceptif, tout était autre qu'à Paris. Était-ce dû au climat du Sud, sa lumière, sa chaleur estivale? Était-ce dû à la joie des retrouvailles des comédiens et techniciens disséminés le reste de l'année? Toujours est-il qu'Avignon fut, et demeure, un moment privilégié du calendrier théâtral, privilégié enfin et surtout, au dire de Jean Villard, car on y retrouve les lois les plus simples du métier, les lois artisanales. C'est là une des forces d'Avignon de ne pas faire perdre conscience d'avec les difficultés initiales, d'avec le côté amateur, de ramener au sens vrai du théâtre, qui est une invention quotidienne, permanente, donc artisanale, donc amateur. Au fil des ans se constitue, autour de cette manifestation qui prit le nom de Festival d'Avignon en 1954, une troupe d'acteurs fidèles qui vient chaque année, en juillet désormais, à la rencontre d'un public de plus en plus nombreux et fidèles lui aussi. Ces jeunes talents sont notamment Jean Negroni, Germaine Montero, Alain Cuny, Michel Bouquet, Jean-Pierre Joris, Sylvia Montfort, Jeanne Moreau, Daniel Sorano, Maria Cazares, Philippe Noiret, Monique Chaumette, Jean Le Poulain, Charles Denner, Jean Deschamps, George Wilson, que du très beau monde, et bien sûr, Gérard Philippe, déjà célèbre au cinéma, qui rejoint la troupe en 1951, et on devient l'icône avec ses interprétations inscrites dans les mémoires du Cid et du Prince de Hambourg. Et c'est au cours du Festival d'Avignon en 1951 que s'est joué un épisode tout à fait décisif dans la vie de Jean Villard, sa nomination à la tête du TNP. Plantons le décor. Festival d'Avignon 1951, cours du Palais des Papes à la fin d'une représentation. Jeanne Laurent, alors en poste à la Direction Générale des Arts et des Lettres au ministère de l'Éducation nationale, attire Villard dans un coin et lui dit « Il faut que vous dirigiez les questions de théâtre populaire en France. » À quoi Jean Villard répond du tac au tac « D'accord, mais pas en province, à Paris. » Parce qu'il savait que Jeanne Laurent voyait le renouvellement du théâtre à partir de la province, ce en quoi elle ne se trompait pas, le futur lui ayant donné entièrement raison avec tout ce qui s'est passé de renouvellement, de dynamique entre 45 et 65, à travers cette politique culturelle de décentralisation, à travers les centres dramatiques de province. Mais Villard, qui animait le Festival d'Avignon, voulait créer une relation Paris-Province-Province-Paris. Jeanne Laurent acquiesça, et de là naquit le projet et la prise de direction par Villard du TNP à Chaillot. Direction qui dura 12 ans, avec pour seul credo le théâtre, service public d'émancipation culturelle. Pour Villard, le théâtre ne peut et ne doit pas être tenu pour un simple divertissement et doit avoir le statut de service public, fait pour tous, sans exclure personne, investi d'une fonction sociale et politique, au service d'une meilleure démocratisation de la culture. Villard ne veut pas d'un théâtre qui exclut, mais au contraire veut d'un théâtre qui rassemble. Un théâtre populaire, prenant le contre-pied du théâtre bourgeois qu'il dépeint à merveille dans son livre posthume « Chronique romanesque » édité chez Grasset en 1971, année de sa disparition. Le théâtre est pour lui un très grand outil de culture populaire et il n'y a pas de personnage de théâtre là où il n'y a pas de prise de conscience, dit-il. Dès le premier jour, il rebaptise le théâtre de Chaillot TNP, comme on dit SNCF ou EDF-GDF, alors nationalisé, afin que le théâtre, à l'instar de ces sociétés, soit perçu par la population comme une valeur de première nécessité et d'efficacité issue de la volonté politique. Valeur de première nécessité, il est peut-être bon de le rappeler aujourd'hui en ces temps très particuliers que nous traversons. Le TNP, au Palais de Chaillot, c'est une immense salle de 3000 places, dotée d'un très grand plateau sur lequel les décors devraient être de très grande envergure et donc très onéreux, trop onéreux. Jean Villard préfère jouer des tentures noires avec le corps des comédiens paré de costumes très colorés et éclairés de colonnes de lumière se découpant dans l'espace. Plus de décors, plus de feux de la rampe, mais les costumes peints de Léon Gisquiat, la lumière en tache aux colonnes de Pierre Savran et de la musique. Musique qui prend une très grande place dans le théâtre de Villard. Quelle fut l'attitude de Jean Villard durant les années TNP ? On voit ça dans un instant.
1: Acte 1, scène 1, unité de temps, unité de lieu. La pièce durera toute ta vie, l'histoire se déroule sous tes yeux. Le rideau vient de s'ouvrir, toi tu soulèves les paupières. Tes parents gèrent la mise en scène, ta pièce démarre et ils sont fiers. Ils te souhaitent pas une tragédie, ils préfèrent que l'histoire soit drôle. 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Dans un monde où le prévisible perd souvent le contrôle, le bon comédien est celui qui sait jouer tous les rôles. Et c'est là qu'intervient celle qui donne du sens à ta pièce. 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
1: Concours Malade, au théâtre, très joli texte mettant en lumière ce théâtre miroir de nos vies. Vous êtes de retour dans la compagnie théâtrale sur Radio Aviva, en compagnie de Jacques Matteux, à la découverte ou à la remémoration de Jean Villard, qui prend la direction du TNP donc en 1951. Quelle fut donc son attitude durant ces années de directeur d'un si grand théâtre ? Vis-à-vis des comédiens, durant tout ce temps, il se voulut plus régisseur que metteur en scène, souhaitant que les initiatives viennent de chacun en son poste, lui ne faisant que coordonner et répondre aux questions de chacun. Il entendait de sa troupe de comédiens qu'elle est force de proposition, que chacun ait le culot de proposer quelque chose en son rôle, affaire d'intelligence et de sensibilité, sinon quel intérêt, disait-il, à être comédien ou régisseur. Vis-à-vis du public, il fit d'emblée des révolutions populaires, telles l'avancée des horaires, afin que les gens qui travaillaient tôt le lendemain puissent venir au théâtre au sortir de leur journée de travail, la suppression de la tenue habillée de rigueur, la suppression du pourboire, le vestiaire gratuit, la possibilité de manger dans le théâtre pour pas cher, l'accueil en musique dans le hall du théâtre, la distribution d'un feuillet A4 donnant les grandes informations sur le spectacle, la possibilité d'acheter le texte de la pièce pour une somme modique, ébahie par des photographies du spectacle faites par Agnès Varda, qui faisait partie de l'équipe, le coût raisonnable, enfin, des places, avec seulement 3 catégories différentes. Tout cela afin que le public qui n'a pas l'habitude de venir au théâtre ne se sente plus intimidé par des usages qu'il ignore. À côté de cela, de la rigueur. Accès de la salle interdit aux retardataires. Mais bien au-delà du théâtre même, en dehors des représentations, il demanda aux comédiens d'aller à la rencontre du public, ouvrier, rural, universitaire, en leur lieu de vie, cantine, usine, école, à travers échanges, lectures, afin de donner l'exemple et participer à la culture populaire, assurer un vrai service public. Il aimait à dire « Ce n'est pas une mystique des loisirs, mais une mystique de la vie pleine.

un vrai credo. Pendant les 7 premières années de TNP, Villard y a essentiellement proposé des grands classiques rajeunis, mais vers 1959-1960, il opta pour plus de réalisme avec une très nette orientation de sa programmation vers des pièces qui concernaient très directement le public dans ses préoccupations quotidiennes liées aux problèmes de son temps collant à l'actualité. Villard souhaitait alors plus provoquer la réflexion du spectateur que de privilégier l'émotion. Émotion dont il disait pourtant quelques années plus tôt que c'était là le vrai rapport entre le plateau et la salle, entre les comédiens et le public. Au fil des années, le besoin de revenir à plus de réalisme s'est imposé à lui. Un homme de théâtre, dit-il, ne peut pas ne pas être aussi un homme mêlé à la politique, sans être d'un parti, mais qui prenne en considération, étudie ce qui se passe autour de lui. Le théâtre se doit de rappeler certaines choses qui ne doivent pas être oubliées sur le plan social. C'est pour cela que j'ai monté Arturo de Brecht, en réponse aux menaces de putsch qui avaient lieu en Algérie, et c'est une des pièces qui a fait rentrer le plus de spectateurs, car cela répondait à une de leurs préoccupations. Villard réussit là, en fait, à trouver le point de jonction entre l'émotion et la réflexion, conciliation de l'esthétique et du politique, ou plutôt du civique, terme qu'il préférait, parlant de théâtre civique et non de politique, afin qu'il n'y ait pas d'ambiguïté. Pour Villard, le public est celui à qui on doit rendre un service, offrir le service de lui communiquer une émotion et de créer en même temps une mémoire. C'est ainsi qu'il sut conquérir et fidéliser le public du TNP. Villard, nommé la première fois à la tête du TNP en 1951, signa de nouveau en 1954 pour 3 années encore, puis en 1957 pour 6 nouvelles années. Et il démissionna en 1963 à l'issue de son 3e mandat de directeur, au bout de 12 années exténuantes de bons et loyaux services. Son départ de la direction du TNP est certes en rapport avec la lourdeur extrême du cahier de charges imposé par l'administration centrale, excessivement contraignante, regardante, mais surtout parce que pour que ce théâtre de Chaillot, le TNP, trouve de nouveaux chemins, une plus grande étendue, il fallait d'autres lois, dit Villard. Une autre situation politique que celle qui nous régissait en France. Alors pourquoi continuer quand on attend autre chose de l'État et que cela ne vient pas? À ce moment-là, mieux vaut divorcer. Cela peut être amical, cela peut être calme. Mais pourquoi continuer si c'est pour recommencer toujours la même chose? Alors c'est George Wilson qui lui succède, avant l'arrivée en 1972 de Roger Planchon et le déménagement de Chaillot au Théâtre de la Cité de Villeurbanne. Villard arrête le TNP en 1963, fait sa dernière mise en scène à Avignon en juillet 1963, mais continue à se consacrer au festival et à son ouverture jusqu'à sa mort en 1971. Il n'avait que 59 ans, mais quel chemin parcouru, quelle marque laissée dans l'histoire du théâtre du XXe siècle, quelles ouvertures initiées et qui n'ont pas fini de faire leur chemin, qui n'ont pas dit leur dernier mot. Écoutons Villard. Ce théâtre communautaire dont nous rêvons tous, je veux dire ce théâtre non pas à tout prix révolutionnaire ou impulsif, mais naviguant sûrement à contre-courant des habitudes, des traditions confortables et œcuméniques, des politiques installées, des droits acquis, le théâtre pour le peuple, pour le populaire, pour l'homme des villes aussi bien que pour celui des campagnes isolées, ce théâtre n'est-il qu'une utopie nécessaire? N'est-il qu'un idéal, comme l'égalité ou la liberté? Du moins, cette vue d'apparence pessimiste, eu égard à notre entreprise, ne nous a jamais arrêtés dans notre action depuis toujours. Nous continuons et nous continuerons. Ma profession et mes collègues me paraissent souvent bien inquiets. Ils semblent ne plus savoir ce qu'il faut faire. C'est pourtant simple. Continuer. C'est le dernier mot du capitaine d'Edgar, de la danse de mort et d'Enrico Quarto. De fou, il est vrai. Continuer. Bien sûr. Si vous croyez que votre passé, lointain ou récent, fut valable, c'est-à-dire utile, peu ou prou aux autres, continuez. Et Villard a continué, contribué au changement qu'imposaient les époques tout en admettant leur imperfection, malgré les manques de moyens, malgré les critiques, malgré les pressions politiques. Et cela jusqu'à sa mort, le 28 mai 1971. Merci. Grand merci, Monsieur Villard. Voilà, cette émission terminée. J'ai été ravi de passer cette demi-heure en votre compagnie théâtrale.

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4: Bonsoir à tous. La situation s'aggrave dans les Pyrénées-Orientales. Un pompier et un habitant sont en urgence absolue, annonce la préfecture. 700 pompiers luttent contre l'incendie qui s'est déclaré dans un massif à une quarantaine de kilomètres de Perpignan. Le feu est renforcé par la chaleur et la tramontane. Il a parcouru plus de 1600 hectares. En raison des feux qui touchent le département, la tenue de la troisième étape du Tour de France demain est menacée. Une décision devrait être prise d'ici ce soir, a déclaré le préfet. Dans le Gard, 600 personnes ont été évacués d'un circuit de karting à cause d'un incendie. Le feu s'est déclaré sur la commune de Laidenon, près de Nîmes. Les habitants de trois communes voisines sont appelés à se confiner. 16 départements de l'Ouest et du pourtour méditerranéen seront en vigilance orange canicule demain, soit 9 de plus qu'aujourd'hui. Les températures maximales pourraient monter jusqu'à 40 dans le Languedoc-Roussillon. Dans ce contexte, Édouard Philippe promet qu'il fera de l'écologie un sujet de campagne et notamment la transformation des villes pour réduire les îlots de chaleur et la rénovation des logements, des hôpitaux et des écoles. L'ancien Premier ministre organisait aujourd'hui un grand meeting à Paris en vue de la présidentielle. Il a dévoilé son slogan de campagne « Croire en nous ». Les funérailles nationales de l'ayatollah Ali Khamenei se poursuivent à Téhéran. Le guide suprême a été tué par l'armée américaine en février. De hauts responsables iraniens se sont réunis aujourd'hui pour une grande prière. Trois fils du guide suprême étaient présents, mais pas Mojtaba Khamenei qui a pris la tête du pays. Il ne s'est pas montré en public depuis sa nomination. Le mondial de foot continue. Deux matchs de huitième de finale à suivre ce soir. À 22h, Brésil-Norvège et à 2h du matin, Mexique-Angleterre. Les Bleus affronteront le Maroc en quart de finale grâce à leur victoire hier contre le Paraguay. Rencontre qui a rassemblé plus de 12 millions de téléspectateurs. C'est la troisième meilleure audience de l'année pour la chaîne M6 et un record historique pour un programme diffusé après 23h. Voilà pour ce point sur l'actualité. Très bonne soirée à tous.

Bonjour, c'est Charles Victor sur Aviva pour la chanson en or. Aujourd'hui, nous évoquons la disparition de Terry Hall, le chanteur anglais décédé le 19 décembre 2022 à 63 ans. Il était la figure de proue du ska, courant musical avec le groupe The Specials. Le 4 mai 1979 sort Gangsters, morceau classé numéro 3 en France et numéro 6 des charts britanniques.

Le single Le Message to Rudy est une reprise en octobre 1979 du groupe britannique. Un titre certifié disque d'or au Royaume-Uni, un enregistrement produit par Elvis Costello.

The Life and Times, chanson sur la dépression, sortie le 1er février 2019, extraite du 8e album studio des Specials, single classé numéro 1 au Royaume-Uni. The truth is-

0: les années 90, Terry Hall signera deux albums solo. On se retrouve très vite sur Aviva pour d'autres chansons en or. 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
2: Bonjour à toutes et à tous. Le 17 mai est la journée internationale de lutte contre l'homophobie. Une journée que la mairie de Montpellier célèbre chaque année dans un lieu ouvert au public sur décision de la municipalité. Pour ouvrir le débat et populariser la lutte. Pour ce 17 mai, l'association SOS Homophobie a publié son 30e rapport. Rapport dans lequel elle recense les agressions, harcèlements et autres attaques envers la communauté LGBTQIA+. Par rapport à 2025, les chiffres sont en légère augmentation. Seulement pour l'association, plus de 1700 témoignages ont été récoltés. Et certaines tendances se distinguent. Le cyberharcèlement prend plus de place, par exemple, plus 9%. Écoutons Hélène, la co-déléguée d'SOS Homophobie, sur ce 30e rapport.
3: Les chiffres disent qu'il y a une constante concernant les LGBTI-phobies. C'est-à-dire que, on fait attention par rapport aux chiffres, on ne les compare pas par rapport à ceux de l'année dernière, okay. Parce qu'ils ne sont plus à envisager d'un point de vue qualitatif que quantitatif. Déjà, on n'est pas la seule ligne d'écoute en France qui existe. Et en plus de ça, il y a des lignes d'écoute spécialisées vers lesquelles vont les personnes en fonction de leur situation et de leur problématique. Voilà.
4: Il y a quand même des tendances qui se dessinent, notamment plus de cyberharcèlement.
3: Oui.
4: Les jeunes sont de plus en plus concernés comme victimes et aussi comme bourreaux. Globalement, qu'est-ce qu'il faudrait faire pour régler ces problèmes-là?
3: Alors effectivement, on a de plus en plus de cyberharcèlement, notamment depuis que les règles de modération ont changé sur les réseaux sociaux que l'on connaît. Donc peut-être, réhabiliter des règles de modération sur les réseaux sociaux. Moi, je pense que c'est une bonne idée. Continuer l'éducation, la sensibilisation. Alors certes sur LGBTI-phobie, mais aussi sur toutes les discriminations. Je suis persuadée qu'on a besoin de plus de moyens financiers et humains pour réhabiliter les VARS en établissement scolaire. Nous, on fait des interventions au milieu scolaire de sensibilisation qui ne sont pas de l'EVARS, mais sur les questions de discrimination, de LGBTI-phobie. Et on voit à quel point c'est de plus en plus compliqué d'entrer dans les établissements scolaires. Parce que les enseignants, les professeurs qui portent ces questions ne veulent pas forcément être identifiés au sein de leur établissement.
4: Aujourd'hui aussi, les violences, elles se matérialisent par des guet-apens qu'on peut retrouver sur les réseaux sociaux ou même sur les sites de rencontres. Pareil, là, encore une fois, c'est difficile à prévoir, entre guillemets. Comment est-ce qu'on peut lutter? Comment est-ce qu'on peut prévenir un maximum et éviter donc un maximum de victimes?
3: Alors, en SOS Homophobie, on a établi des chartes avec certains sites de rencontres, que je n'ai plus en tête, pour notamment privilégier que systématiquement, il y ait des vérifications, qu'il y ait des... En cas de problème, que la parole soit facilement entendue et qu'un suivi soit effectué aussi sur les reports de violence ou les problématiques.
4: Ce que révèle aussi votre bilan, c'est globalement une hausse des chiffres sur quasiment tous les secteurs.
3: Nous, on a notamment dans les expressions de l'LGBTI-phobie, on a le mal de vivre. Et ce mal de vivre, en fait, il est l'expression de l'LGBTI-phobie qui sont protéiformes. Donc ça peut concerner la question de la santé, du logement, du travail, de la famille, de l'accès aux services. Il n'y en a pas une qui est plus grave que l'autre. Si on n'a pas accès à l'emploi, c'est difficile d'avoir accès à la santé, d'avoir une vie sociale satisfaisante. Si on n'a pas accès aux soins de santé, pareil.
4: Et ça dit aussi que effectivement, les chiffres sont tels qu'on les connaît, mais il y a beaucoup de personnes qui ne portent pas plainte malgré agression, malgré violence.
3: Effectivement, il y a énormément de personnes qui ne portent pas plainte, qui ont aussi des craintes légitimes vis-à-vis de la manière dont vont être reçues leurs paroles. Donc, nous, on est très heureux sur Montpellier, en tout cas, de faire partie d'un projet de sensibilisation et de formation de la police municipale avec d'autres associations.
2: Récemment nommée déléguée à la lutte contre les discriminations, Inbal Benayon, de la majorité municipale, détaille à notre micro les différentes mesures à prendre dans le futur.
5: Comme le rappelait monsieur le maire et monsieur Hussein Bourgi, le sénateur, en étant incertain avec la situation internationale, on se doit plus que jamais d'être présent. Et le lieu est extrêmement bien choisi, ouvert et ouverte à tous et à toutes. Et voilà, il ne faut rien lâcher, il faut qu'on ne lâche rien. Et continuer à renforcer ce qui est déjà fait.
4: Et justement, comment renforcer ce qui est déjà fait? Quel est le programme là dans les mois, dans les les années à venir?
5: Alors, monsieur le maire m'a désignée donc adjointe, déléguée aux droits des femmes et lutte contre les discriminations. Ma mission première est un travail de terrain, d'écouter toutes les associations, parce qu'elles sont au cœur de la ville, toutes les associations, de toutes les écouter, d'écouter leurs besoins en fonction de leur retour. On a plein de projets, on a des choses à faire. En fonction de leur retour, on peaufinera, parce qu'on a plein d'idées, on peaufinera, écoute, moi j'ai besoin, c'est ma mission première qui m'a été confiée par monsieur le maire. Il va falloir écouter, c'est le poumon de la ville, les associations, on se doit de les écouter, d'avoir leur retour, et en fonction, on ira greffer tout ce qui a été dit, tous les besoins en fonction du programme qui est prévu.
4: Est-ce qu'il y a aussi un accompagnement qui est prévu pour les victimes en dehors des associations, les personnes qui font partie de cette communauté-là, qui sont parfois victimes de violences ou d'agressions? Est-ce qu'il y a un accompagnement ou une sensibilisation qui est prévue envers eux?
5: Alors, il existe déjà un accompagnement. J'ai rencontré une personne de la police municipale où il y a des formations où cette personne, en fait, avec l'aide du service en fait sécurité de la ville, accompagne et recueille la parole de ces victimes. C'est extrêmement important.
4: Le sénateur M. Bourgui a parlé tout à l'heure de la marche des fiertés qui va se passer dans le milieu rural. C'est bien que ça s'exporte en dehors des grandes villes?
5: Très bien, c'est très très bien dans le milieu rural, plus que jamais aussi. Ouais.
4: Pourquoi c'est important?
5: C'est important parce que dans les villages, tout le monde se connaît, ils ne sont pas forcément enclins à cette situation. Et moi, je trouve que c'est très très bien, c'est très bien. C'est extrêmement important dans les villages, il y a moins d'anonymat par rapport à la ville, extrêmement important pour nous en fait, et même association des grandes villes, de pouvoir se rendre dans les petits villages quand une marche des fiertés est organisée par 2-3 personnes. Il n'y a aucune raison en fait que certaines personnes partent vivre dans les grandes villes pour justement vivre cet anonymat et vivre peut-être plus facilement en paix. C'est à nous en fait de les soutenir en allant les rejoindre dans les villages.
4: Et elle est quand donc cette marche des fiertés?
5: J'ai pas retenu la date, mais je crois que c'est pas le 20, c'est un petit peu après. Il me semble que c'est en juillet, mais on pourra faire les deux.
4: Je vérifierai tout ça.
5: Voilà.
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1: Amis sportifs, bonjour. Aujourd'hui, nous mettons le cap sur de la natation artistique. Eh oui, on n'en parle pas beaucoup, certes, mais quel sport, quelle discipline, pas évidente, très difficile. Et nous avons le plaisir de recevoir aujourd'hui Madame Caroline Zwierz, qui a eu la gentillesse d'accepter notre invitation. Bonjour Madame Caroline Zwierz.
2: Bonjour monsieur.
1: Et merci beaucoup d'avoir accepté notre invitation.
2: Non, merci beaucoup pour l'interview. On est vraiment honoré de pouvoir être mise en avant un petit peu aussi.
1: Alors après les championnats de France junior à Strasbourg du 7 au 12 avril, nous revoilà à Montpellier. Et vous allez nous raconter, s'il vous permettez, cette discipline qui ne me paraît pas facile pour les jeunes. Alors, depuis quand existe ce club, le 3MNA ?
2: Alors, le club de Montpellier de natation artistique a été créé en 1998. Donc, ça fait quand même plusieurs années qu'il est en place. Et donc, cette année, la saison 2025-2026, on compte 254 athlètes. Et comme vous venez de le mentionner, nos juniors reviennent avec plusieurs médailles des championnats de France à Strasbourg qui se sont déroulés mi-avril.
1: Alors, bien évidemment, vos ambitions sont très grandes parce que cette natation artistique entraîne à Montpellier entre deux cours de lycée sans aucun aménagement d'horaire.
2: Oui, tout à fait. Alors, nos juniors sont en effet au lycée et doivent jongler entre leurs cours, le bac qui va aussi arriver à la fin de l'année, et tous ces entraînements de natation artistique qu'elles font quatre fois par semaine. Donc, ça prend beaucoup de temps, mais voilà, on arrive à les garder solidaires et travailler en équipe ensemble pour arriver à des résultats. Ben voilà, elles sont arrivées. L'équipe technique, donc elles sont 9 nageuses. Est-ce que je vais donner leur prénom parce que
1: Je vous en prie.
2: On mérite qu'on les nomme. Donc il y a Candice, Lucie, Lina, Vaena, Léana, Pauline, Elisa, Emma et Anaé qui sont arrivées premières, donc championnes de France, en enlevant les clubs qui sont CAF, donc ce sont les centres d'accession et de formation, donc eux qui ont des horaires aménagés. Donc hors ces clubs-là, elles sont arrivées championnes de France en équipe technique à Strasbourg.
1: Alors si vous permettez, je répète ce que vous nous envoyez comme information, leur discipline de fer. Pourquoi vous considérez que cette discipline, elle est de fer ?
2: Alors la natation artistique allie plusieurs éléments. Donc il faut déjà être performant, donc savoir très bien nager. Donc il y a toujours l'entraînement commence toujours par de la natation sportive pour travailler les muscles, la performance et l'endurance. Et ensuite il y a la partie technique. Qui là demande aussi beaucoup de force dans les bras, dans les jambes, pour être au plus haut dans les positions à l'envers, donc en verticale avec les jambes à la surface, mais aussi pousser sur les jambes quand on fait des sorties rétro. Donc il y a cette partie technique qui s'apprend dès le plus jeune âge et la partie artistique, mais aussi synchronisée. Donc avant on appelait la natation artistique la natation synchronisée parce que les ballets sont sur des musiques, donc il y a un côté artistique mais aussi sur des comptes, donc chaque nageuse doit connaître son ballet, les comptes et pour que toutes les nageuses soient en même temps au bon moment.
1: Est-ce que les compétitions sont en fonction de l'âge de l'athlète ?
2: Oui, alors il y a plusieurs. Là, on parle surtout de la compétition, nous, on a des nageuses en avenir, donc qui vont de 7 à 12 ans. Ensuite, il y a les jeunes, donc à partir de 12 ans, et viennent ensuite les juniors dont on parle actuellement.
1: Est-ce que vous pouvez nous dire le coût, si vous permettez Le coût, parce que ça va jusqu'à quel âge, vous me dites précisément ?
2: Alors, dans notre club, on a des nageurs et nageuses de 4 à 50 ans, parce que, j'ai pas mentionné, mais on a aussi l'équipe senior qui nage. Elles ont de 18 à 25 ans. Et après 25 ans, on peut continuer. Et il y a l'équipe master. Donc, c'est pour ça qu'il y a des personnes plus âgées qui continuent de nager.
1: Alors, le coût des licences, s'il vous plaît.
2: Alors, on a nos groupes loisirs. Donc, ça commence à partir de 355 € à l'année. Voilà, ça commence de 4 ans jusqu'à, comme je vous disais, pour les adultes. Et après, pour les compétitions, ça dépend de la catégorie d'âge. Mais en effet, le coût varie de 400 à 600 ou 700 €. Mais parce que, voilà, il y a au moins 4 entraînements par semaine, de la gym aussi, qui est incluse dans les entraînements. Et aussi des stages intensifs pendant les vacances scolaires. Donc notamment cette semaine, on a nos stages challenge et loisirs à Lattes. Et la semaine prochaine, nous avons nos stages compétition à Cournon-Terral.
1: Alors n'oublions pas les éducateurs, les entraîneurs spécialisés que vous avez autour de vous. Et sans oublier certainement, vous avez besoin de bénévoles.
2: Oui, tout à fait. Alors déjà, nos coachs diplômés, bien sûr, on ne les oublie pas parce que c'est elles qui font vivre ce sport et qui motivent nos nageuses et nageurs. Donc il y a Mallory, Agathe, Maëva, Anouk et Louane qui sont avec nous et qui entraînent diverses équipes de loisirs à compétition. Et en effet, le club, comme tout club sportif, a besoin de bénévoles pour faire vivre les associations. Et donc, nous avons un bureau de 6 personnes et aussi un conseil d'administration au total de 18 personnes avec lesquelles on arrive à organiser des événements, à avancer, trouver des nouveaux partenaires que nous recherchons toujours. Donc n'hésitez pas à nous contacter si vous voulez partager les mêmes valeurs que la natation artistique.
1: Bien,
2: on serait ravis d'en discuter.
1: Eh bien, réciproquement, Caroline Zwiert, nous vous remercie de votre éclairage sur le 3MNA et on compte sur vous pour les informations diverses que vous aurez et importantes de compétition. Merci.
2: Avec plaisir. Merci beaucoup, Sidney, pour votre interview. Au revoir.
1: Je vous remercie beaucoup. Au revoir.

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1: Chers auditeurs, bonjour. Nous allons vous parler maintenant du crédit immobilier. Et bien évidemment, avec un crédit immobilier, il y a toujours une assurance. Et nous allons voir comment faire pour les emprunteurs qui souhaitent effectivement avoir un crédit avec un risque de santé. En effet, lorsque vous empruntez pour payer un bien immobilier, par exemple, la banque exige une assurance. Elle prendra le relais en cas de décès, d'invalidité, d'arrêt de travail qui vous empêcherait de rembourser vos mensualités. La quête de cette assurance est loin d'être une formalité. Si l'on présente un risque aggravé de santé, autrement dit, si on a eu ou si l'on a une maladie présentant un risque de décès supérieur à la moyenne. La démarche est longue et complexe. Les emprunteurs essuient des refus à répétition ou se voient tarifer des surprimes très chargées qui bloquent parfois l'accès au crédit. La Fédération française des diabétiques estime que 16% des demandes formulées à son service juridique en 2023 concernaient un problème d'assurance ou de crédit immobilier. Si une personne présente une maladie cardiovasculaire, elle rencontrera des difficultés à trouver une assurance. La majorité des dossiers est finançable, mais il faudra anticiper cette démarche. Pour décrocher ce Graal, plusieurs pistes. La première consiste à solliciter l'assurance de la banque prêteuse. Pour autant, ces couvertures collectives sont restrictives et assez binaires. Dès qu'il existe un risque aggravé de santé, cette assurance groupe refuse bien souvent le dossier. Deuxième parade, passer par un courtier en assurance qui procédera à un tour du marché pour recueillir les propositions adaptées à votre cas. Quelques compagnies d'assurance, AFISK, Generali, MetLife, Swiss Life, etc., disposent de contrats adaptés aux pathologies compliquées. Toutefois, avant de calculer le montant de la prime, l'assureur analysera le risque, bien sûr. Sachez toutefois qu'il n'existe pas de questionnaire médical en dessous de la somme de 200 000 euros empruntée. Par contre, si vous empruntez plus de 200 000 euros, vous devrez remplir un questionnaire de santé. Pas question de mentir, si l'assureur s'aperçoit a posteriori que les informations importantes ont été cachées, il n'y aura pas d'indemnisation en cas de problème. Ensuite, il faudra transmettre vos bilans de santé récents. La compagnie d'assurance demande souvent des examens complémentaires ainsi qu'une visite chez son médecin conseiller. Des tarifs très majorés et des problèmes non couverts. De nombreux facteurs entrent en ligne de compte dans le calcul de la prime. Chaque tarification est unique, mais en cas de risque de santé, prévoyez un tarif majoré. Une surprime de 50, 100%, parfois 200% peut s'ajouter au barème standard, pouvant mettre en péril votre projet immobilier et bien sûr votre acquisition. Une des solutions, c'est d'augmenter son apport. Si même en passant par un courtier, vous essuyez encore des refus, il reste la convention ERAS, mise en place par l'État. Grâce à cet ultime repêchage, on repousse les limites de l'assurabilité de tous les dossiers refusés et qui sont réexaminés. Cette convention implique cependant d'acheter une résidence principale, d'avoir moins de 71 ans en fin de crédit et d'emprunter au maximum 420 000 euros. Hors crédit relais. Si la demande est encore rejetée, d'autres stratégies sont envisageables. Augmenter son apport personnel pour moins s'endetter et limiter l'assurance. Et éviter d'avoir à déposer un questionnaire médical, bien sûr. Pour plus d'informations, n'hésitez pas à venir nous rencontrer au 65 avenue Jean Jaurès ou dans nos permanences. Nous sommes à votre disposition, bien sûr.

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1: Bonjour à toutes et à tous et bienvenue dans votre agenda. Voici les événements et les sorties à venir. Le 6 juillet, venez découvrir ou redécouvrir un classique de Molière. Au château de Flaugergue à Montpellier sera en effet donné en extérieur Monsieur de Pourceaugnac, interprété par la troupe de l'illustre théâtre. La représentation débutera à 21h et sachez que le restaurant Folia ouvrira ses portes dès 19h30. Pensez donc à réserver. Un bar à vin sera également en accès libre gratuitement. Cette soirée sous les étoiles vous coûtera 25 euros pour le tarif plein, 21 euros en tarif réduit. Le 6 juillet, à nouveau, débutent les visites du site archéologique Latara. Tous les lundis des vacances, de 10h à midi, un guide vous fera découvrir les vestiges de la ville antique ainsi que la maison gauloise reconstituée. En cas de chaleur trop forte, les visites pourront être annulées. Vous pouvez réserver vos places auprès du service des publics au 04 99 54 78 24. Mardi 7 juillet, de 14h à 16h, les archives départementales de l'Hérault vous invitent à un atelier reliure. Venez apprendre à créer votre propre carnet de voyage. Une activité familiale amusante et gratuite pour toute la famille à partir de 8 ans. L'inscription obligatoire s'effectue en ligne sur l'agenda du site de Pierre Vive. Autre activité familiale, les 8 et 9 juillet, participez à l'atelier papier marbré qui aura lieu de 14h à 16h aux archives départementales. Vous y apprendrez les principes de base du papier marbré. Préparation des encres, manipulation des couleurs à la surface de l'eau et création de motifs uniques inspirés de formes naturelles et abstraites. Inscription obligatoire en ligne sur l'agenda du site de Pierre Vive. Et enfin, le 8 juillet, l'Atara Apéro sera animé par les lectures électriques. À la manière d'une création radiophonique en direct, les lectures électriques se présentent comme une traversée de textes lus à voix haute. L'événement gratuit aura lieu de 18h30 à 20h15 au 390 route de Pérols à Latara. Ainsi s'achève l'agenda des sorties de Radio Aviva. Nous vous rappelons que les auditeurs membres du Club Aviva peuvent recevoir les informations concernant les invitations disponibles pour les spectacles de nos partenaires. À bientôt sur Radio Aviva.

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